0: 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Les informations. Laurent Blanchard.
1: L'équipe de France se contentera de la 4e place au mondial de football. Les Bleus s'inclinent 6-4 cette nuit face à l'Angleterre dans la petite finale. C'était le dernier match de Didier Deschamps comme entraîneur des Bleus. Et avec 22 réussites, Kylian Mbappé bat lui le record de Lionel Messi en nombre de buts en Coupe du Monde. Messi qui pourrait rattraper son retard ce soir lors de la finale contre l'Espagne. Enfin, si la qualité de l'air le permet. Le nord-est des États-Unis est actuellement pollué par des fumées de centaines d'incendies. Au Canada. Les orages autour de New York pourraient toutefois nettoyer l'atmosphère d'ici là. Le coup d'envoi de la finale, c'est tout à l'heure à 21h et à suivre sur RTS2. Deux militaires américains ont été tués la nuit passée en Jordanie dans une attaque attribuée à l'Iran. Un troisième est disparu selon le commandement américain. Dans ce contexte, les États-Unis ont lancé cette nuit de nouveaux bombardements pour, selon le commandement américain, punir les gardiens de la révolution et affaiblir la capacité de l'Iran à menacer le trafic maritime commercial dans le détroit d'Ormuz. La défense civile de Gaza annonce, elle, cette nuit, la mort de 11 personnes dans des frappes israéliennes dans le territoire palestinien. 5 membres d'une famille, dont 3 enfants, auraient été tués, selon cette source sous l'autorité du Hamas. L'armée israélienne dit pour sa part avoir visé un terroriste du Hamas à Gaza. Israël qui pourrait avoir son Alcatraz des crocodiles. La ministre israélienne de la Protection de l'Environnement a classé cette semaine les crocodiles du Nil parmi la faune élevée en captivité. Un changement de catégorie qui ouvre donc la voie à leur utilisation à des fins pénitentiaires. C'est ce que proposait en décembre le ministre de la Sécurité nationale, figure d'extrême droite, Itamar Ben-Gvir. L'influenceur masculiniste américano-britannique Andrew Tate et son frère Tristan ont été arrêtés cette nuit à Miami. Annonce des autorités policières fédérales chargées de traquer les fugitifs et d'exécuter les décisions de justice. Le Royaume-Uni avait demandé leur arrestation pour des accusations de viol, d'agression et autres infractions à caractère sexuel. Un pique-nique antifasciste a rassemblé plusieurs dizaines de personnes hier à Lausanne, sur la plage devant le théâtre de Vidi. Mobilisation de collectifs et de partis de gauche romands, 2 semaines après l'agression d'un Suisse de 35 ans, attribuée à un groupe d'hommes néo-nazis, selon plusieurs médias. 4 personnes vivant dans le canton de Vaud et du Valais ont été interpellées. Les 3 majeurs ont été placés en détention provisoire. Et puis le Tour de France s'attaque aux Alpes ce dimanche par le Salève. Une arrivée donc en France voisine, au plateau de Solaison. Côté course, cette petite déclaration hier, il manque un petit truc à Vingegaard cette année. C'est ce qu'estime en tout cas Tadej Pogacar, vainqueur de sa 4e étape dans ce Tour de France 2026 hier en Alsace. Le Slovène dit toutefois continuer à se méfier de son rival danois dans les longs cols à venir. On se réjouit. Assez ensoleillé ce dimanche, même s'il y a toujours un risque d'averse et d'orages isolés qui persistent ce matin, surtout à l'est lémanique, le long des Préalpes et sur le nord du plateau. Les températures dans des valeurs de saison, hein, entre 16 et 25 degrés. Il fera jusqu'à 29 degrés en Valais et dans la région genevoise.
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1: Laurent Blanchard.
2: Les États-Unis ont lancé cette nuit une nouvelle série de bombardements contre l'Iran. L'armée dit vouloir punir les gardiens de la révolution après la mort de 2 soldats américains lors d'une attaque hier en Jordanie. Un troisième est disparu. Le guide suprême iranien menace quant à lui d'infliger aux États-Unis, selon ses mots, des leçons inoubliables. La défense civile de Gaza annonce cette nuit la mort de 11 personnes dans des frappes israéliennes hier dans le territoire palestinien. 5 membres d'une famille, dont 3 enfants, auraient été tués. L'armée israélienne dit avoir visé un terroriste du Hamas à Gaza. Le maire de New York, Zoran Mamdani, menace pour sa part de faire arrêter le premier ministre israélien. Benjamin Netanyahou fait l'objet d'un mandat d'arrêt émis par la Cour pénale internationale pour crimes de guerre et crimes contre l'humanité dans la bande de Gaza. Il est attendu dans la mégalopole américaine lors de l'Assemblée générale de l'ONU, ce sera en septembre. Le maire de New York dit mener actuellement des discussions sur cette possibilité légale de le faire interpeller. De fortes explosions entendues cette nuit à Kiev, explosions dans plusieurs quartiers de la capitale, au moins 5. Des habitations sont en feu, affirme le maire de la ville. L'Ukraine, où des changements pourraient intervenir au sein de l'armée, c'est ce que laisse entendre Volodymyr Zelensky, qui dit consulter et écouter les manifestants. Troisième jour de mobilisation hier et qui font suite à la démission cette semaine du très populaire ministre de la Défense, Mikhailo Fedorov. Il était en conflit avec la stratégie du commandant en chef de l'armée. Le chef des députés conservateurs allemands, Jens Spahn, a finalement démissionné. Il était sous pression jusque dans son propre parti, la CDU, pour avoir eu avec son mari un enfant via la gestation pour autrui aux États-Unis. La pratique est interdite en Allemagne. J'ai compris que mon bonheur à devenir père est incompatible avec ma fonction politique, a-t-il écrit au groupe parlementaire CDU-CSU du chancelier Friedrich Merz, la CDU fermement opposée à la GPA. L'équipe de France s'incline 6-4 cette nuit face à l'Angleterre dans la petite finale de la Coupe du Monde de football. Kylian Mbappé a lui, à cette occasion, battu le record de Lionel Messi avec désormais 22 buts en Coupe du Monde. C'était aussi le dernier match de Didier Deschamps comme entraîneur des Bleus. À noter que de violents orages dans la région de New York et du New Jersey ont perturbé hier les derniers entraînements de l'Espagne et de l'Argentine avant la finale ce soir. Perturbation qui devrait toutefois nettoyer le ciel pollué par les incendies au Canada dont les fumées atteignent le nord-est des États-Unis. Le coup d'envoi de la finale de la Coupe du Monde de football, ce sera tout à l'heure à 21h et à suivre sur RTS2. Et au sujet des incendies, Donald Trump a menacé hier d'imposer de nouvelles taxes douanières au Canada. Le président américain l'accuse d'être responsable de la pollution due donc aux feux de forêt chez son voisin du Nord. On recense 950 feux actifs au Canada, dont beaucoup échappent d'ailleurs à tout contrôle, notamment dans l'Ontario. Plus près de chez nous, assez ensoleillé ce dimanche, même s'il y a un risque d'averse ou d'orage isolé qui persiste ce matin, surtout dans l'Est lémanique, le long des Préalpes et le nord du plateau, des températures qui iront jusqu'à 29 degrés en Valais et dans la région genevoise.
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0: 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Laurent Blanchard.
1: Deux militaires américains ont été tués la nuit passée en Jordanie dans une attaque attribuée à l'Iran. Un troisième est disparu selon le commandement américain. Dans ce contexte, les États-Unis ont lancé cette nuit de nouveaux bombardements pour, selon le commandement américain, punir les gardiens de la Révolution et affaiblir la capacité de l'Iran à menacer le trafic maritime commercial dans le détroit d'Ormuz. L'armée iranienne annonce pour sa part à l'instant avoir attaqué deux bases au Koweït à l'aide de drones, selon la télévision d'État, vraisemblablement donc des bases américaines. La défense civile de Gaza annonce cette nuit la mort de 11 personnes dans des frappes israéliennes dans le territoire palestinien. 5 membres d'une famille, dont 3 enfants, auraient été tués, selon cette source, sous l'autorité du Hamas. L'armée israélienne dit pour sa part avoir visé un terroriste à Gaza. L'équipe de France se contentera de la 4e place au Mondial de football. Les Bleus s'inclinent 6-4 cette nuit face à l'Angleterre. C'est aussi le dernier match. C'était aussi le dernier match de Didier Deschamps comme entraîneur des Bleus. Avec 22 réussites, Kylian Mbappé bat lui à cette occasion le record de Lionel Messi en nombre de buts en Coupe du Monde. Messi qui pourrait tout de même rattraper son retard ce soir lors de la finale contre l'Espagne. Enfin, si la qualité de l'air le lui permet. Le nord-est des États-Unis est actuellement pollué par des fumées de centaines d'incendies au Canada. Les orages autour de New York pourraient toutefois nettoyer l'atmosphère d'ici là. Le coup d'envoi de la finale, c'est tout à l'heure à 21h et c'est à suivre sur RTS2. Un pique-nique antifasciste a rassemblé plusieurs dizaines de personnes hier à Lausanne, sur la plage devant le théâtre de Vidi. Mobilisation de collectifs et de partis de gauche romands, 2 semaines après l'agression d'un Suisse de 35 ans, attribué à un groupe d'hommes néo-nazis, selon plusieurs médias. 4 personnes vivant dans le canton de Vaud et du Valais ont été interpellées. Les 3 majeurs, eux, ont été placés en détention provisoire. De fortes explosions entendues cette nuit à Kiev. Elles visaient plusieurs quartiers de la capitale. Des habitations sont en feu, affirme le maire de la capitale. L'Ukraine ou des changements pourraient intervenir au sein de l'armée. C'est ce que laisse entendre Volodymyr Zelensky, qui dit consulter et écouter les manifestants. 3e jour de mobilisation hier en tout cas, et qui font suite à la démission cette semaine du très populaire ministre de la Défense, Mikhailo Fedorov. Il était en conflit avec la stratégie du commandant en chef de l'armée. Kimi Antonelli prend la pole position ce dimanche au départ du Grand Prix de Belgique de Formule 1. Le jeune Italien a avancé de plus de 3 dixièmes Max Verstappen aux qualifications hier. Lando Norris et George Russell sont eux 3e et 4e au départ. Course à suivre tout à l'heure dès 17h sur RTS2 également. L'Espagne s'apprête à subir sa 3e vague de chaleur. À partir de mardi, les températures pourraient dépasser les 40 degrés. Le pays a connu son début d'été le plus chaud depuis les premiers relevés en 1961. Chez nous, c'est assez ensoleillé ce dimanche, même si un risque d'averse ou d'orage isolé persiste ce matin, surtout dans l'est lémanique, le long des Préalpes et au nord du plateau. Les températures dans les valeurs de saison, entre 16 et 25 degrés, jusqu'à 29 en Valais et dans la région genevoise.
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0: Après les informations, je vous retrouve en douceur. 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Laurent Blanchard.
1: Nouvelle nuit de frappe au Moyen-Orient, riposte américaine en Iran notamment, après la mort de deux militaires américains en Jordanie. Des agences de presse iraniennes font état de frappe américaine à Sirik, un port situé face au détroit d'Ormuz, et à Djihabad, dans la même province. L'armée iranienne annonce aussi avoir lancé des drones explosifs contre deux bases militaires au Koweït, selon la télévision d'État. L'actualité ce matin, c'est aussi la mort de 11 personnes dans des frappes israéliennes dans les territoires palestiniens. Annonce de la défense civile de Gaza cette nuit. Selon elle, 5 membres d'une famille, dont 3 enfants, auraient été tués dans la ville de Gaza. L'armée israélienne dit pour sa part avoir visé un terroriste du Hamas. Le maire de New York, Zoran Hamdani, menace lui de faire arrêter le Premier ministre israélien. Benjamin Netanyahou fait l'objet d'un mandat d'arrêt émis par la Cour pénale internationale pour crimes de guerre et crimes contre l'humanité dans la bande de Gaza. Il est attendu dans la mégalopole américaine lors de l'Assemblée générale de l'ONU, ce sera en septembre. Le maire de New York dit mener actuellement des discussions sur une possibilité légale de pouvoir le faire interpeller. Le chef des députés conservateurs allemands, Jens Spahn, a finalement démissionné. Il était sous pression jusque dans son propre parti, la CDU, pour avoir eu avec son mari un enfant via la gestation pour autrui aux États-Unis. La pratique est interdite en Allemagne. « J'ai compris que mon bonheur à devenir père est incompatible avec ma fonction politique », a-t-il écrit au groupe parlementaire CDU-CSU du chancelier Friedrich Merz. La CDU fermement opposée d'ailleurs à la GPA. L'influenceur masculiniste américano-britannique Andrew Tate et son frère Tristan ont été arrêtés cette nuit à Miami. Annonce des autorités policières fédérales chargées de traquer les fugitifs et d'exécuter les décisions de justice. Le Royaume-Uni avait demandé leur arrestation pour des accusations de viol, d'agression et autres infractions à caractère sexuel. L'équipe de France se contentera de la 4e place au Mondial de football. Les Bleus s'inclinent 6-4 cette nuit face à l'Angleterre. Ils étaient menés 4-0 dans la première période. Avec 22 réussites, Kylian Mbappé, lui, bat à cette occasion le record de Lionel Messi en nombre de buts en Coupe du Monde. C'est aussi le dernier match de Didier Deschamps comme entraîneur des Bleus. Les yeux se tournent à présent d'ailleurs vers Zinedine Zidane, le plus pressenti pour son remplacement. Lionel Messi qui pourrait rattraper son retard de but face à Kylian Mbappé ce soir lors de la finale contre l'Espagne. Mais le nord-est des États-Unis est actuellement pollué par des fumées de centaines d'incendies au Canada. Des orages autour de New York pourraient toutefois nettoyer l'atmosphère d'ici là. Le coup d'envoi de cette finale, c'est tout à l'heure à 21h et c'est à suivre sur RTS2. Le Tour de France s'attaque aux Alpes ce dimanche par le Salève. Une arrivée donc en France voisine au plateau de Solaison. Côté course, cette petite déclaration hier de Tadej Pogacar, il manque un petit truc à Vingegaard cette année. Le Slovène, victorieux hier en Alsace, dit toutefois continuer à se méfier de son rival danois dans les longs cols à venir. Assez ensoleillé ce dimanche, même si un risque d'averse ou d'orage isolé persiste ce matin, surtout sur l'est lémanique, le long des Préalpes ou encore sur le nord du plateau. Les températures dans des valeurs de saison aujourd'hui, entre 16 et 25 degrés jusqu'à 29 en Valais et dans la région genevoise.
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Bonjour, bienvenue dans l'émission En douceur pour celles et ceux qui viennent de nous rejoindre. Nous allons commencer avec une musique que nous aimons beaucoup sur RTS Espace Vie. On l'entend souvent parce qu'elle est très belle. C'est celle de Tchaïkovski, l'andante de son premier quatuor à cordes. C'est une musique d'une beauté simple et directe qui va droit au cœur. La mélodie se déploie, portée successivement par les quatre instruments. Quand Tchaïkovski a joué ce quatuor pour Tolstoï, le grand écrivain s'est mis à pleurer. Il a dit que c'était la plus belle musique qu'il ait jamais entendue.

Le quatuor Borodine qui interprétait l'Andante cantabile du premier quatuor à cordes en Ré majeur, opus 11 de Tchaïkovski. Une façon profonde et émouvante de commencer cette journée en nous rappelant que la beauté peut naître de la simplicité. Voici la musique de Valentin Silvestrov sur RTS Espace 2. C'est celle du messager pour synthétiseur, piano et orchestre à cordes avec Hélène Grimaud au piano. Silvestrov est un compositeur ukrainien, un des grands créateurs contemporains. Le messager est une œuvre d'une beauté contemplative remarquable. Le titre évoque un messager qui apporte des nouvelles d'un autre monde, peut-être du passé, peut-être de l'au-delà. La musique, en tout cas, semble flotter hors du temps.

Nous voilà suspendus entre silence et son. Le piano dialogue avec l'orchestre à cordes et un synthétiseur qui crée cette atmosphère éthérée, une musique de Valentin Silvestrov qui a développé ce qu'il appelle une musique métaphorique, une musique qui fait écho à d'autres musiques qui portent en elles la mémoire de toute l'histoire musicale. Voilà, vous avez entendu Hélène Grimaud au piano avec la Camerata de Salzbourg. On poursuit cette émission en douceur avec la musique de Rossini. C'est un extrait de l'acte 3 d'Othello, les scènes de Desdémone.

Une des œuvres les plus dramatiques de Rossini, avec les scènes de Desdémone au troisième acte, juste avant qu'elle ne soit tuée par Othello jaloux. Vous avez entendu la chanson du Saule, cette complainte d'une femme abandonnée. Et enfin, elle prie une dernière fois avant de se coucher. C'était Joyce Di Donato avec l'orchestre de l'Académie nationale Sainte-Cécile que dirigeait Eduardo Müller.

Domenico Scarlatti, compositeur italien, né la même année que Bach et Handel, a passé la majeure partie de sa vie en Espagne au service de la reine. Il a composé plus de 550 sonates pour clavecin et exploré toutes les possibilités de cet instrument. Ici, c'était le piano d'Anne Kefelec dans cette sonate Kirkpatrick 109.

Le deuxième mouvement, andante d'une grâce mozartienne absolue, s'est tiré de la sonate numéro 35 en ré majeur Köchel 385, dite Haffner de Mozart, jouée par l'orchestre du XVIIIe siècle que dirigeait Franz Brüggen. Il y a ici, chez Mozart, la sérénité, l'équilibre parfait et une mélodie principale d'une grande simplicité. Mozart a cette capacité unique à créer la profondeur à partir de la simplicité et il ne cherche jamais à impressionner. Nous allons poursuivre cette émission en douceur avec la musique d'Enrique Granados.

Une musique d'Enrique Granados, le galant amoureux, dans une version pour alto et piano. Initialement, c'est une chanson qui parle d'une femme qui pleure son amant mort. Les paroles sont d'une grande tristesse. Ô mort cruelle, pourquoi m'as-tu volé mon amour? Vous avez entendu Kim Kaskashian à l'alto et Robert Levine au piano. On poursuit cette émission en douceur avec de la musique traditionnelle corse. Nous terminons donc avec cette musique extraordinaire. C'est une lamentation corse traditionnelle sur la passion du Christ, chantée par un chœur d'hommes corse accompagné par l'ensemble baroque, l'arpeggiata.

0: La lamentation de Jésus chantée en Corse pendant la Semaine Sainte, une musique traditionnelle. C'est une tradition orale séculaire qui est transmise depuis fort longtemps, de génération en génération. Les voix masculines créent une polyphonie d'une beauté austère, presque primitive, qui évoque les montagnes corses et la foi profonde de ce peuple. Vous avez entendu Christina Plouard et son ensemble, l'Arpeggiata, qui accompagnait ces voix avec des instruments baroques, théorbe, guitare, harpe, crée un dialogue fascinant entre la tradition orale corse et la musique savante européenne. On se quitte tout de suite sur cette belle. En douceur, c'est fini pour aujourd'hui. Après les informations, matine. 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
1: Jean-Philippe Roux.
2: Les États-Unis ont lancé ce matin une nouvelle série de bombardements contre l'Iran. Ils affirment vouloir punir la mort de deux militaires états-uniens tués dans des frappes iraniennes en Jordanie. Ces bombardements visent aussi à réduire davantage la capacité de l'Iran à menacer la navigation commerciale dans le détroit d'Ormuz. De son côté, l'Iran a annoncé aujourd'hui avoir attaqué deux bases militaires au Koweït en riposte aux frappes américaines. À Lausanne, plusieurs dizaines de personnes ont participé hier après-midi à un pique-nique antifasciste sur une plage de Vidi, deux semaines après l'agression d'un Suisse de 35 ans. La victime portait un t-shirt sur lequel une inscription antifa, donc antifasciste, était visible. Blessé au visage, l'homme s'était rendu par ses propres moyens à l'hôpital. Son t-shirt serait à l'origine de l'agression par un groupe d'hommes néo-nazis, selon plusieurs médias romans. À l'arrivée de la police, les auteurs avaient quitté les lieux. Une partie de la population du canton d'Uri est excédée par le flot des voitures de vacanciers en direction du tunnel du Gotthard. Quelques 60 personnes ont manifesté hier à Amsteg, notamment contre le trafic de contournement. La journée d'hier a été marquée par des importants bouchons au Gotthard. Scénario complètement fou hier soir dans le match pour la troisième place de la Coupe du Monde de football. La France, qui était menée 4-0 à la mi-temps par l'Angleterre, a tout renversé en seconde période pour s'imposer 6-4. En marquant un but, le Français Kylian Mbappé est devenu le seul détenteur du record de buts en Coupe du Monde, avec 22 réussites contre 21 à l'Argentin Lionel Messi. Mais ce dernier peut encore frapper ce soir en finale contre l'Espagne. Coup d'envoi à 21h. En cyclisme, Tadej Pogacar continue d'écraser le Tour de France. Le Slovène a remporté hier la 14e étape au Markstein après 155 km. Dans les Vosges, le maillot jaune a relégué le Danois Jonas Vingegaard, 4e à 44 secondes. Au classement général, il compte désormais 4 minutes 30 d'avance sur lui. Le meilleur Suisse est toujours le Jurassien Yanis Voisard. Il a terminé 13e de cette étape et il occupe toujours la 17e place au classement général. Aujourd'hui, le Tour passera près de Genève avec une ascension du Salève. En tennis, la finale du tournoi de Gstaad dans l'Oberland bernois opposera dès 11h30 le grec Stefanos Tsitsipas, 85e joueur mondial, au belge Raphaël Collignon, 42e au classement de l'ATP. Le festival du Gurten sur les hauteurs de Berne a battu un record d'affluence. Les organisateurs ont annoncé hier la présence de près de 105 000 personnes sur les 4 jours entre mercredi et hier. Face à la forte demande, la capacité d'accueil avait été augmentée à 27 000 personnes par jour contre 25 000 auparavant. L'année prochaine, l'événement musical fêtera ses 50 ans. Aujourd'hui, le temps sera assez ensoleillé avec des passages nuageux dans les Préalpes et les Alpes et des cumulus qui se formeront sur le Jura et le plateau. Il faudra compter avec quelques averses et orages isolés cet après-midi, surtout sur l'est du bassin lémanique et le long des Préalpes. Il fera entre 15 et 30 degrés, même scénario demain et mardi.
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8: Bonjour à toutes et tous et bon matin sur RTS Espace 2. Je suis très heureux de vous retrouver pour ce nouveau rendez-vous de matine. Je vous propose pendant les deux prochaines heures un temps de musique, de réflexion mais de contemplation aussi. Nous allons prendre le chemin de l'Inde en compagnie d'un texte parmi les plus profonds de la tradition spirituelle, c'est la Bhagavad Gita. Derrière son récit de bataille se cache une méditation sur nos propres combats, sur le doute, sur la liberté, la responsabilité, mais aussi la manière de demeurer fidèle à ce que nous pressentons de plus juste en nous. Nous marcherons donc aux côtés d'Arjuna, le guerrier qui hésite au seuil de l'action, et de Krishna, son guide, dont la parole est claire sans jamais contraindre. Leur dialogue, qui est vieux de plus de 2000 ans, continue de rejoindre nos existences avec une étonnante actualité. Et puis comme chaque semaine, nous laisserons aussi résonner la musique de Jean-Sébastien Bach. Nous avons ici donc deux points de vue, deux univers, des langages qui semblent parfois très éloignés, mais qui pourtant se rejoignent dans cette même quête, celle du sens, celle de la paix intérieure, et puis de cette lumière qui discrètement habite le cœur de chacun et chacune. Je vous souhaite la bienvenue dans cette émission de matine.

Sur un champ de bataille millénaire, deux armées s'affrontent. Mais c'est au cœur d'un seul homme que se livre le vrai combat. Un guerrier à genoux, tremblant, incapable de tirer. L'ennemi, c'est son propre sang, son doute, sa conscience, son destin. La Bhagavad Gita, littéralement le chant du bienheureux, est un des textes les plus fascinants de l'humanité. Écrit entre le 5e et le 2e siècle avant Jésus-Christ, en sanskrit classique, il constitue un chapitre du vaste poème épique indien, le Mahabharata. Mais la Gita n'est pas une simple scène de guerre. C'est un dialogue entre l'humain et le divin, entre Arjuna, prince du clan des Pandava, et Krishna, son cocher, qui est aussi l'incarnation de Dieu. Ce n'est pas un traité religieux, ce n'est pas non plus une philosophie sèche, mais c'est un cri, un doute, une méditation sur l'agir juste dans un monde en feu. Alors aujourd'hui, nous allons écouter cette voix, celle d'Arjuna, qui pourrait aussi être la nôtre.

Dans le chapitre 1 et le verset 1, il est écrit « En ce lieu sacré de Kurukshetra, les deux armées se tiennent prêtes ». Kurukshetra existe bien, c'est un lieu réel dans l'état d'Haryana en Inde. Mais ce lieu est devenu dans l'imaginaire hindou bien plus qu'un champ de bataille. C'est le théâtre de la conscience. Dans ce champ se joue une guerre d'héritage, de trahison, de devoir. Mais dans la Gita, le regard bascule. L'extérieur devient le reflet de l'intérieur. L'indologue britannique Kevin Flood, professeur d'hindouisme comparé à l'université d'Oxford, écrit « La Gita n'est pas un récit épique, c'est une allégorie spirituelle. Kurukshetra, c'est le lieu où s'affrontent les forces opposées en nous, attachement et discernement, peur et courage, action et renoncement ».

J'imaginais ce prince en armure, debout sur son char. Devant lui, ces deux armées immobiles, des milliers d'hommes en silence. C'est l'instant d'avant la guerre. Et lui, Arjuna, le plus grand archer de son temps, héros admiré, invaincu, s'effondre. Il ne peut pas tirer. Il ne veut pas. Il voit les visages de ses anciens maîtres, de ses cousins, de ses amis d'enfance, dans l'armée ennemie. Et tout à coup, l'ennemi n'a plus de forme, le combat n'a plus de sens. Dans le chapitre 1, versets 28 à 30, il dit « Mes membres défaillent, ma bouche est sèche, mon corps tremble tout entier, je ne vois plus où est mon bien. » Il dit encore, dans le chapitre 1, versets 31 à 33, « Je ne veux ni victoire, ni royaume, ni plaisir. À quoi bon tuer mes proches ?» Et c'est là que commence la Bhagavad Gita, non pas dans un élan héroïque, mais dans le tremblement. Et pour Mahatma Gandhi, c'est précisément ce qui rend ce texte si humain, si grand. Il écrit dans ses commentaires sur la Gita, « La beauté de la Gita, c'est que son héros doute. Il n'est pas un surhomme insensible, il est traversé par la peur, la compassion, la confusion. Et c'est dans ce trouble qu'il devient réceptif à la lumière. » Mahatma Gandhi lisait la Bhagavad Gita tous les jours, en sanskrit. Il y voyait un guide moral, une source de paix. Il dit encore, « Quand les doutes m'assaillent, que le désespoir me fixe dans les yeux et que je ne vois plus l'espoir au loin, je me tourne vers la Bhagavad Gita et je trouve un verset qui me rend le calme. » Arjuna, figé, est notre miroir. Quand ce que nous devons faire devient insupportable, quand ce que nous croyons juste ne suffit plus, quand la peur ou la loyauté paralysent l'action, la Gita commence là, au bord de la rupture.

Face au bouleversement d'Arjuna, Krishna reste d'abord silencieux. Il ne l'interrompt pas, il le laisse parler, s'effondrer, se vider. Et puis, doucement, il commence à répondre. Mais ce n'est pas une consolation qu'il offre, c'est une secousse. Dans le chapitre 2, verset 11, il dit « Tu parles en sage, mais tu pleures comme un ignorant. Le sage ne s'afflige ni pour les vivants, ni pour les morts. » Ce sont donc des mots rudes, et pourtant, ce n'est pas un reproche, c'est un appel. Krishna parle à ce qui, en Arjuna, peut encore s'éveiller. Il ne s'adresse pas à l'homme dévasté, mais à l'âme cachée sous la peur. L'auteur Winthrop Sargent, qui était musicien et sanskrit américain, auteur d'une traduction mot à mot de la Gita, écrit dans son introduction « Krishna ne répond pas aux émotions superficielles d'Arjuna. Il parle à l'intelligence spirituelle. Il l'invite à voir au-delà de la confusion. » Dans la tradition indienne, cette première réponse de Krishna est perçue comme un pivot, un moment où le dialogue cesse d'être affectif pour devenir métaphysique. Krishna ne dit pas « fais-moi confiance », il dit « regarde plus haut, regarde autrement ». Et ce regard, il l'ouvre par étapes. La douleur d'Arjuna devient une porte, et la bascule ici n'est pas spectaculaire mais intérieure.

Après le choc, c'est la question. Arjuna veut fuir. Il se dit que renoncer au combat serait peut-être plus sage, plus noble. Et Krishna lui répond « Fuir n'est pas une solution. Ne pas agir, c'est encore agir. Il n'y a pas de neutralité dans la vie. » Dans le chapitre 3, verset 5, il est dit « Aucun être ne peut rester sans agir même un instant, car tous sont contraints d'agir selon les modalités de leur nature. » Puis vient ce verset fondateur « Tu n'as droit qu'à l'action, jamais à ses fruits. Ne fais pas de l'inaction ton refuge, agis sans attachement. » Autrement dit, agis mais ne t'identifie pas au résultat. Ne fais pas de ton action un prolongement de ton ego. Le combat ici n'est pas pour gagner, il est pour accomplir. Adi Shankaracharya, philosophe indien du 8e siècle et grand commentateur de la Gita, écrit dans son Bhashya « L'action détachée est purificatrice. Elle prépare l'esprit à la connaissance. Elle n'est pas l'opposé du renoncement, mais son chemin nécessaire. » Et cette idée est centrale dans la pensée indienne. Ce n'est pas l'action qui emprisonne, c'est l'attachement au fruit de l'action. C'est vouloir posséder le résultat, s'enorgueillir de la réussite ou s'effondrer dans l'échec. Le vrai yogi agit, mais il reste libre.

Krishna ne se contente pas de rappeler le devoir à Arjuna. Il lui révèle une vérité plus profonde. Il parle du soi, de l'âme, de ce qui ne meurt pas. Car ce que craint Arjuna, c'est de tuer, mais aussi de se perdre lui-même. Krishna lui répond par une vision immense. « Tu n'es pas ce corps, tu es l'Atman ». Il est dit dans le chapitre 2, verset 20 de la Bhagavad Gita, « L'âme ne tue ni n'est tuée. Elle n'est pas née, elle ne meurt jamais. Elle n'a jamais commencé à exister. Elle est éternelle, permanente, sans naissance ni mort. Elle ne périt pas quand le corps est détruit. » Arjuna est effrayé par la mort. Et Krishna lui enseigne la permanence. Il ne nie pas la douleur, il rappelle que ce que nous sommes profondément ne dépend pas de ce que nous possédons ou de ce que nous perdons. Sarvepalli Radhakrishnan, philosophe, indianiste et ancien président de l'Inde, écrit dans son commentaire de la Gita « L'Atman est la conscience pure, qui ne connaît ni naissance ni destruction. C'est la réalité intérieure qui anime tous les êtres, et en la connaissant, on dépasse la peur. » Et Krishna ajoute encore, dans le chapitre 2, verset 22, « Comme l'homme abandonne ses vêtements usés pour en revêtir de nouveaux, ainsi l'âme délaisse les corps usés pour en prendre d'autres. » C'est une des images les plus puissantes de la Gita. L'âme n'est pas détruite, elle se manifeste, elle passe, mais elle demeure. Cela ne rend pas la guerre juste, mais cela libère de la peur qui paralyse.

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Je vous propose de continuer notre exploration de la Bhagavad Gita, ce texte qui nous vient de l'Inde ancienne. Krishna ne propose pas à Arjuna de fuir le monde, mais il lui enseigne une posture intérieure qui s'appelle le yoga. Mais pas le yoga des postures physiques telles qu'on peut le connaître ou se le représenter. Le yoga comme union, comme sagesse en action, une manière d'être au monde sans s'y perdre. Il est dit dans le chapitre 2, verset 48 de cette Bhagavad Gita, « Agis avec équanimité, ô Arjuna. L'équanimité dans le succès et l'échec, telle est la définition du yoga. » Et un peu plus loin, chapitre 2, verset 50, « Celui qui est habile dans l'action est un yogi. » Le yoga de la Gita, c'est l'union de l'action et du détachement. Agir sans désir de récompense. Être dans le monde sans être agité par lui. Ce n'est pas l'indifférence. C'est la stabilité, la liberté intérieure. Georg Feuerstein, philosophe et historien du yoga, écrit dans son ouvrage « The Essence of Yoga », je cite, « La Bhagavad Gita propose un yoga de l'équilibre actif. Il ne s'agit pas de s'isoler du monde, mais d'y entrer sans s'y engluer. Le yoga devient ici une manière d'agir avec lucidité. » Fin de la citation. Ainsi, le yogi véritable n'est pas celui qui se retire sur une montagne, mais c'est celui qui peut prendre des décisions justes, dans le tumulte, sans céder aux passions ni aux illusions, et qui peut être stable au milieu

Ce qui est beau dans cette histoire, c'est que Krishna, le dieu, ne fait pas de discours en haut d'un trône. Il ne dirige pas l'armée, il ne brille pas dans le ciel, non. Il tient les rênes d'un char. Il est cocher. Il est juste là, derrière Arjuna, dans la poussière du champ de bataille. Et il l'écoute, il le guide, c'est tout. Il est dit dans la Bhagavad Gita, au chapitre 4, versets 7 et 8, « Quand le dharma décline et que l'adharma augmente, alors je me manifeste. Pour protéger les justes, détruire le mal et rétablir l'ordre, je prends naissance d'âge en âge. » Krishna ne force rien, il n'impose pas sa volonté. Il n'écrase

0: Nous arrivons au terme de cette première heure de matine. Nous la refermons avec ce Miserere de Michel Richard de Lalande dans l'interprétation de Paco Garcia, ténor, avec l'ensemble Les Surprises sous la direction de Louis-Noël Bestion de Camboulas. Et puis juste auparavant, c'était la Gayatri Mantra avec Sonu Ligam. Encore auparavant, la messe solennelle de Sainte-Cécile en sol majeur dont nous avons entendu le Gloria avec les voix de Barbara Hendricks, soprano, Lawrence Dale, ténor et Jean-Philippe Lafont, basse. La direction de Georges Prêtre à la tête de l'Orchestre Philharmonique de Radio France, Paris. Auparavant, c'était la sonate pour violon numéro 3 en ut majeur dont nous entendions l'Allegro assai de Bach avec Amandine Beyer. Et puis la Missa Lux et Origo, messe pour cœur de femme dont nous avons écouté l'Agnus Dei de Zoltán Gyöngyösi avec Gyorgy Vashegyev à la tête du choir Purcell. Encore auparavant, c'était la musique d'Orlando de Lassus dont nous avons entendu le De Profundis Clamavimoté à cinq voix. Simon-Pierre Bestion à la tête de sa compagnie La Tempête. Et en début d'émission, la musique d'Anouar Brahem, Souvenance, musique pour oud, quatuor et orchestre à cordes. Et enfin, en ouverture d'émission, c'était la musique de la compositrice Elisabeth Jacquet de la Guerre dans l'interprétation de Jean-Étienne Sautier. Nous avons entendu le prélude des pièces de clavecin. Il est 8h et c'est le moment des informations sur RTS Espace 2. Je vous retrouve juste après.
1: Jean-Philippe Routz.
2: Les forces russes ont à nouveau bombardé Kiev la nuit passée, faisant au moins un mort et 13 blessés. Les déflagrations pouvaient s'entendre depuis l'intérieur des abris antiaériens et l'une d'entre elles a été si forte qu'elle a déclenché des alarmes de voitures stationnées dans le centre de la ville, ont constaté des journalistes de l'AFP. L'armée de l'air ukrainienne a évoqué une attaque de missiles balistiques. Cette offensive intervient au lendemain d'attaques meurtrières ukrainiennes contre la Russie. Ce coup de théâtre politique en Allemagne, le chef des députés conservateurs Jens Spahn a démissionné hier après des attaques au sein de son propre camp. Il est visé pour avoir eu avec son mari un enfant via la gestation pour autrui aux États-Unis, une pratique qui est interdite en Allemagne. La CDU, le parti de Jens Spahn et du chancelier Friedrich Merz, s'oppose farouchement à la gestation pour autrui et il a voté lors d'un congrès en février en faveur du maintien de cette interdiction en vigueur. Démission également en Hongrie, le président Tamás Szulyok, un allié de l'ex-premier ministre nationaliste Viktor Orban, a annoncé hier accepter de signer une réforme constitutionnelle récemment votée par le Parlement qui mettra fin à son mandat. Les députés hongrois ont adopté l'amendement lundi dans le cadre d'une initiative de l'actuel premier ministre conservateur et pro-européen Péter Magyar. Il vise à desserrer ainsi l'emprise de Viktor Orban, évincé du pouvoir et de ses alliés sur le pays. L'artiste cubain Luis Manuel Otero Alcántara, figure emblématique de la nouvelle dissidence, est arrivé aujourd'hui à Miami pour entamer son exil aux États-Unis après avoir purgé une peine de 5 ans de prison sur l'île communiste. Il a été accueilli à l'aéroport par des amis et des militants des droits humains. Peu après l'arrivée du dissident, le secrétaire d'État américain Marco Rubio a appelé La Havane à libérer plus de 700 prisonniers politiques. L'influenceur masculiniste américano-britannique Andrew Tate et son frère Tristan ont été arrêtés hier à Miami aux États-Unis à la demande du Royaume-Uni qui réclame leur extradition pour viol présumé. Le parquet britannique réclame les deux frères pour un total de 59 chefs d'accusation, 42 pour Andrew et 17 pour Tristan, dont des viols, des agressions et autres infractions à caractère sexuel et pédocriminel. Scénario complètement fou hier soir dans le match pour la 3e place de la Coupe du Monde de football. L'Angleterre, qui menait 4-0 à la mi-temps, s'est imposée 6-4 malgré une remontée spectaculaire de la France en seconde période. En marquant un but, le Français Kylian Mbappé est devenu le seul détenteur du record de buts en Coupe du Monde avec 22 réussites contre 21 à l'Argentin Lionel Messi. Mais ce dernier peut encore frapper ce soir en finale contre l'Espagne. Coup d'envoi à 21h. Aujourd'hui, le temps sera assez ensoleillé avec des passages nuageux dans les Préalpes et les Alpes et des cumulus qui se formeront sur le Jura et le Plateau. Il faudra compter avec quelques averses et orages isolés cet après-midi, surtout sur l'est du bassin lémanique et le long des Préalpes. Il fera entre 15 et 30 degrés. Même scénario demain et mardi.
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Nous reprenons notre lecture de la Bhagavad Gita là où nous l'avions laissée. Arjuna, sur son char, a entendu les paroles de Krishna. Il a douté, il a questionné, il a écouté. Il a compris peu à peu que le combat n'est pas seulement extérieur, mais surtout intérieur. Il a reçu des réponses sur l'âme, sur l'action désintéressée et sur la voie du yoga. Mais il veut aller plus loin. Il veut voir. Voir le divin tel qu'il est, dans toute sa vérité. Et Krishna va le lui permettre. Il va lui accorder un regard tout à fait particulier, une sorte de vision élargie que seul un œil divin peut supporter. Et c'est là que tout bascule. Il est dit dans le chapitre 11 au verset 12 « Si 1000 soleils éclataient ensemble dans le ciel, leur lumière égalerait peut-être l'éclat de ce grand être. » Arjuna voit dans le corps de Krishna tout, l'univers entier, les mondes visibles et invisibles, les étoiles, les êtres, les naissances, les morts, les batailles, les transformations. Il voit aussi le feu destructeur du temps. C'est à la fois sublime et terrifiant. Il dit « Je vois toutes les directions, ô Seigneur, et mon esprit vacille. Je n'ai plus de paix. » Chapitre 11, verset 17. Et dans cette vision, Dieu n'est pas seulement bienveillance, il est aussi ce qui dévore, ce qui change, ce qui finit. Et c'est ce que Krishna lui explique dans le verset numéro 32. « Je suis le temps, le grand destructeur des mondes. » Et ce verset a traversé les siècles. En 1945, juste après l'explosion de la première bombe atomique, Oppenheimer, le physicien américain, le cite. Pour lui, cette phrase résume ce qu'il ressent face à cette force terrible que l'humanité vient de libérer. Mais dans la Gita, ce n'est pas une condamnation, c'est une prise de conscience. Arjuna découvre que tout ce qui vit est traversé par cette même énergie. Rien n'est séparé, rien n'est figé. Tout fait partie d'un tout immense et insaisissable.

Après cette vision démesurée, il pourrait y avoir la fuite, l'effroi, ou encore le refus, mais ce qui se produit est tout autre. Arjuna, bouleversé, s'incline. Et pour la première fois depuis le début du texte, il dit oui. Oui à sa tâche, oui à la vie, oui à sa propre vérité. C'est un retournement, une sorte de bascule intérieure. Dans le chapitre 18, au verset 73, il est dit « Mon égarement a disparu. Grâce à ta grâce, ô Krishna, je suis redevenu moi-même. Ma mémoire est revenue, je suis maintenant affermi. J'agirai selon ta parole. » Ce verset se trouve tout à la fin de la Gita, mais il résonne déjà ici, car après la vision cosmique, Arjuna comprend. Il n'est pas appelé à être autre chose que lui-même, mais à l'être pleinement. Il ne combat pas par orgueil, mais par fidélité à son rôle dans l'ordre du monde. Satprem, écrivain et disciple de Sri Aurobindo, écrivait « La Gita ne dit pas « renonce au monde », elle dit « renonce à toi-même et entre dans ton acte ». Fin de la citation. C'est une leçon bouleversante. La paix ne vient pas du retrait, elle vient du consentement, d'un oui profond qui ne cherche plus à fuir. Dans la tradition hindoue, ce retournement s'appelle parfois prasada, la grâce. Non pas une faveur tombée du ciel, mais une clarté soudaine qui nous traverse et qui nous rend capable de dire « j'y vais, je suis prêt ».

Arjuna a parlé, Krishna aussi, et maintenant le silence peut revenir. Le dernier chapitre de la Bhagavad Gita n'est pas un feu d'artifice, mais c'est une épure. Krishna a tout dit, Arjuna a tout entendu. Il ne reste qu'une chose, agir. Ainsi t'ai-je révélé cette sagesse, plus secrète encore que tout ce qui est secret. Médite-la à fond, puis agis comme il te plaira, dit la Bhagavad Gita, chapitre 18, au verset 63. Krishna ne donne pas d'ordre, mais il rend Arjuna libre. Il l'a guidé, éclairé, mais la décision revient toujours à l'homme. Et Arjuna enfin se redresse. Il dit « Je suis délivré de mon illusion, je me tiens debout, ferme, le doute dissipé » au chapitre 18, verset 73. Ce n'est plus un cri, ce n'est plus une supplique, mais c'est une paix intérieure retrouvée. Le combat aura lieu, mais il ne sera plus mené dans la confusion. Il devient un acte juste, enraciné dans la clarté. Le Mahatma Gandhi, dans ses autobiographies, dira que la Gita est pour lui un dictionnaire de la vie spirituelle, mais surtout un livre d'action. Je le cite, « Elle m'a appris à agir sans crainte, à m'en remettre à Dieu dans toutes les circonstances et à ne jamais douter que la vérité finirait par l'emporter. » Fin de la citation. La Bhagavad Gita, c'est cela. C'est un chemin vers un oui intérieur. Non pas un renoncement passif, mais une manière de dire « Je suis là, au cœur du monde, et je vais faire ma part. » Et c'est peut-être pour ça que ce texte touche tant de traditions, tant de personnes. Parce qu'il ne nous parle pas d'un ailleurs lointain. Il parle du combat que chacun porte en lui, et de cette lumière, parfois discrète, qui accompagne nos choix.

Et pour conclure cette matinée consacrée au combat intérieur d'Arjuna, je vous propose d'écouter à présent une œuvre bouleversante de Jean-Sébastien Bach. C'est la cantate BWV 21 intitulée « Ich hatte viel Bekümmernis », ce qui signifie « J'ai connu bien des tourments ». Une cantate écrite à Weimar en 1713, puis retravaillée à Leipzig, et une cantate qui traverse l'obscurité du doute pour rejoindre peu à peu la lumière. Elle commence dans l'angoisse, le cœur lourd, exactement comme celui d'Arjuna sur son char. Mais peu à peu, au fil des récits et des arias, c'est une confiance profonde qui va s'installer. Une parole intérieure émerge. « Ne crains rien, je suis avec toi ». Bach y donne voix à l'âme en détresse, puis à la réponse du Christ. C'est un dialogue, exactement comme celui de Krishna et d'Arjuna, entre la peur et la foi, entre l'homme et le divin. Et le dernier cœur splendide reprend les mots de l'Apocalypse. L'agneau immolé est digne de recevoir puissance, richesse, sagesse, force, honneur, gloire et louange. C'est une exaltation sonore, une victoire chantée de la foi sur le doute.

0: Et nous arrivons au terme de cette édition de Matine. Nous la refermons avec l'une des plus bouleversantes cantates de Jean-Sébastien Bach, la BWV 21, Ich hatte viel Bekümmernis, j'avais beaucoup d'affliction, dans l'interprétation dirigée par Hans-Christoph Rademann avec l'ensemble Gehinger Kantorei, qui réunit les interprètes suivants. Soprano Nuria Rial, contralto Wiebke Lehmkuhl, ténor Benedikt Christiansson et basse Matthias Winkler. Et puis juste avant, vous avez pu entendre Isalei, extrait du film La Dernière Marche, avec Roy Kuder à la guitare, Vishva Mohan Bat Ovina, une composition de Katten. Auparavant, c'était le O Salutaris de Eriks Essenvalds avec l'ensemble Altera, précédé par le Notre Père de Franz Liszt dans l'interprétation du Collegium Vocal de Gand sous la direction de Reinbert de Loewe. Et nous avons entamé cette seconde heure avec la musique de Jean-Sébastien Bach, un prélude des fugues avec Ton Kopman sur l'orgue de la Martinikerk de Groningen. C'est le moment pour moi de vous dire au revoir et de vous remercier pour votre fidélité sur nos ondes RTS Espace 2. Dans quelques instants, vous retrouverez les informations. Quant à moi, je vous dis à la semaine prochaine. Excellent dimanche à toutes et tous. Il est 9h et c'est le moment des informations.
1: Jean-Philippe Roots.
2: Une personne est décédée l'année passée en Suisse après avoir mangé une raclette contaminée par des bactéries de Listeria. La Confédération n'avait pas émis d'alerte publique car selon une porte-parole de l'Office fédéral de la sécurité alimentaire et des affaires vétérinaires, l'OSAV, les conditions légales n'étaient pas réunies. Information révélée aujourd'hui par la Sonntagszeitung et le Matin Dimanche qui précise que la valeur maximale autorisée est fixée à 100 unités par gramme alors que le fromage incriminé présentait une concentration inférieure à 10. L'OSAV a depuis renforcé les exigences applicables aux denrées alimentaires prêtes à être consommées. Un homme de 23 ans a été placé en garde à vue vendredi soir à Paris pour avoir allumé un feu. Son intention, selon ses déclarations, était d'incendier le bois de Boulogne, l'un des deux poumons verts de la capitale française, annonce faite hier par la police. Arrivés sur place, les policiers ont découvert un début d'incendie qu'ils sont parvenus à éteindre avec des extincteurs. Cette arrestation survient alors que la France est encore sous le choc de l'incendie hors norme qui a frappé la forêt de Fontainebleau à 60 km au sud-est de Paris. En Indonésie, 5 personnes rescapées d'un naufrage survenu mercredi, dont une fillette de 7 ans, ont été secourues après avoir dérivé en mer pendant 3 jours, annonce faite aujourd'hui par un responsable des secours. Le bateau transportant 70 passagers avait coulé au large de l'île de Sulawesi, faisant au moins un mort et 24 disparus. Les survivants ont expliqué qu'ils faisaient partie d'un groupe de 25 personnes avant d'être séparés les uns des autres par des vents violents. Scénario complètement fou hier soir dans le match pour la 3e place de la Coupe du Monde de football. L'Angleterre, qui menait 4-0 à la mi-temps, s'est imposée 6-4 malgré une remontée spectaculaire de la France en seconde période. En marquant 2 buts, le Français Kylian Mbappé est devenu le seul détenteur du record de buts en Coupe du Monde avec 22 réussites contre 21 à l'Argentin Lionel Messi. Mais ce dernier peut encore frapper ce soir en finale contre l'Espagne. Coup d'envoi à 21h. En Formule 1, le leader du championnat Kimi Antonelli sur Mercedes partira cet après-midi en pole position du Grand Prix de Belgique. L'Italien a réussi hier le meilleur temps des qualifications à Spa-Francorchamps. L'Espagne s'apprête à subir sa 3e vague de chaleur à partir de mardi, avec des températures devant dépasser les 40 degrés sur une grande partie du pays. Information donnée hier par l'Agence météorologique nationale. Cette canicule sera alimentée par une zone persistante de haute pression qui retiendra au-dessus de l'Espagne pendant plusieurs jours de l'air chaud et sec en provenance d'Afrique du Nord. Pas de canicule en Suisse où le temps sera aujourd'hui assez ensoleillé avec des passages nuageux dans les Préalpes et les Alpes et des cumulus qui se formeront sur le Jura et le Plateau. Il faudra compter avec quelques averses et orages isolés cet après-midi, surtout sur l'est du bassin lémanique et le long des Préalpes. Il fera entre 15 et 30 degrés, même scénario demain et mardi.
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3: Et sur RTS Espace 2, Madame, Monsieur, c'est le temps de vivre les offices religieux du dimanche. En ce 19 juillet 2026, c'est à la basilique de Saint-Maurice que nous sommes réunis pour célébrer la messe en compagnie des participants de la semaine romande de musique et de liturgie. Et dès 10h, pour le culte réformé, nous serons en direct de la chapelle des Arolles à Champellac. Une matinée proposée par RTS Religion en collaboration avec les médias chrétiens en Suisse romande, Cat Info et Ref Media. Stéphane Tornard pour la captation sonore, Sophia Muller en régie au studio des Cubes Blancs et Grégory Roth pour vous accompagner durant cette première heure. Soyez les bienvenus. Ces derniers jours, un peu répartis partout à Saint-Maurice et au-delà, l'abbaye de Saint-Maurice a vibré au rythme de la semaine romande de musique et de liturgie. Depuis lundi dernier, environ 145 participants ont suivi des ateliers de formation dans les différents métiers de la liturgie, que ce soit de l'écriture d'icônes à la recherche de répertoire musical, de la formation pour lecteurs, organistes ou de techniques vocales, de l'étude des enluminures ou des ateliers de chant, voire de psalmodie. Eh bien, c'est au terme de cette 67e semaine de formation que les ensembles vocaux ont offert hier soir un concert spirituel ici à la basilique et vont animer musicalement la messe radio de ce jour. Il y aura l'atelier chant choral dirigé par Fabien Vollery, l'atelier chant grégorien entraîné par Marie Mottet et le groupe vocal de la semaine romande conduit par Emmanuel Pittet. Une quarantaine donc de choristes répartis entre la tribune d'un côté et le chœur de la basilique de l'autre. Et avec un riche programme liturgique, on aura bien sûr du plein chant, mais aussi des œuvres signées de Robert Schumann, Joseph Gelineau, Marius Pasquier, Michel Wackenheim, Philippe Robert et Emmanuel Pittet. L'Eucharistie sera présidée par le chanoine Simone Prévite, vicaire général et prieur de l'abbaye de Saint-Maurice. Il commentera aussi les textes bibliques de ce 16e dimanche du temps ordinaire, centré sur la parabole du grain de moutarde, mais il sera aussi question, vous l'entendrez, de Maurice et de ses compagnons. La liturgie va débuter avec le chant intitulé « Sur les pas du semeur », une composition d'Emmanuel Pittet, et c'est Nicolas Viat qui est à l'orgue.

Lecture du livre de la sagesse. Il n'y a pas d'autre Dieu que toi qui prenne soin de toutes choses. Tu montres ainsi que tes jugements ne sont pas injustes. Ta force est à l'origine de ta justice et ta domination sur toutes choses te permet d'épargner toutes choses. Tu montres ta force si l'on ne croit pas à la plénitude de ta puissance, et ceux qui la bravent sciemment, tu les réprimes. Mais toi, qui disposes de la force, tu juges avec indulgence, tu nous gouvernes avec beaucoup de ménagement, car tu n'as qu'à vouloir pour exercer ta puissance. Par ton exemple, tu as enseigné à ton peuple que le juste doit être humain. À tes fils, tu as donné une belle espérance. Après la faute, tu accordes la conversion. Parole du Seigneur.

Lecture de la lettre de Saint Paul apôtre aux Romains. Frères, l'Esprit Saint vient au secours de notre faiblesse, car nous ne savons pas prier comme il faut. L'Esprit lui-même intercède pour nous par des gémissements inexprimables. Et Dieu, qui scrute les cœurs, connaît les intentions de l'Esprit, puisque c'est selon Dieu que l'Esprit intercède pour les fidèles. Parole du Seigneur.

En ce temps-là, Jésus proposa cette parabole à la foule. Le royaume des cieux est comparable à un homme qui a semé du bon grain dans son champ. Or, pendant que les gens dormaient, son ennemi survint. Il sema de l'ivraie au milieu du blé et s'en alla. Quand la tige poussa et produisit l'épi, alors l'ivraie apparut aussi. Les serviteurs du maître vinrent lui dire « Seigneur, n'est-ce pas du bon grain que tu as semé dans ton champ ? D'où vient donc qu'il y a de l'ivraie ?» Il leur dit « C'est un ennemi qui a fait cela. » Les serviteurs lui disent « Veux-tu donc que nous allions l'enlever ?» Il répond « Non. En enlevant l'ivraie, vous risquez d'arracher le blé en même temps. Laissez-les pousser ensemble jusqu'à la moisson. Et au temps de la moisson, je dirai au moissonneur, enlevez d'abord l'ivraie, liez-la en botte pour la brûler. Quant au blé, ramassez-le pour le rentrer dans mon grenier. » Il leur proposa une autre parabole. Le royaume des cieux est comparable à une graine de moutarde qu'un homme a prise et qu'il a semée dans son champ. C'est la plus petite de toutes les semences, mais quand elle a poussé, elle dépasse les autres plantes potagères et devient un arbre, si bien que les oiseaux du ciel viennent et font leur nid dans ses branches. Il leur dit une autre parabole. Le royaume des cieux est comparable au levain qu'une femme a pris et qu'elle a enfoui dans 3 mesures de farine jusqu'à ce que toute la pâte ait levé. Tout cela, Jésus le dit aux foules en parabole, et il ne leur disait rien sans parabole, accomplissant ainsi la parole du prophète « J'ouvrirai la bouche pour des paraboles, je publierai ce qui fut caché depuis la fondation du monde. » Alors, laissant les foules, il vint à la maison. Ses disciples s'approchèrent et lui dirent « Explique-nous clairement la parabole de l'ivraie dans le champ. » Il leur répondit « Celui qui sème le bon grain, c'est le Fils de l'homme. Le champ, c'est le monde. Le bon grain, ce sont les fils du royaume. L'ivraie, ce sont les fils du mauvais. L'ennemi qui l'a semé, c'est le diable. La moisson, c'est la fin du monde. Les moissonneurs, ce sont les anges. De même que l'on enlève l'ivraie pour la jeter au feu, ainsi en sera-t-il à la fin du monde. Le Fils de l'homme enverra ses anges, et ils enlèveront de son royaume toutes les causes de chute et ceux qui font le mal. Ils les jetteront dans la fournaise. Là, il y aura des pleurs et des grincements de dents. Alors les justes resplendiront comme le soleil dans le royaume de leur Père. Celui qui a des oreilles, qu'il entende. » Acclamé.

À l'abbaye de Saint-Maurice, nous sommes familiers de la sentence finale de l'évangile de ce dimanche. Les justes resplendiront comme le soleil dans le royaume de leur Père. Puisque notre répertoire liturgique reprend cet extrait évangélique dans un introït en l'honneur des saints martyrs de la Légion Thébaine.

0: Si l'on peut dire de nos frères dans la foi, Saint Maurice et ses compagnons, qu'ils resplendissent comme le soleil dans le royaume du Père, c'est parce que par le don de leur vie, par attachement au Christ, ils participent déjà à la victoire du ressuscité. Notre soleil levant, c'est le Christ. C'est ainsi que Zacharie annonce l'astre d'en haut en parlant de notre Seigneur Jésus-Christ. Les pères de l'Église n'ont pas manqué de reconnaître dans le cycle solaire une figure du mystère pascal. Le soir, le Seigneur se trouve sur la croix. Le matin, il ressuscite. Le soir, je raconte les souffrances qu'il a endurées dans la mort. Le matin, j'annonce la vie de celui qui ressuscite, commente notre Père Saint Augustin. Si cette qualité propre au Christ est attribuée au juste, c'est que ceux-ci sont configurés à son image. Le juste est celui qui fait corps et âme la même expérience que le glorieux apôtre Saint Paul lorsqu'il proclame « Je vis, mais ce n'est plus moi, c'est le Christ qui vit en moi ». Les justes resplendissent parce qu'ils participent déjà à la vie du ressuscité. La parabole de la graine de moutarde éclaire précisément cette participation au mystère du Christ. Cette graine est la plus petite de toutes et pourtant elle devient un arbre majestueux. La sagesse de Dieu a voulu que son Fils assume dans le mystère de son incarnation les conditions de vie les plus humbles depuis sa naissance jusqu'à sa mort sur la croix. À sa suite, le juste accepte d'entrer dans le dépouillement auquel l'Évangile l'invite afin d'être compté parmi les disciples du Seigneur. Par cet abaissement, le Fils a été exalté et a reçu le nom qui est au-dessus de tout nom. Celui qui marche à sa suite est lui aussi appelé à prendre place au festin du royaume où Dieu couronne ce qu'il reconnaît comme les siens. Les oiseaux qui trouvent refuge dans l'arbre de vie qu'est le Christ ne représentent-ils pas justement cette humanité qu'il est venu racheter afin de la restaurer dans sa relation filiale avec le Père? C'est pourquoi saint Paul peut dire « Pour moi, que la croix de notre Seigneur Jésus-Christ reste ma seule fierté. » Après l'image de la graine de moutarde, Jésus nous en donne encore une autre, celle du levain dans la pâte. Elle exprime cette même idée de participation au mystère du Christ. Le Christ est d'une certaine manière cette pâte, entièrement imprégnée de l'onction de l'Esprit-Saint, de sorte qu'en lui et par lui s'édifie le royaume de Dieu. Ainsi, dans l'âme des justes est imprimée la marque du Christ par la grâce de cette même onction sainte. L'Esprit-Saint est comme le levain dans l'humanité du Fils, uni substantiellement à sa divinité et pleinement animé par la charité. Il est aussi le levain qui fait lever nos âmes afin que nous soyons, nous aussi, transformés et émus par ce même esprit d'amour en vue de notre sanctification. Alors que notre participation fructueuse à l'Eucharistie soit pour nous le lieu où le Seigneur nous communique sa propre lumière, qu'il nous préserve de la malédiction du semeur d'ivraie, de cet esprit de zizanie qui éloigne nos cœurs de leur aspiration profonde. Lui qui est le soleil, qu'il fasse de nous des astres capables, à notre tour, de rayonner par les fruits de notre union au mystère de sa vie donnée par amour. Dans la communion au corps et au sang du Christ, puissions-nous devenir véritablement ce que nous recevons. Pour qu'il en soit ainsi, que le Saint-Esprit nous affermisse dans la charité, afin que, selon la parole de saint Paul, ce ne soit plus nous qui vivions, mais que le Christ vive en nous. Amen.
1: À vous qui nous avez rejoints, nous sommes en direct de la basilique de Saint-Maurice. Pour obtenir le texte de l'homélie du chanoine Simone Prévité, rendez-vous sur la page du site 4.ch, en tête de page d'accueil.

0: Frères et sœurs, le Christ est le véritable semeur qui répand la semence de sa parole. Demandons que cette parole germe dans nos cœurs et y porte des fruits abondants de vie divine.
1: Pour l'Église, infatigable semeuse de la parole, qu'elle ait le courage d'aller dans tous les champs du monde pour y semer l'Évangile sans crainte ni exclusion.

pour les responsables politiques, qu'ils comprennent que la parole de Dieu est la source de la justice et de la dignité de toute personne humaine. Pour les personnes victimes de toute forme de violence, pour celles qui souffrent dans leur corps ou dans leur cœur, qu'elles puissent être soutenues et accompagnées afin que la parole de Dieu porte en elles des fruits de guérison. Pour le monde entier, que la parole de Dieu habite les cultures, les peuples, les familles et les jeunes, et qu'elle fasse advenir un monde plus fraternel et plus pacifique. Ensemble, prions. Pour notre communauté, que chacun reconnaisse dans sa propre vie les terres où la parole peine à germer et demande la grâce de devenir une bonne terre.

Tu sèmes ta parole dans nos cœurs comme une semence de vie. Donne-nous de l'accueillir avec docilité, afin qu'elle porte

Seigneur Dieu, dans le sacrifice unique et parfait de ton Fils, tu as porté à leur achèvement les multiples sacrifices de l'ancienne loi. Reçois maintenant le sacrifice offert par tes fidèles serviteurs et sanctifie-le comme tu as béni les présents d'Abel. Que les dons offerts pour chacun, pour honorer ta gloire, servent au salut de tous. Par le Christ notre Seigneur.

Saint, toi qui es la source de toute sainteté, Dieu notre Père, nous voici rassemblés devant toi, et dans la communion de toute l'Église, nous célébrons le jour où le Christ est ressuscité d'entre les morts. Par lui que tu as élevé à ta droite, nous te prions. Sanctifie ces offrandes.

0: Souviens-toi, Seigneur, de ton Église répandue à travers le monde. Fais-la grandir dans ta charité, en union avec notre pape Léon, notre père abbé Alexandre, et tous les évêques, les prêtres et les diacres.
1: Souviens-toi aussi de nos frères et sœurs qui se sont endormis dans l'espérance de la résurrection. Et souviens-toi, dans ta miséricorde, de tous les défunts. Accueille-les dans la lumière de ton visage.
2: Sur nous tous, enfin, nous implorons ta bonté. Permets qu'avec la Vierge Marie, la bienheureuse Mère de Dieu, avec Saint Joseph, son époux, les bienheureux apôtres, les glorieux martyrs, Saint Maurice et ses compagnons, Saint Augustin, et tous les saints qui ont fait ta joie au long des âges, nous ayons part à la vie éternelle et que nous chantions ta louange et ta gloire par ton Fils, Jésus, le Christ.

Ne regarde pas nos péchés, mais la foi de ton Église. Pour que ta volonté s'accomplisse, donne-lui toujours cette paix et conduis-la vers l'unité parfaite, toi qui vis et règnes pour les

Voici l'agneau de Dieu. Voici celui qui enlève les péchés du monde. Heureux les invités au repas des noces de l'agneau. Seigneur, je ne suis pas digne de te recevoir, mais dis seulement une parole et je serai guéri.

0: Et c'est avec cet Amen de la Missa Sacra opus 147 de Robert Schumann que se termine cette messe du 16e dimanche du temps ordinaire ici à la Basilique de Saint-Maurice dans le cadre de la semaine romande de musique et de liturgie. Merci au chanoine Simonet Prévitet pour la conduite de la célébration et la prédication. Merci à tous les chanoines concélébrants, aux lecteurs, lectrices, à toutes celles et ceux qui ont permis la liturgie de ce matin, aux nombreux chanteurs et musiciens aussi, enfin surtout chanteurs, au groupe vocal, à l'atelier chant choral, à l'atelier chant grégorien, dirigé respectivement par Emmanuel Pittet, Fabien Vollery et Marie Mottet. Sans oublier Nicolas Viat à l'orgue que l'on entend en ce moment. Avant de vous quitter, je vous suggère, si vous souhaitez un enregistrement de cette messe ou bien du texte de l'homélie du chanoine Prévitet, de contacter le secrétariat de Catinfo, de laisser vos coordonnées au numéro suivant 021 653 50 22, 021 653 50 22 ou sur le site cat.ch. Vous pouvez aussi nous accueillir à RTS Espace 2 pour une messe radiodiffusée dans votre paroisse. N'hésitez pas à nous envoyer un courriel à notre adresse messe@rts.ch ou nous écrire un courrier à Catinfo, rue de Genève 88B, 1004 Lausanne. Dimanche prochain, nous démarrons notre série d'été de messes radiodiffusées à l'hospice du Grand Saint-Bernard et j'aurai le plaisir de vous y retrouver pour une première qui sera également télévisée sur RTS 2 à 10h. 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Et puis tout à l'heure, après le culte à 11h sur RTS Espace 2, le magazine Babel qui revient sur l'homme livre de Gaza avec Rachid, l'écrivain Rachid Benzine au micro de Carole Pirker, également en nouvelle diffusion. Merci enfin aux personnes qui ont œuvré à la réalisation de cette messe. Stéphane Tornard à la captation sonore, Sophia Muller en régie à Écu Blanc, Noémie Girardet, notre attachée de production, Marie-Estelle Perrin pour la diffusion web des homélies, à la production et aux commentaires Grégory Roth. Je vous souhaite une belle suite de matinée. Merci à vous qui nous suivez fidèlement. Et de Saint-Maurice, nous déplaçons maintenant sur les hauteurs valaisannes où nous adressons de fraternelles salutations à la communauté réformée, réunie pour le culte à la chapelle des Arolles à Champellac. Et le plaisir de vous retrouver, Laurence Villot. Bonjour Laurence, un bon dimanche à vous.
1: Bonjour Grégory, merci, bon dimanche à vous et à celles et ceux qui ont participé à la messe avec vous. De notre côté, comme vous le disiez, nous sommes également en Valais, à Champellac. Et tout de suite, c'est l'heure du culte.
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1: Bonjour et bienvenue à vous pour le culte à la chapelle des Arolles, à Champellac, au cœur des Alpes valaisannes. Cette chapelle à deux pas du bord du lac, construite en 1935 et surtout utilisée en été, elle a la particularité d'être gérée par une association, un groupe de bénévoles protestants. Année après année, ils y organisent des cultes et des concerts tout au long de l'été afin de faire perdurer ce lieu d'accueil. Nous sommes ici ce matin pour un troisième culte et c'est avec le pasteur Jeff Berkheiser que nous le vivons. Bien que retraité, Jeff Berkheiser reste actif dans l'église réformée où il a travaillé dans les cantons de Vaud et du Valais. Il est connu comme pasteur pèlerin, il a d'ailleurs fait plusieurs grands pèlerinages et il participe justement au soutien pratique proposé aux personnes en chemin. Côté technique ce matin, Gilles Ozaman assure la prise de son ici à Champellac et Sophia Muller gère la diffusion depuis les studios à Écu Blanc. Bienvenue à vous pour le culte en direct de Champellac. Dans sa prédication, le pasteur Jeff Berkheiser se penchera notamment sur la parabole du bon grain et de l'ivraie. Face aux problèmes de la vie ou de la société, selon notre prédicateur du jour, c'est vite fait de dire « je sais comment il faut faire ». Mais souvent, cela se révèle bien plus compliqué qu'on ne l'imaginait. Comment l'Évangile peut donc nous offrir une perspective nouvelle face à certaines situations ? Ce matin, Jeff Berkheiser est accompagné pour les lectures de la Bible par Aldo Ravedoni, le responsable de l'association de la Chapelle des Arolles. Et côté musique, nous entendrons l'organiste Anna Danielevich. Tout de suite, place au culte avec The Beginning du compositeur et musicien allemand Michael Schütz.

0: Bonjour. Bonjour à chacun, à chacune de vous réunis ce matin en cette chapelle des Arolles à Champélac. Bonjour aussi aux nombreux auditeurs et auditrices qui se joignent à nous grâce à la radio sur Espace 2 de la RTS. Merci aux gens d'ici aussi qui nous accueillent. Je dis des gens d'ici, sachant que plusieurs d'entre vous avez votre résidence principale ailleurs. Mais en fait, nous sommes tous en résidence temporaire sur cette terre. Et même le roi David, au moment où il allait confier la construction du temple à son fils Salomon, qui va lui succéder comme roi, David prie à Dieu devant le peuple en disant « Nous sommes devant toi comme des étrangers, des hôtes, tout comme nos ancêtres. Notre vie sur la terre est aussi éphémère qu'une ombre passagère. » Alors peut-être est-ce pour ça que l'essentiel n'est pas dans le lieu de résidence, mais plutôt dans le fait que Dieu veut habiter en nous. Oui, même si vous partez en vacances, vous pouvez l'avoir avec vous, partout où vous allez, Dieu. Il ne prend pas beaucoup de place dans vos bagages, mais la place que vous lui accordez dans votre vie, dans votre cœur, peut faire une énorme différence. Alors ici, réunis dans les Alpes valaisannes, pas très loin de l'hospice du Grand Saint-Bernard, on peut se laisser inspirer par la prière d'un chanoine tué dans un accident d'alpinisme à l'âge de 37 ans, il y a tout juste 60 ans. Gratia volu. Je vous propose, pour reconnaître la présence de Dieu parmi nous ce matin, sa prière bien connue, la prière du pèlerin de la montagne. Seigneur Jésus, toi qui as fait un si long déplacement auprès du Père pour venir planter ta tente parmi nous, toi qui es né au hasard d'un voyage, et toi qui as couru toutes les routes, celle de l'exil, celle des pèlerinages, celle de la prédication. Tire-moi de mon égoïsme et de mon confort. Fais de moi un pèlerin. Seigneur Jésus, toi qui as pris si souvent le chemin de la montagne pour trouver le silence, pour retrouver le Père, pour enseigner tes apôtres, proclamer les béatitudes, pour offrir ton sacrifice, pour envoyer tes apôtres et faire retour au Père, attire-moi vers en haut. Fais de moi un pèlerin de la montagne. À l'exemple de Saint Bernard, j'ai à écouter ta parole. J'ai à me laisser ébranler par ton amour. Sans cesse tenter de vivre tranquille, tu me demandes de risquer ma vie. Comme Abraham, dans un acte de foi. Sans cesse tenter de m'installer, tu me demandes de marcher en espérance vers toi, le plus haut sommet, dans la gloire du Père. Créé par amour pour aimer, fais Seigneur que je marche, que je monte, par les sommets vers toi, avec toute ma vie, avec tous mes frères, avec toute la création, dans l'audace et l'adoration. Amen. Nous allons continuer notre prière maintenant par le chant. Je vous invite à vous lever pour nous rappeler que nous sommes en marche et à inviter Dieu à habiter en nous avec le chant numéro 204 dans Psaumes et Cantiques. Viens habiter dans notre âme. Nous allons chanter les trois strophes.
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Dans les églises dites traditionnelles, on a l'habitude de consacrer un moment au début du culte pour essayer de se regarder comme Dieu nous regarde. Sans façade, sans illusion de pouvoir l'impressionner, car lui, il nous voit vraiment comme nous sommes. Dans la liturgie historique, on appelle parfois ce moment le rite pénitentiel, parce qu'il nous aide à prendre conscience de nos imperfections, de nos fautes, ce qui peut nous pousser à demander pardon et à nous ouvrir consciemment à la grâce de Dieu, qui nous aime vraiment tels que nous sommes. J'ai choisi de faire un petit peu autrement ce matin en vous lisant une version récente du psaume 139, selon le pasteur vaudois Christian V, pour parler du regard de Dieu sur nous. Il utilise une métaphore, peut-être surprenante, la métaphore du scanner. Toute une autre imagerie, c'est le cas de le dire, pour comprendre ce regard de Dieu qui est là non pas pour nous culpabiliser ou condamner, mais pour guérir. Voici sa version du psaume 139 qu'on trouve dans son livre, les psaumes tels que je les pris. Oh mon Dieu, tu m'as passé à ton scanner. Tu m'as scruté jusqu'au plus profond de moi-même. Tu connais mes rêves et mes élans. Tu me vois venir bien avant que je me sois mis en route. Tu es attentif au chemin que j'emprunte, ainsi qu'au lieu où je m'arrête. Tu sais ce que je vais dire avant même qu'un son ne soit sorti de ma bouche. Tu m'embrasses, tu me protèges contre ce qui me rattrape et contre ce qui me saute à la figure. Qu'on puisse me connaître si profondément me dépasse totalement. Comment pourrais-je me retrouver dans un lieu dont tu serais absent? Comment pourrais-je échapper à ta présence? Imaginons que je m'évade aux confins de l'univers. Tu serais là. Ou bien que j'aille au fond du fond de la déchéance humaine. Je t'y retrouverai. Ou encore que je m'envole et je me réfugie en une terre inconnue de tous. Là encore, ta main me conduirait et ne lâcherait pas la mienne. Si je disais que la nuit m'avale et me rende invisible à tout jamais, ta lumière serait alors plus forte que mon obscurité, si bien que mes ténèbres deviendraient lumineuses. Je suis ton œuvre. Lorsque je n'étais encore qu'un fœtus dans le ventre de ma mère, tu veillais déjà sur moi. Je reconnais que je suis un petit bijou façonné par ton amour et ton talent. Force est d'admettre que tout ce que tu réalises est extraordinaire. Tu as choisi soigneusement chacune des cellules qui me composent, et cela dès le jour de ma conception. Alors même que je n'existais qu'à l'état de désir, tu avais déjà préparé toutes les pages du livre sur lesquelles ma vie allait s'écrire. Oh mon Dieu, comment pourrais-je faire le tour de tout ce que je te dois? C'est impossible. Autant essayer de compter les grains de sable du Sahara. Alors que je sors de ma rêverie, tu es toujours à mes côtés. Dis-moi, mon Dieu, comment peux-tu laisser faire ceux qui détruisent ton œuvre? Je t'en prie, fais en sorte que ça ne soit jamais mon cas, qu'en aucune circonstance je m'abaisse à utiliser tout ce que je te dois pour tromper ou pour nuire à autrui. Car ce genre de comportement qui va à contresens de ton œuvre m'écœure et me dégoûte profondément. Je l'ai en horreur. Je m'efforce de le combattre lorsque je le sens germer en moi. Oui, mon Dieu, passe-moi à ton scanner. Analyse-moi en profondeur. Éprouve-moi jusque dans mes fantasmes les plus secrets. Éclaire la croisée de mes chemins lorsque je risque de m'aventurer sur des sentiers sans issue, et conduis-moi sur la bonne route, celle qui m'ouvre des perspectives d'avenir.
Oui, mes frères et sœurs, si Dieu nous aide à nous voir tels que nous sommes, c'est pour nous aider à mieux vivre, à éviter les chemins sans issue, dont parle le psalmiste, à corriger le tir si nous faisons fausse route. Et ça parce qu'il nous aime, et rien ne peut nous séparer de son amour. Dans le psaume 119, le psalmiste dit à Dieu, « Ta parole est une lampe à mes pieds et une lumière sur mon sentier. » Alors nous reconnaissons notre besoin de sa lumière sur notre sentier de vie et nous le remercions de son éclairage avec notre prochain chant. C'est le numéro 447 dans le psautier, 447, « Sur les chemins de la vie, sois ma lumière, Seigneur. » Et nous nous levons pour chanter les quatre strophes.

0: Nous prions. Comme l'enfant reçoit le pain, comme l'oiseau reçoit l'espace et le grain, comme l'ami reçoit l'ami, comme la nuit accueille l'aurore et la lumière, comme le sol reçoit la semence, comme la sève monte aux branches et porte du fruit, donne-nous ainsi de recevoir ta parole. Amen.
1: Pour notre première lecture biblique, ce qui est proposé pour ce dimanche, nous sommes dans le chapitre 8 de l'Épître aux Romains, rédigé par l'apôtre Paul. Certains disent que c'est un des sommets du Nouveau Testament au niveau théologique. Paul écrit à des croyants qui connaissent la souffrance et la détresse, et qui prient à Dieu, mais qui doivent se demander pourquoi le mal est tellement présent dans ce monde et pourquoi Dieu ne semble pas répondre à leurs prières. Est-ce qu'il faut prier autrement pour que Dieu nous exauce? Est-ce qu'il nous entend? Est-ce qu'il va nous aider? Des questions qui nous arrivent à nous aussi de nous poser de nos jours dans notre vie.
0: Nous lisons donc dans la lettre de l'apôtre Paul aux Romains, les versets au chapitre 8, les versets 22 à 27. Nous savons en effet que maintenant encore le monde entier gémit et souffre comme une femme qui accouche. Mais pas seulement le monde, nous qui avons déjà l'Esprit Saint comme la première part des dons de Dieu, nous gémissons aussi intérieurement en attendant que Dieu fasse de nous ses fils et nous accorde une délivrance totale. Car nous avons été sauvés, mais c'est encore en espérance. Si l'on voit ce que l'on espère, ce n'est plus de l'espérance. Qui donc espérerait encore ce qu'il voit? Mais si nous espérons ce que nous ne voyons pas, nous l'attendons avec patience. De même, l'Esprit Saint aussi vient nous aider. Nous qui sommes faibles, car nous ne savons pas prier comme il faut, mais l'Esprit lui-même prie Dieu pour nous avec des gémissements qu'on ne peut pas exprimer par des paroles. Et Dieu qui voit dans les cœurs comprend ce que l'Esprit Saint veut demander, car l'Esprit prie pour ceux qui appartiennent à Dieu comme Dieu le désire. Amen.

0: Notre deuxième lecture biblique ce matin se trouve dans le chapitre 13 de l'Évangile selon Matthieu. Dans ce chapitre, on trouve sept paraboles de Jésus sur le thème « le royaume des cieux ». Ce royaume qui est à la fois futur, en quoi à venir, qui va se réaliser à la fin des temps, et puis déjà présent, parce que le roi de ce royaume est déjà venu parmi nous. Comme souvent, Jésus parlait de situations concrètes que ses auditeurs pouvaient bien visualiser pour parler de choses spirituelles, de ce qui se passe de manière invisible peut-être dans notre esprit et notre cœur. Juste après sa première parabole du royaume, celle du semeur, Jésus garde la même image des semences pour cette deuxième parabole dite de l'ivraie et du bon grain, qui illustre la coexistence du bien et du mal dans notre monde. Jésus enseigne qu'il faut faire preuve de patience, parce que vouloir éradiquer le mal trop vite risquerait peut-être de détruire le bien.
1: Nous lisons donc dans l'Évangile selon Matthieu, au chapitre 13, les versets 24 à 30. Jésus leur raconta une autre parabole. Voici à quoi ressemble le royaume des cieux. Un homme avait semé de la bonne semence dans son champ. Une nuit, pendant que tout le monde dormait, un ennemi de cet homme vint, sema de la mauvaise herbe parmi le blé et s'en alla. Lorsque les plantes poussèrent, et que les épis se formèrent, la mauvaise herbe apparut aussi. Les serviteurs du propriétaire vinrent lui dire, « Maître, tu avais semé de la bonne semence dans ton champ. D'où vient donc cette mauvaise herbe ?» Il leur répondit, « C'est un ennemi qui a fait cela. » Les serviteurs lui demandèrent alors, « Veux-tu que nous allions enlever la mauvaise herbe ?»« Non, » répondit-il. Car en enlevant la mauvaise herbe, vous risqueriez d'arracher aussi le blé. Laissez-les pousser ensemble jusqu'à la moisson, et à ce moment-là, je dirai aux ouvriers moissonneurs, enlevez d'abord la mauvaise herbe et liez-la en botte pour la brûler. Puis vous rentrerez le blé dans mon grenier. Parole du Seigneur.
0: En réponse à ces deux lectures, je vous invite à trouver le cantique numéro 438 dans Psaumes et Cantiques et à vous lever pour chanter ce cantique « Toi qui gardes le silence », nous chanterons les trois strophes.
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Ces deux dernières semaines de cet été caniculaire, je les ai passées avec un ami voisin à marcher en Allemagne sur les pas des Huguenots et des Vaudois du Piémont. Ces protestants d'il y a 300 ans, un peu moins, un peu plus selon les groupes, qui étaient soit des réfugiés à la recherche de liberté religieuse, qui fuyaient la persécution, soit carrément déportés de leur pays par un régime qui ne voulait pas de ces hérétiques chez eux. Des gens qui, par la force des choses, ont connu dans toutes les fibres de leur être ce que signifiait l'exil, les chemins de fuite, ou de recherche d'un nouveau pays où il faudrait chercher à bâtir une vie nouvelle, loin de tout ce qu'ils connaissaient. Un pays où les gens parlaient une autre langue, les gens avaient une autre culture, d'autres habitudes, une autre mentalité, des gens qui ne les accueillaient pas forcément à bras ouverts, souvent le contraire. Certains de ces réfugiés ont connu la réussite. Ils ont pu créer une entreprise, une fabrique, un commerce, comme celui qui a introduit la pomme de terre dans le Bade-Württemberg. Vous imaginez la kartoffel salade sans patates? C'est grâce à un réfugié protestant. D'autres ont connu l'échec, comme ceux qui ont essayé l'élevage des vers à soie à Grosse-Villard. C'est comme ça qu'ils prononcent là-bas. Cet effort-là n'a pas pu tenir avec les mûriers qui ne supportaient pas le climat du Nord. Et comme c'était la seule nourriture convenable pour ces vers à soie, l'entreprise n'a pas tenu longtemps. Mais partout, il y a des difficultés. Souvent, les gens se sont sentis résidents temporaires. Se trouver face à des gens de la région qui ne voulaient pas leur présence, souhaitaient que leur séjour dans leur région soit le plus temporaire possible, justement. Et c'est pas difficile d'imaginer dans ce climat-là un ennemi qui viendrait semer de la mauvaise graine, ici ou là, au propre comme au figuré. C'est rare qu'on arrive à tout prévoir, à tout maîtriser. C'est presque toujours plus compliqué de ce qu'on pensait au début. N'importe quelle personne qui s'est occupée d'un jardin sait à quel point il est difficile de vaincre les mauvaises herbes. C'est lorsque ma femme et moi, avec notre famille, nous avons déménagé dans le Gros de Vaud, il y a bientôt 40 ans, c'est là où j'ai commencé à bénéficier de la bonne sagesse paysanne, qui évite les affirmations trop simplistes. Comme dans l'histoire que certains d'entre vous connaissez sans doute, du pasteur qui se promène dans son village, qui voit l'une de ses paroissiennes qui travaille dans son jardin, très bien entretenu, avec de beaux légumes, de magnifiques fleurs, de toutes les couleurs. Et le ministre s'exclame, « Ah, Madame Bolomé, n'est-ce pas magnifique ce que Dieu nous donne dans la nature ?»« Oui, monsieur le pasteur, mais vous auriez dû voir dans quel état était ce jardin quand le bon Dieu s'en occupait tout seul. » Et oui, la vision trop simpliste s'emprise avec la réalité parfois difficile et bien plus complexe, ce qu'on veut bien reconnaître, nous prive trop souvent de crédibilité. Ou bien nous enferme dans une vision qui nous empêche de nous ouvrir à un regard extérieur qui pourrait nous aider à avoir une approche plus complète, probablement plus efficace du problème et des solutions potentielles. L'apôtre Paul, dans sa lettre aux Romains, n'essaie pas de nier la gravité du problème du mal. Il parle de souffrance, il parle de gémissement, il parle de l'attente d'une délivrance qui tarde à venir, qui dure en tout cas bien plus longtemps de ce que ça devrait à notre point de vue. Et il va plus loin.
il dit que notre délivrance est en espérance. Et que le propre de l'espérance, c'est de ne pas encore pouvoir la voir avec nos yeux. Il y a des fois, quand on fait un chemin de pèlerinage ou de mémoire, où on est bien conscient que le bout du chemin n'est pas encore visible à nos yeux, même pas à la fin de l'étape. Il y a des fois, on se dit, je vais juste essayer d'arriver en haut de cette colline, je vais juste essayer d'arriver à cette maison là-bas ou à cet arbre-là, ça sera déjà pas mal. Il y a des fois où on essaie de continuer, de persévérer, surtout dans la descente ou dans la montée, selon vos genoux et votre âge. Ça fait partie de l'expérience, c'est de reconnaître des faiblesses, des limites, non seulement physiques, mais aussi psychologiques et même spirituelles. Je suis impressionné par l'humilité de l'apôtre Paul dans ce passage que nous avons lu ce matin. Il est vrai que l'apôtre Paul n'est pas forcément réputé pour son humilité. Lui, le grand théologien dont les écrits ont servi de base pour tant d'affirmations de l'Église à travers les 20 derniers siècles. Et pourtant, dans ce chapitre 8 de sa lettre aux Romains, Paul parle en nous lorsqu'il dit « Nous qui sommes faibles, nous ne savons pas prier comme il faut. » Waouh! Pas facile, surtout pour un homme d'Église, d'admettre qu'il ne sait pas prier comme il faut. Et pourtant, je pense que chacun, chacune de nous a dû connaître des moments où on ne sait pas quoi dire face au mal. Ou bien on dit quelque chose et on se rend compte à quel point ce n'était pas adéquat. Est-ce qu'il faut mieux préparer sa prière, mieux réfléchir avant d'ouvrir la bouche? Peut-être. Mais Paul semble nous dire qu'il faudrait plutôt faire le deuil de la prière parfaite et simplement laisser l'Esprit de Dieu parler à notre place. Mais l'apôtre Paul serait-il contre la prière? Est-ce qu'il nous dit vraiment qu'il faut arrêter de prier et laisser le Saint-Esprit faire de tout? Ses références à ses propres prières sont nombreuses dans ses lettres écrites aux chrétiens du 1er siècle, et notamment, entre autres, dans sa lettre aux Éphésiens, où il dit « C'est pourquoi moi aussi, après avoir entendu parler de votre foi dans le Seigneur Jésus et de votre amour pour tous les saints, je ne cesse de dire toute ma reconnaissance pour vous lorsque je fais mention de vous dans mes prières. Je prie que le Dieu de notre Seigneur Jésus-Christ, le Père de gloire, vous donne un esprit de sagesse et de révélation qui vous le fasse connaître. Je prie qu'il illumine les yeux de votre cœur pour que vous sachiez quelle est l'espérance qui s'attache à son appel, quelle est la richesse de son glorieux héritage au milieu des saints, et quelle est l'infinie grandeur de sa puissance qui se manifeste avec efficacité par le pouvoir de sa force envers nous qui croyons. » Non, Paul sait très bien combien la prière que nous exprimons est importante pour nous, déjà. Je crois qu'il veut simplement préciser des limites, nous donner une espérance, même lorsque nous avons de la peine à formuler nos prières. Je n'oublierai jamais, j'espère que je garderai un peu de mémoire pour ça au moins, une soirée œcuménique que j'ai vécue il y a longtemps, à Genève, dans une église où on était de plusieurs églises différentes représentées. Et à la fin de la soirée, la personne qui présidait la réunion a demandé au prêtre catholique qui était présent de bien vouloir clore la soirée par une prière. Et ce frère, un jésuite appenzellois, que j'aimais énormément, qui avait passé 40 ans de sa vie comme missionnaire en Inde, s'est levé, tout le monde
Fermez les yeux, baissez la tête et commencez à prier ainsi. Seigneur, je n'ai pas envie de prier. Et ils ont eu la même réaction que la tienne, Doris. Ça a fait un bien fou à cette assemblée-là. La franchise, la simplicité de sa prière en toute humilité. Et il a laissé une place à l'Esprit de Dieu pour nous toucher, pour nous aider à prier autrement. Trop souvent, nous sommes tentés de dire « Je sais ce qu'il faut faire », sans prendre le temps de laisser une place à l'Esprit de Dieu. On peut imaginer les serviteurs dans la parabole de l'ivraie du bon grain, qu'on peut presque entendre l'un d'eux qui dit « J'ai une idée, on pourrait enlever la mauvaise herbe. Qu'est-ce que t'en penses, maître ?» Bon, la réponse n'est pas tout à fait ce qu'il pensait. C'est là où le maître lui explique que ce n'est pas une bonne idée parce qu'on risque d'arracher le blé avec l'ivraie. En bref, ce qu'il fait, c'est de leur rappeler l'objectif de ce champ de blé. L'objectif n'est pas de détruire le mal. L'objectif, c'est d'avoir une bonne récolte. Comme le marchand essaie parfois de focaliser ses efforts sur les objectifs positifs de son parcours, en trouvant le bon équilibre par rapport aux obstacles et aux faiblesses qu'il ne doit pas sous-estimer. Notre monde actuel nous fournit tant d'exemples du soi-disant leader qui disent haut et fort « Je sais ce qu'il faut faire pour l'avenir de la planète, pour l'économie, pour la paroisse, pour gagner la Coupe du Monde ». Et bien entendu, le fameux « Je sais mettre fin à la guerre en 24 heures ». Pour moi et mon épouse, face au désagrément causé par telle procédure, telle disposition des choses qui ne nous semble pas très logique, on se dit très souvent, presque chaque semaine, « Mais pourquoi ne nous ont-ils pas demandé à nous comme il fallait le faire ? Ça aurait été beaucoup plus simple pour tout le monde ». Eh bien, trop souvent, les solutions choisies pour résoudre les problèmes ne tiennent pas compte de la complexité de la situation, ne font que compliquer, voire empirer les choses. Trop peu de voix se lèvent pour dire « Je ne sais pas tout. J'ai besoin de ton aide et de l'aide de Dieu pour voir plus clair. » Essayons un peu plus d'humilité. Et ensemble, avec l'aide de Dieu, nous verrons plus clair et notre fardeau sera plus léger à porter. Amen.

0: Je vous invite à la prière. Seigneur notre Dieu, merci de nous rappeler ce matin que nous n'avons pas la solution à tous les problèmes de ce monde, qu'il y a des situations dont la complexité dépasse notre compréhension et que nous n'arrivons pas à améliorer sans ton aide, sans l'aide des autres. Merci de nous offrir l'aide de ton esprit, quand nous reconnaissons que nous avons des faiblesses, que nous ne savons même pas prier comme il faut. Merci de prendre le relais et d'accueillir même les prières que nous ne savons pas exprimer par nos paroles. Seigneur, aide-nous à nous focaliser davantage sur ce que tu veux faire dans nos vies et dans ce monde, et moins sur les obstacles qui détournent notre attention de toi. Renforce en nous la foi, l'espérance et l'amour, et en particulier quand nous ne voyons pas les fruits de nos efforts ou l'action de ton esprit dans nos vies et dans ce monde. Nous te remettons tous ceux et toutes celles qui souffrent de toutes sortes de mal, de la guerre, de la maladie, de la famine, de la violence, d'un manque d'amour et de respect, d'un manque de sens dans nos vies. Et nous te prions pour toutes les situations et toutes les personnes que nous avons spécialement à cœur ce matin, en les nommant dans le silence de notre cœur. Merci Seigneur de pouvoir te confier tout cela. Amen. Je vous invite à trouver le cantique 329 dans votre psautier. Saint-Esprit, divin maître, et nous nous levons pour chanter les trois strophes.
1: Recueil Alléluia 35-09.

Nous sommes frères et sœurs, enfants d'un même Père céleste. Nous pouvons toujours nous tourner vers lui avec confiance. Alors disons ensemble la prière que Jésus nous a laissée. Notre Père qui es aux cieux, que ton nom soit sanctifié, que ton règne vienne, que ta volonté soit faite sur la terre comme au ciel. Donne-nous aujourd'hui notre pain de ce jour. Pardonne-nous nos offenses, comme nous pardonnons aussi à ceux qui nous ont offensés. Et ne nous laisse pas entrer en tentation, mais délivre-nous du mal. Car c'est à toi qu'appartiennent le règne, la puissance et la gloire, pour les siècles des siècles. Amen. Maintenant, recevons la bénédiction de notre Dieu. Que la grâce de notre Seigneur Jésus-Christ, l'amour sans limite de Dieu le Père, et la communion du Saint-Esprit reste et demeure avec chacune, chacun de nous. Allons, vivons dans la paix de notre Dieu. Amen.

Il est déjà temps pour nous de quitter la communauté réunie à la chapelle des Arolles à Champellac. Merci à l'association de la chapelle pour son accueil, au pasteur Jeff Berkheiser, à Aldo Ravedoni pour les lectures de la Bible et un grand merci à l'organiste Anna Danielevich. Pour réécouter ce culte, le site reformé.ch/culte ou le Play RTS. Et si vous souhaitez laisser

0: Un commentaire, un numéro de téléphone, le 058 134 12 12. Je répète, le 058 134 12 12. Merci à Gilles Ozaman pour la captation sonore ici à Champellac et à Sophia Muller qui assurait la diffusion depuis les studios à Écublanc. Ce culte radio était produit par Mathias Wirtz avec la collaboration de Noémie Girardet. Dimanche prochain, le culte radio se déroulera en direct de la cathédrale Saint-Pierre à Genève avec le pasteur Bruno Gérard. Et dans quelques instants, vous avez rendez-vous toujours sur RTS Espace 2 avec Babel. Cette édition en rediffusion donne la parole à l'écrivain franco-marocain Rachid Benzine, dont son dernier roman, inspiré par la tragédie du 7 octobre 2023 et ses répercussions à Gaza. Il questionne la valeur de la vie, mais aussi le désir de vengeance. Vous écoutez RTS Espace 2, tout de suite vous avez rendez-vous avec Babel, il va être 11h, bon dimanche à vous.
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0: Comment rester bon et ne pas céder à la haine quand on a tout perdu? Est-ce que toutes les vies humaines se valent, notamment dans le contexte de Gaza? Ces questions sont au cœur du dernier roman de l'écrivain franco-marocain Rachid Benzine. Nous l'avions rencontré en octobre dernier à Genève. Vous écoutez La plage d'été de Babel. Bienvenue à vous. Rachid Benzine, notre invité, est romancier, mais il est aussi enseignant, politologue, islamologue et chercheur. Il s'est notamment fait connaître en lançant avec un prêtre, le père Christian Delorme, le dialogue islamo-catholique dans la banlieue de Lyon. Je l'avais rencontré lors d'une conférence qu'il donnait à la Société littéraire de Genève autour de son dernier roman, « L'homme qui lisait des livres ». Le récit, porté par une actualité brûlante, trouve sa source dans l'attaque du Hamas contre Israël le 7 octobre 2023 et dans ses conséquences dans la bande de Gaza. Sur la couverture de ce roman, on voit un vieil homme, assis devant une échoppe de livres, plongé dans sa lecture. L'histoire se déroule justement entre les pages jaunies des livres et les ruines fumantes de Gaza. Le récit suit l'odyssée palestinienne de ce vieux libraire sur une période allant de 1948 jusqu'à janvier 2025, de l'exode à la prison, de ses engagements politiques à ses désillusions et de ses amours aux drames familiaux. Lors de cette rencontre, j'ai commencé par demander à Rachid Benzine pourquoi il a choisi la fiction pour aborder le conflit israélo-palestinien en passant par la petite lucarne, celle de l'intime.
1: J'ai commencé la question de l'intime à partir de 2015, donc depuis déjà un certain nombre d'années, parce que je me suis rendu compte que nos travaux de recherche, les concepts, nos théories, ont de plus en plus de mal à toucher le grand public, puisque nous avons des sociétés qui sont de plus en plus polarisées, avec des réductions de la complexité du réel. Et il m'a semblé que, en passant par l'intime, la littérature va être au service du sens. Et en ce qui concerne ce qui se passe actuellement à Gaza, ce que j'ai eu cette idée d'écrire un roman juste après le 7 octobre 2023, quand j'ai vu la réaction qui est complètement disproportionnée vis-à-vis des Palestiniens, vis-à-vis de ce que vivent aujourd'hui les Gazaouis. Il m'a semblé que face à la déshumanisation à laquelle nous assistons, je suis passé par cette question de la fiction littéraire en me posant une simple question. Qu'est-ce que c'est qu'un homme bon dans une guerre? Qu'est-ce que c'est qu'un homme bon quand on a tout perdu?
0: Alors au fond, ce roman, c'est un acte politique.
1: Absolument, et je le pose comme un acte politique parce qu'il pose une question. Est-ce que toutes les vies humaines se valent? Est-ce que toutes les vies peuvent être pleurées? Ou est-ce qu'on a le droit de pleurer certaines vies et pas d'autres? Est-ce qu'on a le droit de les considérer comme de part égale en termes de dignité? Et on voit bien que ce deux poids, deux mesures finit par déshumaniser tout le monde. Et pour moi, c'était important de sortir de ce rapport de l'immédiateté de l'image et essayer d'inscrire ce qui est en train de se dérouler dans quelque chose qui nous précède et introduire la durée. C'est ce que permet le récit, c'est ce que permet l'histoire. Et c'est pour ça qu'il y a ce libraire qui est né en 1948, qui, au contact d'un photographe français qui a envie de saisir simplement une image de lui en train de lire parmi les ruines au seuil de sa librairie, il lui dit justement que derrière tout regard, il y a une histoire, il y a une mémoire, il y a un peuple. Est-ce qu'il a envie d'entendre cette histoire ?
0: Alors on va peut-être entrer dans votre roman. On va suivre Julien, ce photographe français qui découvre pour la première fois la ville de Gaza et un quartier touché par les raids israéliens. Alors je vais vous proposer tout simplement de lire ce premier extrait.
1: Soudain, tu te trouves dans l'un des quartiers martyrisés. Et c'est alors l'enfer craché à la surface. Une décharge à ciel ouvert. Tout ce que la guerre vomit, détruit, enseveli, réduit à néant. Des façades éclatées, éventrées comme des carcasses de bêtes crevées. Les entrailles de béton pendent, tordues, répandues sur les trottoirs. Les maisons ne sont plus que des cages thoraciques fracassées, comme si elles avaient implosé en mille morceaux. Tout semble hurler, hurler sans raison.
0: Et pourtant, Rachid Benzine, les gens vivent dans ce décor dévasté. Comment est-ce qu'ils font pour tenir debout face à cette violence ?
1: Ce qui fait tenir, c'est la question de l'espoir, c'est la question de la survie, c'est la question de l'amour, c'est la question du fait d'être attaché à cette terre. Et Mahmoud Darwish, le grand poète palestinien, il dit, nous souffrons d'un mal incurable que nous appelons l'espoir. Donc, nous avons un peuple qui a trouvé de la résilience malgré toute la violence du monde, malgré l'abandon du monde entier vis-à-vis de cette population et la dignité des Palestiniens et leur capacité de résilience. Et donc, du coup, il s'agit à la fois d'honorer ce peuple-là et en même temps de le soutenir dans sa revendication à simplement vivre comme les autres.
0: Alors, votre livre, c'est d'abord celui d'une rencontre, celle entre ce photographe et Nabil, un vieux libraire palestinien. C'est le personnage central de votre roman. Une rencontre racontée ici par le photographe. On écoute.
1: C'est dans ce désarroi, entre l'étal d'un boulanger et celui d'un cordonnier, que tu le découvres. La devanture entourée de centaines de livres, la porte ouverte sur des milliers d'autres, et plusieurs centaines, encore, posées à même le sol sur une bâche moribonde. Il est assis, adossé au mur de la façade, comme s'il faisait corps avec le lieu. Le nez plongé dans un ouvrage, il a l'air d'un vestige oublié au coin de la rue. Il a peut-être 60 ans, 70 tout au plus.
0: Rachid Benzine, pourquoi cet homme qui lit dans les ruines de Gaza ?
1: Parce que pour moi, c'est l'image de quelqu'un qui résiste. Il lit parmi les ruines, parmi les bombes, et il fait ce geste radical de lecture qui dit « on ne peut pas être réduit simplement à l'état de victime, c'est un sujet souverain ». Et cette radicalité dit « nous existons, nous existerons toujours encore ». Et c'est vrai que voir un homme lire parmi les ruines, on se dit « mais à quoi il s'accroche ? À quoi ça peut bien servir la lecture lorsqu'on a tout perdu ?»
0: C'est vrai que comparé au producteur d'images, hein, qu'est ce photographe, quel est le rôle du livre, de la lecture des mots en temps de guerre ?
1: Lorsque vous avez une guerre comme il se déroule actuellement, et c'est au-delà d'une guerre, c'est un massacre, je dirais, à ciel ouvert, où Gaza, on était passé d'une prison à ciel ouvert à un cimetière à ciel ouvert, on a le rapport de l'image qui peut relever de l'immédiateté, de la spontanéité, qui vous introduit tout de suite sans le contexte. Et une image, aujourd'hui, on le voit bien, c'est que le flot d'images que nous pouvons recevoir sur les réseaux sociaux, parce que c'est comme ça que les gens aujourd'hui se renseignent, finissent par nous anesthésier et finissent par créer de la banalité. Donc il y a un danger. Alors face à cette image-là, la lecture, en tout cas le libraire, propose autre chose. Il propose d'abord de la durée, de s'inscrire dans une durée, donc de prendre du recul, de faire de l'histoire. Et il lui permet à la fois de raconter l'histoire intime de ce Palestinien depuis 1948, puisqu'il est né en 1948. Et ensuite, la lecture introduit une rupture dans le rapport au temps, dans le rapport à l'immédiateté, dans le rapport même productiviste, puisqu'elle met le lecteur dans un espace dans lequel le monde du texte qu'il est en train de lire se déploie devant lui. Il reconfigure la réalité, puis c'est surtout un lieu d'imagination et de résistance. C'est comme si finalement la littérature devient ce lieu de résistance pour garder cette irréductibilité de l'être humain.
0: Vous l'écrivez hein, d'ailleurs comme si, au milieu du chaos, un homme qui lit était la plus radicale des révolutions. La lecture est donc pour vous un acte révolutionnaire.
1: Oui, c'est un acte d'insubordination et on le voit bien quand vous êtes à Genève ou à Paris, le fait de voir quelqu'un plonger dans un livre pendant que les autres sont sur leur smartphone, là il y a quelque chose qui résiste hein, et c'est ce que j'aime dans les livres, c'est cette épaisseur qui vous est proposée, une épaisseur de l'existence humaine et puis d'un seul coup vous vous identifiez au personnage, vous vous identifiez à ce libraire et la lecture c'est le lieu de l'empathie par excellence, c'est le lieu de l'attention par excellence et pour connaître une région, pour connaître un peuple, il faut lire ses meilleurs écrivains parce qu'ils vous donnent accès à l'âme humaine même de ce peuple à travers la mémoire, l'histoire, à travers la poésie.
0: Pourtant, les livres n'arrêtent pas les bombes.
1: Oui, c'est pas leur rôle. Les livres n'ont jamais arrêté les bombes. Il le dit, Nabil El-Jaber, les livres sauvent en silence. Et ce qui sauve, c'est que l'esprit peut s'envoler. Et je crois que les livres sauvent ce qu'il y a de plus humain chez chacun d'entre nous, parce que face à l'effondrement des cadres, face à ce retour de la violence et de la force que nous voyons, il y a toujours chez l'être humain une peur de la mort. Et cette peur de la mort peut l'amener à faire des carnages quelque part. Et donc, du coup, oublier ce qui fait son humanité. Et quand on cherche à vous déshumaniser, quand on cherche à vous enlever votre dignité, faire ce geste-là, c'est ce qu'il y a de plus radical, parce que d'un seul coup, vous mettez en avant votre dignité, vous mettez en avant votre humanité, vous mettez en avant cet espace intérieur que permet la littérature. Et cette intériorité que les êtres humains ont, elle n'est pas du tout violable, elle n'est pas du tout colonisable. Et c'est peut-être cela l'enjeu de cette radicalité.

0: Alors on revient à cette rencontre, parce que finalement cette rencontre où le libraire invite le photographe à faire connaissance avant de se faire prendre en photo, c'est le point de départ du récit. Le libraire va raconter au photographe le parcours chaotique de sa vie. C'était aussi une façon de faire ressentir de façon plus incarnée l'histoire des Palestiniens.
1: Absolument, parce que lorsque vous entendez aujourd'hui le nombre de morts, on vous dit palestiniens, terroristes, Hamas, Tsahal, vous voyez, donc ce sont des mots qui deviennent au fur et à mesure abstraits, et ils finissent par, je dirais, vous anesthésier tellement vous les entendez, tellement ça devient banal, et en plus, plus vous vous sentez impuissant, et plus les mots ont du mal à vous traverser, à vous saisir et à vous convoquer. Et je trouve que l'idée de l'incarnation, c'est comme vous parler de 100 000 enfants qui meurent, ça ne veut plus rien dire pour les gens. Raconter l'histoire d'un enfant à qui il arrive un certain nombre de choses dans la bande de Gaza, vous humanisez déjà cette population à travers la figure de cet enfant ou de Nabil El-Jaber, ce libraire. Et c'est parce que vous humanisez qu'il y a une possibilité, globalement, que le lecteur se reconnaisse dans cet homme-là et qu'il y a quelque chose de cette humanité chez cet homme qui finit par nous bouleverser parce que nous devenons soit ses frères, soit ses sœurs. Et donc nous comprenons, nous saisissons de l'intérieur comme s'il fallait passer par ce langage sensible qu'on trouve dans l'art, qu'on trouve dans la littérature, qu'on trouve dans le cinéma pour pouvoir nous identifier. Et l'incarnation, c'est véritablement pour le lieu de l'espace commun. C'est comme si finalement la littérature devenait l'espace commun que les gens vont pouvoir partager ensemble. Sinon, chacun va être simplement sur les réseaux sociaux à travers son algorithme. Et d'un seul coup, le principe d'humanité qui devrait régir globalement nos relations existe de moins en moins.
0: Rachid Benzine, si on revient au parcours de ce libraire, Nabil, finalement la thématique de la mort, elle est vraiment omniprésente dans votre récit.
1: Oui, parce que toutes les familles palestiniennes depuis 1948 ont eu ce rapport très violent, je dirais, de l'occupation qui continue encore, que ce soit le déracinement de Bilad el-Sheikh où sa mère reçoit une balle dans le dos qu'elle va porter toute sa vie alors qu'elle était enceinte de Nabil. Nabil va justement naître durant les déplacements des 700 000 personnes dont on a brûlé les maisons, dont on a violenté les grands-parents, les parents, certains sont morts. Ensuite, il y a aussi, ils passent par Nazareth où ils ont des cousins, mais ils restent pas très très longtemps. Ensuite, ils passent à Aqaba Jabr qui est un camp de réfugiés. Ensuite, il se retrouve à Jabalia où il va découvrir un camp de réfugiés encore beaucoup plus difficile. Et ensuite, il revient à Gaza. Et là, donc, commencent d'autres phénomènes de violence. Et donc, on a 48, on a 67 avec la guerre des six jours. Ensuite, on a la première intifada où Nabil, face à un grand effondrement et la perte de son fils, prend justement le fusil parce que son petit-fils meurt à ce moment-là. Donc il y a quelque chose qui le saisit, un phénomène de violence. Il sort avec un fusil et on ne le revoit plus pendant 20 ans. Pendant 20 ans, il va être en prison. Pendant 20 ans, il va aussi lire. Pendant 20 ans, pendant qu'il est là-bas, il perd aussi ses parents. Donc il y a toutes ces violences-là. Et le texte va jusqu'à janvier 2025. Donc j'ai voulu retracer à peu près 70 ans de l'existence de ce peuple. 66 ans que nous vivons cette lutte. On n'a connu que ça en fait. On est toujours là, des fantômes, chaque jour un peu plus invisibles aux autres et à nous-mêmes, comme nous le sommes aux yeux du monde depuis toujours.
0: Nabil Jaber, votre personnage, vous le faites naître en 1948, ça n'est pas une année évidemment prise au hasard. C'est l'année de la Nakba, l'exode forcé des Arabes palestiniens hors de leur terre. C'est aussi une façon de rappeler qu'ils refusent la colonisation depuis 77 ans et pas seulement depuis le 7 octobre 2023.
1: Absolument. Et pour moi, il était important de sortir de cet événement, de cette date, pour réinscrire cette date dans l'histoire. Ça n'a pas commencé le 7 octobre 2023. Ça a commencé déjà en 1948, qui correspond à la Nakba, à cette grande catastrophe pour les Palestiniens, puisque d'après les archives historiques, nous avons plus de 700 000 personnes qui sont déplacées contre leur gré, avec des phénomènes de violence, avec des phénomènes de mort. Et c'est quelque chose qui est un élément fondateur pour les Palestiniens. Et au sein de cette tragédie humaine, il y a quelque chose qui relève d'une forme de culpabilité qu'on a renvoyée de l'autre côté, sans se dire que c'était pas une terre sans peuple, il y avait un peuple. Et en fait, depuis, nous payons beaucoup de notre hypocrisie, nous payons le fait de continuer encore à s'aveugler face à cela, et donc on a l'impression qu'il y a deux poids, deux mesures face à ces phénomènes-là, et d'un seul coup, comme le disent un certain nombre de réalisateurs de films israéliens, nous ne rendons pas, je dirais, service même aux Israéliens. Le fait qu'à un moment, la communauté internationale, l'ONU, malgré les résolutions, nous n'arrivions pas à les pratiquer. Et donc on voit bien qu'à cet endroit-là, Israël a le droit d'exister, il n'y a aucun problème là-dessus, c'est acté. Le grand problème, c'est l'application du droit international. Et lorsque le droit n'est pas du tout appliqué, lorsque le droit est accaparé par certains et les autres ne font que le subir, c'est-à-dire, quand je dis subir, c'est le rapport de force. Et on voit bien aujourd'hui que c'est d'abord la force qui s'exprime avec la violence et la barbarie. C'est-à-dire qu'à un moment, quand le droit n'est plus appliqué, ça veut dire qu'on n'avait même plus d'obligation vis-à-vis des autres. Même dans une guerre, normalement, nous avons des obligations. On se retrouve à Genève, il y a des accords de Genève, et même cela, il n'existe plus. À partir du moment où on n'a plus d'obligations vis-à-vis des autres humains, ben c'est là où la barbarie commence.
0: Rachid Benzil, on est avec Nabil, donc ce vieux libraire, qui nous parle de lui quand il était jeune.
1: Le gamin que j'étais s'est imprégné de la bienveillance de cet imam. Pour autant, je suis resté chrétien. Avec la sensation, sans le formuler ainsi à l'époque, d'être un enfant entre deux mondes. Un passeur peut-être, un passeur d'histoire, de prière, de mots qui se rejoignent tels des rivières. Je comprenais les sourates comme je comprenais les paraboles.
0: Ce libraire, vous le faites naître d'une mère musulmane et d'un père chrétien. Mais pourquoi ce choix ?
1: Parce que je crois que dans tout récit, il y a une intrigue et que pour aujourd'hui, il faut compliquer les intrigues. C'est un passeur. Comme libraire, il passe des livres, il transmet. Et en même temps, c'est pour aussi ne pas effacer une grande part de la réalité de la Palestine qui était d'abord aussi liée à des mariages mixtes. Et le fait d'être dans cet entre-deux, de mélanger à la fois les versets des sourates du Coran avec les psaumes de la Bible, le fait qu'il convoque Job, le livre de Job de la Bible.
0: On y reviendra.
1: Voilà. Pour moi, c'était important que ça soit un homme qui soit au seuil et qui appartienne à plusieurs mondes. Et le fait d'appartenir à plusieurs mondes, c'est ce qui fait qu'à un moment dans votre existence, vous n'allez pas simplement être réduit à un seul monde ou à une seule partie de votre particularité ou de votre appartenance.
0: Comme les Israéliens peuvent, pour certains, réduire les Palestiniens au mot et à ce terrible mot terroriste.
1: Oui, c'est ce que dit Nabil. Il dit que l'impossible paix, en tout cas la douleur, il dit qu'il y a des justes de deux côtés, mais il dit pendant très longtemps, les Israéliens n'ont vu des Palestiniens que comme des terroristes, et beaucoup de Palestiniens ne voient les Israéliens que comme des colonisateurs. Et donc on voit bien que ce double regard, c'est ce qui lui fait dire qu'il y a cette douloureuse paix qui ne vient pas, mais cette douloureuse paix touche d'abord les justes des deux côtés.
0: Au camp de réfugiés de Jabalia, où va passer beaucoup d'années ce jeune libraire, une religieuse va lui offrir un livre, le livre de Job. Et Nabil dit ceci, « Job, c'était plus qu'une figure biblique, c'était le reflet de ma propre vie et de la douleur interminable de notre condition. Ce qu'il retient de l'histoire de Job, c'est le refus désormais de se résigner à son sort, mais le besoin aussi de comprendre pour sortir de cet emprisonnement mortifère. Qu'est-ce qui va sauver le jeune Nabil ?
1: Ce qui le sauve, c'est de trouver dans le livre de Job un frère qui traverse le même type de souffrance ou la question du mal. Parce que la question que pose le livre de Job, une fois qu'il a perdu sa femme, ses enfants, son bétail et le fait qu'il ait une maladie, c'est quand même pourquoi le mal pour les justes ? Qu'est-ce qui fait que les justes sont aussi touchés ?
0: Donc il trouve un parallèle entre ce Job qui dit « pourquoi moi » de la même façon que les Palestiniens peuvent dire « pourquoi nous ?»
1: Absolument. Et pourquoi nous ? Parce que je dirais que l'existence humaine ne sait pas tellement ce que c'est que la justice, mais elle sait ce qui est l'injustice. Et ça, c'est quelque chose qui est humain, qui est partagé. Et en cela, le livre de Job devient universel.
0: Il se souvient aussi, à ce moment-là, parce qu'il est dépité, ce jeune Nabil, de ce que lui avait dit son frère aîné Moussa avant de mourir sous les balles d'un soldat israélien. Lis jusqu'à en perdre la raison, mais lis, petit frère, lis. La lecture aussi.
1: Oui, c'est-à-dire que d'un seul coup, avant, il avait un rapport à la lecture qui pouvait être de loisir, de culture. Là, ça devient une mission. Comme si son frère voyait que face à cette souffrance, ce qui va sauver son petit frère, c'est justement de pouvoir lire.
0: Et c'est là que le jeune Nabil va découvrir, au fond, non, le pouvoir de la littérature au travers des livres que lui prête un professeur du camp de réfugiés de Jabalia, mais aussi des cours de théâtre où il fera la connaissance d'Iam, sa future femme, et de son ami Hafez. Vous l'écrivez, et c'est très beau, c'est des moments suspendus, volés au malheur. Rachid Benzine, les livres, la littérature, le théâtre, pour fuir le réel ou aider à le supporter ?
1: Il s'agit pour moi non pas de fuir le réel, mais au contraire de l'habiter encore plus profondément. C'est-à-dire que pour moi, la littérature, c'est à la fois l'idée d'un refuge au sens où vous allez vous protéger, mais c'est aussi un miroir, c'est-à-dire qu'il vous tend le réel tel qu'il est, et ensuite il vous donne à voir le réel autrement que ce qu'il est, pour pouvoir agir dessus.
0: On parle littérature, mais chaque chapitre dans votre récit, eh bien, c'est le titre d'un livre. C'est un livre très très dense, de quelque chose comme 120 pages, mais il en comporte des milliers aussi.
1: Absolument, puisque chaque chapitre commence par un lieu en Palestine, Jabalia, Bilad al-Sheikh, Haïfa et autres, mais il est accompagné par un titre de la littérature mondiale qui constitue le panthéon de Nabil al-Jaber. C'est-à-dire que ces textes-là sont venus le rejoindre à un moment dans sa vie. Donc ils sont le reflet aussi de son état. Il y a Victor Hugo, il y a Gabriel Garcia Marquez avec 100 ans de solitude, il y a aussi Primo Levi. Si c'était un homme au moment où il perd son frère, il dit que Primo Levi l'a sauvé. Donc on voit bien que chez certains, les mots peuvent sauver. Il y a aussi Al-Bar Roti, ce grand poète palestinien, où je mets un poème qui va pendant 5 pages, parce que j'avais besoin à un moment que face à tout ce qui arrive à Nabil, il y ait cet espace-là, comme si finalement, seule la poésie était capable de dire l'indicible.
0: Qui vous a inspiré d'ailleurs, ce personnage du libraire ? Parce que je pense qu'il y a une source d'inspiration derrière.
1: Absolument, c'est une photo qu'on a vu beaucoup traîner dans les réseaux sociaux d'un libraire marocain qui s'appelle Mohamed Azizi. Et donc c'est un hommage à cet homme-là et c'est un hommage à tous ces hommes livres qui, lorsqu'ils ont tout perdu, finissent par habiter un espace textuel. Et c'est ce qui arrive à Nabil, il a tout perdu, il a perdu le territoire, il a perdu ses parents, il a perdu sa femme. Et qu'est-ce qui lui reste ? Il habite un espace textuel, la littérature, pour justement ne pas ajouter du malheur au malheur, comme aurait dit Albert Camus. Et c'est vrai, c'est ça la vraie question, c'est quand on a tout perdu, comment ne pas être transformé comme un être de haine et rajouter encore plus de violence.
0: Nabil, à la fin de sa vie, il lui reste que son ami, Hafez, qui, comme lui, a perdu tous les membres de sa famille dans des frappes israéliennes. Quel espoir reste-t-il ?
1: Disons que dans le roman, effectivement, au moment de l'effondrement, Hafez, qui lui est journaliste, qui, je dirais, renseigne le quotidien des Palestiniens pour que cette mémoire ne puisse pas mourir, Hafez cesse d'écrire. Même quand Nabil était en prison, c'est lui qui lui donnait des nouvelles de ses parents. Lui renonce à l'écriture comme si finalement, à quoi bon écrire ? Et c'est à ce moment-là que Nabil fait une démarche inverse. Il décide d'ouvrir une librairie et il me fait penser vraiment au prophète Noé, à l'arche de Noé, qui essaye de sauver ce que l'humanité peut encore sauver. Et lui, c'est sa librairie, ce sont ses livres qui permettent surtout de pouvoir imaginer la suite. Et c'est vrai que seule la lecture permet cette conversation là où les hommes échouent aujourd'hui à converser.
0: En parlant de Gaza, vous écrivez, et je vous lis, « Cette terre est une litanie de représailles sur représailles, de haine empilée, de tristesse recouverte de tristesse. Est-ce que vous gardez l'espoir que cette terre retrouve un jour la paix, la réconciliation aussi ?»
1: Et lorsque vous êtes dans un pays où il y a un massacre tous les jours, où il y a des crimes de guerre qui sont là tous les jours, vous n'avez pas d'autre luxe que de continuer à espérer. Et je trouve que ce peuple palestinien nous donne une leçon qui est quand même assez incroyable. Et simplement, ici en Occident, nous préférons détourner le regard. C'est comme si nous avons globalement consenti à la violence. Fassin parle de défaite morale et je crois que c'est cela qui est en cours et ça va être très très difficile de pouvoir reconstruire après cette défaite morale parce que lorsque nous allons avoir accès à tout ce qui a été fait dans cette bande de Gaza, il y aura une très très grande honte de l'humanité.
0: Une très grande honte face à cette défaite morale de l'humanité, c'était Rachid Benzine que j'avais rencontré à Genève. Rachid Benzine qui cite le sociologue français Didier Fassin, qui parle lui de défaite morale dans son ouvrage sur les ressorts du consentement du monde occidental à la destruction de Gaza. Je rappelle le titre du livre de Rachid Benzine, c'est « L'homme qui lisait des livres » et il est paru aux éditions Julliard, un très beau livre, pourquoi pas, pour accompagner vos vacances.

0: Sacha Unger signait la réalisation de cette édition. Gabriel de Sarzan était à la production. Merci à eux et merci à Daniel Zacker, notre attaché de production. Vous pouvez retrouver et réécouter cet entretien en tout temps sur le site rtsreligion.ch et sur l'application Play RTS à l'enseigne de Babel. Ainsi prend fin cet entretien que nous vous proposions en nouvelle diffusion dans notre plage d'été. Dimanche prochain, Babel reçoit l'historien et sociologue des religions Sébastien Fatt. Il nous parlera des évangéliques, un mouvement qui est en progression à l'échelle mondiale. Mais tout de suite, place à Marin Piguet pour son émission Ensemble. Belle suite d'écoute et d'été sur RTS Espace 2.
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3: Ce dimanche, Ensemble vous est proposé en nouvelle diffusion. L'occasion de se plonger une nouvelle fois dans l'une ou l'autre des rencontres, souvent conviviales et parfois inattendues, proposées à l'heure du brunch sur RTS Espace 2. Musiciens, musiciennes, membres de chœur, d'orchestre ou de fanfare, ils étaient au rendez-vous pour partager leur passion et leur technique. Les revoici donc.

Il était une fois une émission de radio sur RTS Espace 2 qui prend presque la forme d'un conte avec cette pièce à l'instant, The Fairest of the Fair, une œuvre de John Philip Sousa que l'on entendait à l'instant dans l'interprétation de l'ensemble Kirchenmusik Escholzmatt dirigé par Otto Doppmann. D'ici quelques minutes, notre échauffement du jour.

0: Une chanson pour chœur a cappella intitulée Autrefois est signée de la main d'Henri Berisville, à l'instant interprétée par les quatre voix des membres de l'ensemble Le Quadrature. Vous êtes à l'écoute d'Ensemble sur RTS Espace 2 lors de notre première séquence, les petits trucs et astuces des différents chefs de chœur qui passent par cette émission. Vous pouvez bien évidemment reprendre ces exercices lorsque vous chantez chez vous ou dans vos propres répétitions. Répétition d'ailleurs où je m'étais glissé il y a quelques semaines de cela avec l'ensemble vocal des Musica et son chef Philippe Savoie.
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2: Eh bien, la même chose avec le souffle qui porte la voyelle cette fois-ci sur des O, O, O, O, O, O, O, O, O, O. Très bien. Donc, c'est vraiment le surfeur sur la vague. La vague est en l'air, évidemment. On évite tout O, O, de partir sur les cordes vocales, mais O, O, O, comme une forme de bâillement. Encore une fois, et O, O. A,
3: A, A,
2: toujours
3: A,
2: en ouvrant, A, en bâillant et en détendant.
3: A, A,
2: U.
3: A,
2: Très bien. On va travailler sur nos résonateurs, sur la carte. Attention à ce qu'elle soit bien juste. C'est un petit peu trop bas. Et vous pensez à un M avec le son qu'on amène vers nous. Comme la lavette matinale quand vous voulez vous asperger d'eau fraîche. Sans que les yeux soient endormis. Ça doit se voir à la radio que les visages s'ouvrent. Hey. La bouche ouverte, ouais. Cherchez pas trop de volume, c'est égal, hein. Pensez juste à préparer vos ouvertures. Ouais. Très bien.
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L'octuor vocal de Sion dirigé par François-Xavier Amertz, que l'on a connu moins sérieux mais que l'on entendait à l'instant dans ce motet pour cœur d'homme à quatre voix a cappella in nomine Iesu de Monsieur Jacobus Handel dans l'enchaînement de cette pièce pour quintette de cuivre, Le Siffleur et son chien, une œuvre d'Arthur Prior dans l'interprétation du quintette de cuivre Paul Dukas. Vous êtes à l'écoute d'Ensemble sur RTS Espace 2 lors de notre feuilleton de musique chorale. Se clôt aujourd'hui l'écoute du jeu du feuillu d'Émile Jacques Dalcroze avec cet hymne final au printemps.

0: Émile Jacques Dalcroze et son hymne final au printemps qui clôt ce jeu du feuillu pour soprano, deux voix d'enfant, chœur et orchestre, en l'occurrence l'orchestre de chambre de Lausanne, et les voix notamment des jeunes filles de l'école normale ainsi que du petit chœur du collège de Montreux, toutes et tous sous la direction de Robert Mermoux. Dès la semaine prochaine, un nouveau feuilleton de musique chorale helvétique sur RTS Espace 2 à l'enseigne danse où il est l'heure désormais d'ouvrir son grand livre encyclopédie. 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
0: Et ce dimanche, j'ai beaucoup de monde avec moi autour de la table. Je suis en compagnie de Lionel Chapuis, Fanny Pitou, Sophie Rabou et Julie Berthollet. Bonjour à tous les quatre.
2: Bonjour. Bonjour.
0: Nous allons présenter ensemble le club des accordéonistes de la ville de Bulle, dont vous êtes respectivement Lionel Chapuis, directeur musical, Fanny Pitou, présidente du comité, et Sophie Rabou, membre de la commission musicale, si je ne me trompe pas. Et puis vous êtes en concert, pas pour la première fois, mais pour, en tout cas pour ce 90e anniversaire, avec les fameuses sœurs Berthollet, dont nous avons donc Julie avec nous autour de la table. On se réjouit de présenter ce projet, cet ensemble avec vous. Faisons peut-être une première page d'histoire pour commencer avec vous, Lionel Chapuis. Depuis quand existe, on le sait depuis 90 ans, ce club des accordéonistes de la ville de Bulle, mais quels étaient les buts initiaux au début du projet lorsque cet ensemble a été fondé? Est-ce qu'on a encore des traces?
3: Oui, alors on a encore des traces parce que en 90 ans, il n'y a pas eu énormément de directrices, directeurs, puisque c'est monsieur Jeanneret, Édouard Jeanneret, qui a fondé cette société. Il l'a dirigée pendant quelques années et ensuite son épouse, qui était professeure d'accordéon à Bulle, Irène Jeanneret, a marqué la vie musicale bulloise à travers son enseignement et elle a dirigé quelques dizaines d'années cette société. Elle a été, donc Gilles Frossard a pris la succession de cette société au niveau de la direction quelques années et ensuite j'ai la chance, le plaisir et l'honneur de diriger cette société depuis maintenant 32 ans.
0: Dans le milieu des orchestres d'accordéon, est-ce que ce club de Bulle a été plutôt un ensemble pionnier, un des premiers ensembles d'accordéon, ou plutôt c'est inséré dans une vague de création d'ensembles? Qu'est-ce qu'il en était à l'époque?
3: Alors, il a toujours eu une étiquette, une image d'orchestre d'accordéon un peu précurseur, parce que moi je suis jurassien d'origine, et mes parents, ma maman était professeure d'accordéon, on vivait dans ce milieu d'orchestre d'accordéon au niveau aussi national, et l'orchestre de Bulle a toujours eu ce côté initiative, projet, création innovante, et ça fait très longtemps que c'est comme ça. D'ailleurs, moi j'ai rencontré cet orchestre lorsque Gilles Frossard m'appelle un jour pour interpréter un concerto pour piano et orchestre d'accordéon. Je suis également pianiste et il me téléphone, il me dit est-ce que tu ferais un jour un concerto pour piano et orchestre d'accordéon? Ce que j'ai accepté. Il est malheureusement tombé malade, Gilles, et cet orchestre m'a proposé de reprendre la direction.
0: Aujourd'hui, en 2025, ça nous mène à un orchestre d'à peu près combien de musiciens, musiciennes? Quel profil d'ensemble au niveau de ses membres?
3: Alors, au niveau des membres,

0: Justement, vers les membres maintenant, désormais, de ce club des accordéonistes de Bulle, Fanny Pitou, Sophie Rabou, bon, on a dit que vous administriez aussi cet ensemble, mais d'abord, j'imagine que vous jouez aussi en son sein. Est-ce que vous avez découvert l'accordéon au sein de cet ensemble ou est-ce que c'était quelque chose que vous pratiquiez déjà avant?
1: Alors, pour ma part, donc ce sera plutôt baigné dans la famille, étant donné que mon grand-père a fondé, lui, le club de l'écho des Roches à La Roche, donc aussi dans le canton de Fribourg. Et puis, donc, pas mal, ma maman jouait, pas mal de mes tantes jouaient aussi de l'accordéon. Donc, c'est un peu comme ça que je suis tombée dans la marmite.
2: Alors pour moi, ça fait bientôt 50 ans que je joue de l'accordéon. J'ai commencé dans une autre société, mais au départ, je connaissais pas vraiment cet instrument. Et puis mon premier instrument, j'aurais voulu jouer du piano. Mais comme on habitait une ferme où on avait peu de place, ma maman m'a dit, tu veux qu'on mette où un piano? Donc, et puis elle m'a dit, mais est-ce que tu ne serais pas intéressée à jouer de l'accordéon? Parce que c'est un peu la même chose, mais à la place qu'on l'a dans une chambre, bah, tu le portes. Et puis j'ai dit, bah, pourquoi pas? Et puis c'est comme ça que j'ai découvert cet instrument. Et puis c'est vrai que ça m'a tout de suite plu, parce que c'est un instrument qu'on a contre soi et puis qui nous fait vibrer. Donc voilà, ça fait 50 ans que ça dure. Et puis j'ai intégré l'équipe de Bulle en 2001. Voilà.
0: Est-ce que c'est un milieu qui a dû évoluer en fonction des évolutions sociales, de certaines tendances, voilà, depuis 90 ans, la société a évolué. Lionel Chappuis ou peut-être Sophie, vous nous avez déjà dit que vous avez une certaine expérience, vous avez senti le milieu évoluer déjà depuis vos débuts à l'accordéon, le début de l'ensemble.
3: Alors, si on veut aller de l'avant, si on veut conserver aussi cette flamme, si on veut continuer à intéresser nos membres, si on veut rassembler, si on veut avoir des élèves, si on veut, il faut avoir cette tendance, et on ne se force pas, mais il faut avoir cette tendance de création, d'innover. Et avec l'orchestre de Bulle, on a une chance, c'est que on a un comité, on a une commission musicale qui sont toujours ouverts à lancer des projets fantastiques. On a vécu Starmania avec 100 chanteurs, un orchestre rock, on a fait 8000 spectateurs, on a fait différentes scènes magnifiques de Suisse romande. On a eu la chance de collaborer également avec Plaza Francia, avec donc les musiciens de Gotan Project dans le cadre des Francomania. On a présenté aussi ce projet au théâtre du Crochetant à Monthey. On a eu la chance énormissime de jouer avec le maître Richard Galliano. Et voilà, je pourrais encore en citer plusieurs avec des chanteurs, avec Lilian Renaud, avec John Steers, avec le rappeur Stress et tout ça. Et maintenant, voilà, c'est ce genre de création qui nous font avancer, mais en même temps, il faut jamais oublier la base. Et puis la base, eh bien, c'est la relève, c'est aussi la musique traditionnelle de chez nous, c'est aussi d'être avec la région, la musique régionale, et puis nous présenter. En fait, c'est une sorte d'alchimie entre tous ces facteurs. Et c'est d'ailleurs pour ça aussi que on a trouvé le projet de notre 90e qui arrivera. On en parlera probablement tout à l'heure, mais ce fameux projet avec Camille et Julie Berthollet, il représente un peu tout ça. Et c'est ça qui est une force parce que chaque fois, on redémarre et on ne voit pas passer le temps.

0: Ce dimanche, avec le club des accordéonistes de la ville de Bulle, ainsi que Camille et Julie Berthollet pour ce prochain concert. Nous avons donc Julie qui est avec nous également. On va parler justement de la pratique de musique ensemble au sein de l'ensemble d'accordéon. Mais avant, j'ai envie de vous entendre, Julie Berthollet. C'est pas la première fois que vous allez jouer avec cet ensemble, mais comment s'est passée la rencontre avec ce club d'accordéonistes et qu'est-ce qui vous a motivé à tenter l'expérience de jouer avec un ensemble d'accordéon?
1: Alors la première fois que j'ai joué avec cet ensemble, c'était aussi la première fois que je jouais tout court avec de l'accordéon. Donc c'est une expérience qui m'a beaucoup plu, qui a beaucoup plu à Camille aussi. Donc quand Lionel nous a appelé pour nous proposer le projet, évidemment on était tout de suite partante. On a plus l'habitude de jouer avec des orchestres classiques, on va dire, symphonique avec des cordes, et là c'est un timbre qui est complètement différent, et je trouve que ça se marie très très bien avec le violoncelle et le piano. Donc je suis contente qu'on puisse faire partie de cette nouveauté entre guillemets.
0: Ça nécessite quand même un effort, en tout cas un travail d'adaptation, ou est-ce que ça se fait quand même assez naturellement?
1: Ça se fait très naturellement, puisque bah, déjà les arrangements ont été très bien écrits, donc c'est un plaisir. Et puis comme les timbres se marient bien, et je trouve qu'il n'y a pas de difficulté à s'adapter.
0: Dites-nous, Fanny Pitou et Sophie Rabou, vous qui avez joué de l'accordéon maintenant dans cet ensemble, qu'est-ce que ça vous apporte de jouer dans cet ensemble? Comment est l'ambiance au sein du club d'accordéonistes, au sein de ces musiciennes et musiciens?
2: Alors, personnellement, ça m'apporte, ça me permet de décompresser, parce qu'après une bonne journée de travail, d'aller en répétition, où on est obligé de nouveau de se concentrer et puis oublier tout le reste, oublier tous nos soucis. La musique, c'est vraiment quelque chose qui nous aide à décompresser et à s'investir vraiment dans ce qu'on fait. Parce que c'est clair que si on a l'esprit qui part ailleurs, on est vite remis à l'ordre. Parce que c'est vrai que les répétitions sont intenses. Mais c'est vrai qu'avec Lionel, on a vraiment de la chance parce qu'on fait toujours en répétition, on fait de la musique. Et puis même si on déchiffre une nouvelle partition, on va toujours tout de suite y mettre de l'intensité. Et puis c'est pour ça que les répétitions sont toujours passionnantes et on ressort vraiment content parce qu'on a dit, ah ben, on a eu une bonne soirée où on s'est vidé la tête aussi.
3: Oui, je rejoins assez Sophie sur cette idée d'évasion, que ce soit en répétition ou en concert aussi, comme par exemple là, ce projet qu'on va réaliser. Je pense que ça va être émotionnellement intense aussi. Mais après, si je parle aussi du côté plus administratif, organisationnel, enfin, pour moi en tout cas, c'est beaucoup d'apprentissage, beaucoup de collaboration, des choses à savoir de manière administrative. Organiser un concert, bah c'est beaucoup d'étapes avant d'arriver vraiment sur scène. Mais je parle pas du côté musical, mais vraiment le côté administratif, c'est beaucoup d'étapes, beaucoup de travail. Et puis là, on a la chance d'avoir un comité qui est investi, et puis une commission du 90e qu'on a créée aussi pour l'occasion, qui est très investie, puis qui a fait vraiment un travail énorme pour mener cette année du 90e à bien.
0: Est-ce que vous vous souvenez de la raison précise qui vous avait poussé à vous engager dans le club des accordéonistes de Bulle? Et est-ce que cet engagement a répondu à vos attentes ou peut-être même il y a eu quelques surprises inattendues au sein de l'ensemble?
2: Pour moi, de m'investir plus qu'en tant que musicien dans la commission musicale, pour moi, ça a été vraiment naturel parce j'avais déjà collaboré avec Lionel dans le cadre roman où on avait un peu rediscuté et on avait remis en place les cours de direction justement pour orchestre d'accordéon. Donc là, on avait aussi beaucoup collaboré avant que j'arrive dans l'orchestre avec Lionel Chapuis, avec le Conservatoire de Lausanne, parce que là aussi, c'est quelque chose qui est important de former la relève pour diriger ces orchestres. Et puis, donc là, on avait trouvé une très bonne collaboration avec le Conservatoire de Lausanne. Maintenant, ces collaborations sont aussi étendues dans d'autres conservatoires. Et cette formation est toujours encore actuelle. Et d'ailleurs, on a aussi une jeune musicienne chez nous, donc Camille Chapuis, donc la fille de Lionel, qui suit justement ses cours de direction au Conservatoire de Fribourg, si je me trompe pas. Donc c'est vraiment important de s'investir pour la jeunesse.

0: Les membres du club des accordéonistes de la ville de Bulle ainsi que Julie Berthollet au micro d'Espace 2 ce dimanche. On va venir donc à cet événement important de la semaine prochaine, le 90e anniversaire, un double concert. Pour célébrer cet anniversaire, Lionel Chapuis, est-ce que, avant de présenter exactement le programme de cette année, est-ce qu'on s'inspire un peu des jubilés précédents? J'imagine qu'il y a eu d'autres festivités déjà par le passé. On s'en souvient, on s'en inspire ou au contraire, on veut faire autre chose?
1: Justement, on se rappelle de moments très forts qui marquent les orchestres, hein, les formations telles que la nôtre. Et on cherche à innover, en fait. Et c'est ça, pour moi, l'essence même d'un projet, c'est d'aller ailleurs. Et puis, d'aller ailleurs, mais dans le bon sens du terme, il faut trouver un bon chemin sur lequel on se sent en sécurité, mais en même temps en prenant un risque. Et puis, le challenge avec Camille et Julie Berthollet, en fait, c'est premièrement, c'est de définir un fil rouge, de définir un programme musical, parce que c'est fantastique de dire on va collaborer ensemble, mais il faut construire ce projet. Et il faut savoir comment on fait, où on va et comment on y arrive surtout. Et puis on s'est trouvé avec Julie et Camille et on a défini, moi je suis arrivé avec des propositions que la commission musicale aussi avait
0: Ça fait
1: écoutées.
0: beaucoup
1: Enfin,
0: d'échelons à
1: ça
0: mettre
1: fait
0: ensemble.
1: beaucoup d'étapes en fait et puis ça se fait pas comme ça par hasard. Et la rencontre avec Julie, c'était il y a un peu plus de, je dirais, une année et demie. La décision du projet, c'était en février 2024. Et ensuite, eh bien, quand on parle d'innover, eh bien, il faut écrire. Et puis là, ben, j'ai eu l'immense plaisir de, donc, j'ai
0: De
1: déjà
0: réaliser
1: eu
0: les
1: de
0: arrangements.
1: réaliser toutes ces adaptations, de créer trois compositions. Julie aussi me propose une composition. C'est énorme d'entendre de si belles nouvelles. Et puis voilà, donc on est dans la création, on innove et on prend des risques. Et c'est ça aussi qui nous fait vibrer, c'est ce côté un peu risque.
0: Julie Berthollet, vu que c'est pas la première fois que vous jouez avec cet ensemble d'accordéon, est-ce que pour cet anniversaire, vous êtes venu avec des idées plus concrètes, des envies qui sont peut-être nées lors des premières collaborations?
2: Alors déjà, ça me fait un peu bizarre parce que c'est mon premier concert depuis un an, depuis que j'ai fait mon burn-out. Donc pour moi, c'est assez symbolique de recommencer avec un gros projet pareil. Donc ça me fait vraiment plaisir. Et puis du coup, bah, j'y mets beaucoup d'énergie et puis j'essaie de m'investir le plus possible parce que c'est un projet qui compte beaucoup à mes yeux.
0: Au niveau du comité, voilà, de l'administratif du club des accordéonistes, est-ce que ça a demandé un peu plus d'efforts et du coup peut-être pris un peu la place sur le travail musical ou est-ce qu'on a quand même, vous avez quand même pu vous investir quand même comme vous le souhaitiez et travailler, prendre du plaisir à jouer quand même tout de même dans les répétitions?
3: Alors c'est sûr que prendre du plaisir à jouer, ça reste de toute manière parce que on fait nos comités en dehors forcément des répétitions musicales. Mais effectivement, ça a un certain coût en termes d'investissement personnel de la part du comité. Et c'est pour ça aussi qu'on a créé une commission de l'année du 90e pour décharger aussi le comité parce que c'est clair que quand on fait des projets conséquents comme ceci, bah, la vie courante, en fait, elle est toujours là. Et puis du coup, ben pour ne pas surcharger les membres du comité. Du coup, on a une commission du 90e composée de 9 personnes qui ont œuvré en différents points pour mener le côté administratif de cette année-là.
1: Je tiens à préciser aussi que cette commission du 90e dont parle Fanny a œuvré non seulement pour le point d'orgue de notre année 90e, mais on a voulu construire toute une année 90e à travers des activités.
0: Des participations à d'autres événements.
1: Voilà, par exemple, on a eu la fête cantonale des musiques, Gretzik, fin mai, à Bulle, où on a eu l'occasion de participer en tant que musicien, non seulement dans l'émission Le Kiosque à musique avec Jean-Marc Richard, mais aussi on a construit, et ça c'est un peu du team building entre nous, on a construit un char Et on a fait une publicité pour notre concert du mois de septembre et on a défilé entre les fanfares. Et puis, c'est quelque chose qu'on n'avait jamais fait. Puis ça, c'est un aspect social qui est hyper important. On a fait aussi une soirée dans une brasserie à Bulle, le Moderne, j'ose dire son nom, parce qu'ils nous ont accueillis tellement à bras ouverts. On a fait ce que j'appelle un attentat d'accordéon dans
0: cette brasserie avec
1: 40 accordéonistes dans cette brasserie. On a joué du Édith Piaf, du Charles Aznavour, de la variété française. Et puis ça, c'est quelque chose aussi qu'on n'avait jamais fait. Et ce côté découverte, une fois de plus, c'est ça qui est le challenge. C'est ça qui fait vivre notre société, parce que on continue. Et puis, c'est très important pour nous d'avoir justement cet élan.

0: Ce dimanche, avec Lionel Chapuis, Fanny Pitou, Sophie Rabou, du Club des accordéonistes de la ville de Bulle, ainsi que Julie Berthollet. On arrive déjà gentiment au terme de cette interview, le temps passe vite, mais avant de vous laisser partir, il y a un petit passage obligé au cours de l'entretien, c'est une petite liste de propositions. À chaque fois, je vais vous donner deux possibilités, vous devez me dire laquelle vous préférez, et si vous n'êtes pas d'accord, vous avez le droit de débattre entre vous, c'est parti. Vous êtes plutôt Bach ou Mozart?
1: Moi, j'aurais dit Mozart parce que ça se rapproche un peu de l'ordre du divin, ces mélodies. Mais en même temps, Bach, je suis française, c'est le roi des mathématiques, donc c'est dur de choisir.
2: C'est compliqué de choisir.
3: Oui, c'est compliqué. Dur.
2: Parce que autant Mozart, c'est vraiment une musique, je dirais... suspendu, mais dans le c'est tellement
1: céleste, ouais.
2: Céleste, voilà, merci, je trouvais pas le terme. En même temps, que quelque part Bach me ramène un petit peu sur terre,
0: le côté académique,
2: et puis le côté un peu plus voilà, un peu plus mathématique, un peu plus académique, mais en même temps c'est trop dur de dire que Bach est académique, parce qu'il faut aussi dire que il a des thèmes qui sont tellement incroyable, autant pour orgue que pour orchestre à cordes, toutes ces, c'est vraiment, Bach c'est le maître, et puis moi je dis souvent à des étudiants ou à des élèves qu'on ne peut pas faire de classement en musique, parce que les deux ils sont bons, ils sont exceptionnels.
0: Alors c'est pas la bonne séquence pour faire cela, Lionel Chapuis, mais on va passer à la question suivante. Vous êtes plutôt Dvorak ou Tchaïkovski?
1: Moi c'est compliqué.
3: C'est tous des compositeurs qu'on adore jouer, parce qu'on a, on a joué aussi bien du Dvorak, du Tchaïkovski. Ça ouvre de nouveau des nouveaux horizons, en tout cas pour notre instrument. Et puis, c'est là qu'on voit aussi que tout est possible, parce que tous les compositeurs que vous avez nommés, on les a tous joués, on a tous interprété le Requiem de Mozart, Bach, et on a une pièce qui, dans la liste de nos partitions, qui revient souvent, qu'on ressort régulièrement, c'est l'air numéro 3 de Bach. Ça, c'est aussi quelque chose qui est... Et puis Tchaïkovski et Dvorak, c'est aussi des musiques joyeuses.
2: Par rapport à l'orchestre d'accordéon, je dirais qu'on peut aller chercher des musiques chez tous ces compositeurs, mais pas n'importe lesquelles, parce qu'il faut vraiment qu'on soit dans le juste. Il y a, par rapport à l'orchestre d'accordéon, du Dvorak que je ne ferai pas, du Tchaïkovski que je ne ferai pas, ou alors au contraire, du Grieg qu'on peut prendre ou du Grieg qu'on peut pas prendre, du Bach qu'on peut pas faire avec un orchestre. On peut pas, il faut faire des choix, je dirais, pertinents, réfléchis, éclairés, pertinents.
0: Bon, alors changeons peut-être un peu de style musical, ce sera peut-être plus simple. Vous êtes plutôt Beatles ou Rolling Stones?
1: Ah, Beatles, la nostalgie.
2: Moi, je suis Beatles. Ouais, je suis plus Beatles.
3: Oui, aussi.
1: Ah, voilà, on est d'accord.
0: Vous êtes plutôt Jean-Jacques Goldman ou Michel Berger?
1: Mais Gigi, Gigi.
4: Là, c'est compliqué de nouveau, c'est... mais...
3: Avec Starmania, on va
4: dire Jean-Jacques Goldman quand même.
2: Par rapport aux orchestres d'accordéonistes, là je suis obligé de revenir sur le grand projet Starmania qu'on a fait, qu'on a réalisé, parce que celui-là nous a mis sur les rails. Thierry Romanens, qui était notre metteur en scène, m'a dit un jour, Lionel, tu verras, pour les accordéonistes de Bulle, il y avait un avant Starmania et il y aura un après. Et il avait absolument raison.
3: C'est juste.
0: Pour un concert dans une grande salle à l'étranger, vous seriez plutôt Philharmonie de Berlin ou Opéra de Sydney?
1: Il est magnifique, l'Opéra de Sydney. Hein. Je ne suis pas rentrée à l'intérieur, mais rien que de l'extérieur, il a l'air incroyable. Rien que pour ça, je dirais Sydney.
2: Moi, je pense que j'irais peut-être à Berlin de par son histoire, en fait. Simplement. Mais alors, volontiers les deux.
1: Allez, tournez.
0: L'instrument que l'on pourrait le plus facilement intégrer dans l'ensemble, c'est l'harmonica ou l'harmonium?
2: Alors, on peut répondre les deux, parce que ça dépend ce qu'on joue, en fait. Et d'ailleurs, pour donner un exemple, j'ai souvent interprété la petite messe solennelle de Rossini à l'accordéon, pour la partie harmonium. Donc ces sonorités avec les registrations se marient très bien. Maintenant, l'harmonica, on peut l'intégrer tout à fait avec Il Postino ou des grands thèmes de musique de film. Pourquoi pas Ennio Morricone aussi Ce serait juste exceptionnel. D'ailleurs, vous nous donnez des idées.
0: Mais c'est avec plaisir. Vous êtes plutôt Molaison ou Mont-Giblou?
5: Molaison.
3: Ah, Molaison.
5: Sans hésiter.
1: Ouais, je suis d'accord.
2: Oui.
0: Bon, je pose quand même la question. Vous êtes plutôt Gruyère ou Vacherin?
2: La fondue moitié-moitié.
3: Voilà.
5: Alors moi, ce sera fondue Vacherin.
1: Ah, les deux sont tellement bonnes. Et puis là, j'ai faim maintenant à cause de vous.
0: Non, c'est surtout que c'est midi passé, là. Maintenant, on va aller manger après. Et puis finalement, pour la douceur, pour le dessert, plutôt meringue ou moutarde de la Bénichon?
1: Meringue.
5: Alors, en cette période de Bénichon, moutarde quand même.
3: Ah, moi aussi, moutarde de Bénichon.
2: En cette période, moutarde de Bénichon, mais en tant que jurassien, j'ai mis un moment à l'apprivoiser.
0: Eh bien, ça sera plus ou moins le mot de la fin. Lionel Chapuis, Fanny Pitou et Sophie Raboun du Club des accordéonistes de la ville de Bulle, ainsi que Julie Berthollet. Dernière question, qu'est-ce qu'on peut vous souhaiter pour la suite, peut-être les 90 ans à venir?
2: On se réjouit du centième.
5: Mm-hmm. Oui.
0: C'est le prochain objectif.
5: De nouveaux projets.
3: Voilà, de nouveaux projets.
2: On continue.
0: Bon, on espère qu'on sera encore là pour vous recevoir et partager ces futurs événements du Club des accordéonistes de la ville de Bulle, ainsi que Julie Berthollet en concert, donc avec votre sœur également Camille Berthollet. À tout bientôt sur Espace de Au revoir.
2: Merci beaucoup.
5: Merci.
2: Au revoir.

Les rythmes endiablés de cette danse balkanique. À l'instant, le club des accordéonistes de la ville de Bulle, dirigé par Lionel Chapuis, que l'on entendait également au cours de l'interview dans des extraits de Palladio de Carl Jenkins, Arturo Márquez et son Conga del Fuego Nuevo. Et cette chanson des enfants au clair de lune de Lilian Renaud, qui chantait également avec ce club des accordéonistes de la ville de Bulle, et les participations également parfois des sœurs Camille et Julie Berthollet. 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

Toujours plein de délicatesse avec ce compositeur que j'apprécie tout particulièrement pour cette raison, Charles Villiers Stanford, et un extrait de ses 8 part songs pour chœur, en l'occurrence le premier intitulé Plighted, qui signifie placé. Il fallait donc bien placer sa voix, tout comme l'ont fait à l'instant les chanteurs et chanteuses de l'ensemble Sixteen de Londres. Sixteen, non pas la chapelle, mais les 16 chanteurs, comme 16 en anglais, toutes et tous dirigés par Harry Christophers.

0: La marche HP, c'est ainsi qu'elle s'appelle, cette marche de M. Hans Honegger, et interprétée à l'instant en 1990 par un orchestre militaire. Dans l'enchaînement de cet extrait, ce premier mouvement pastoral du concerto pour violoncelle et 10 instruments à vent de Jacques Ibert, avec Bernard Desgroppe, avec l'ensemble Erwartung et Sonja Wieder-Atherton au violoncelle.
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0: Claudio Chiacchiari, bonjour.
2: Bonjour.
0: Avec votre petite entreprise Saisir le temps, l'intelligence musicale, vous nous proposez des ateliers d'écoute et de découverte de la musique classique avec cette série Symphonie, l'art suprême de sonner ensemble. Une série à travers 9 chefs-d'œuvre, les symphonies, et aujourd'hui Mozart et sa symphonie la plus connue, on peut dire ça ?
2: Tout à fait. La 40e, en sol mineur, l'une des deux uniques symphonies en mineur, composée en 1788, une année avant la Révolution, elle-même révolutionnaire parce qu'elle a quelque chose de beethovenien. Elle a déjà quelque chose de tout à fait particulier, c'est que dans ses dernières œuvres, il introduit les clarinettes qu'il ne connaissait pas avant, qui n'existaient pas, tout d'abord. Et ensuite, on est passé à un orchestre d'environ une 30aine d'instrumentistes. Le langage après Haydn commence à se raffiner encore. Je vous propose de commencer par ces fameux jeux des 4 mouvements. Il y a donc un premier mouvement, on sent en général que c'est le début, vous ne devriez pas le rater. Il est rapide. Le deuxième mouvement, comme d'habitude, c'est un mouvement qui est lent et très expressif. Le troisième mouvement, c'est un menuet dense à 3 temps. Et le quatrième mouvement, c'est aussi le plus virtuose, le plus léger de tous. À vous de deviner dans quel ordre apparaissent
0: ces mouvements. Voilà, parce qu'on écoute des petits extraits dans le désordre, justement, c'est ça. Le petit jeu que vous nous proposez à l'instant avec cette 40e symphonie de Mozart. C'est parti, premier extrait.

0: Mozart procède par couches, il empile les couches.
1: Et quatrième extrait. C'est vrai que là, on reconnaît la forme du menuet à trois temps, plus ou moins menuet, on va peut-être y venir, mais qui serait plutôt caractéristique. On va essayer un peu de deviner maintenant du troisième mouvement, alors qu'avant, ces couches qui lentement s'accumulaient, on pouvait peut-être dire que c'était le deuxième.
2: Tout à fait.
1: Et si on reprend après dans l'ordre dans lequel on a entendu le premier mouvement tellement connu qu'on le reconnaît, donc ne restait que le quatrième dans un deuxième temps.
2: Voilà. Notez qu'en général, pour distinguer le premier et le quatrième, qui sont souvent les deux rapides, le quatrième, on a quand même le sentiment qu'il y avait quelque chose avant. Alors que le premier, il y a quelque chose un peu figure de proue, quoi. On sent que c'est un début, d'une certaine manière. Alors effectivement, ce troisième menuet, il est déjà tout à fait étonnant parce qu'on a plutôt un accent sur le troisième temps, alors qu'un menuet, en principe, c'est un accent sur le premier temps. Et puis, il est très martial, il a quelque chose de très pas du tout galant, et pas très français finalement. Si on compare le menuet qu'on vient d'entendre à un menuet plus classique, Symphonie 29 de Mozart, voilà ce que ça donne. 1, 2, 3, 1, 2, 3, 1, 2, 3, 1, 2, 3.
1: On sent bien l'appui sur le premier temps.
2: Voilà.
1: Ici.
2: Une invitation à la danse, c'est très léger. Très élégant. La fonction du menuet, c'est un peu d'alléger avec cet intermède, presque la grande expressivité du deuxième mouvement.
1: Alors non. Que dans le menuet de la 40e, on avait ce pam, pam, pam, tam. Ces rythmes un peu décalés quand même.
2: Exactement. On a des sortes de syncopes, si on veut, et puis on a quelque chose de vraiment martial. Enfin, on danse avec des bottes de soldat. Donc là, il y a avec la clarinette, c'est aussi un élément qui nous laisse, où on sent que Mozart, dans ses dernières années, au fond, commence à devenir un peu beethovenien.
1: Ou alors
2: que
1: Beethoven. Vous avez failli faire le lapsus d'ailleurs.
2: Exactement. Ou alors que plutôt Beethoven a très très bien écouté aussi les symphonies de Mozart pour au fond prolonger l'œuvre après lui.
1: Dans cette œuvre, on peut extraire d'autres petits jeux musicaux pour l'appréhender, la connaître un peu mieux, Claudio.
2: Oui, une autre grande, immense invention, au fond, de la symphonie, c'est la réforme du langage, avec la notion de thème. Le thème, c'est un peu le caractère principal du roman. On est juste avant le 19e siècle, et le 19e siècle sera le grand siècle du roman. Et en musique, le thème, c'est une dramatisation, avec des questions et des réponses. On voit des images, en quelque sorte. C'est tout un discours qui se met en place, qui va permettre de faire que les œuvres instrumentales, qui avant étaient des intermèdes, deviennent des pièces à part entière, des véritables cathédrales sonores. Alors je vous propose d'écouter tout ce qu'on appelle l'exposition du premier mouvement, qui est formée de deux thèmes très contrastants, et ensuite d'une petite terminaison. Et je vais commenter simplement ce jeu des questions et des réponses, et des phrases musicales. Petite question. Réponse. Deuxième question. Réponse. Une grande réponse à tout ce qu'on a écouté jusque-là. Deuxième phrase. Reprise des questions. Variante. Réponse de la deuxième phrase. Qui est variée, forte, qui nous emmène ailleurs. Des accords qui nous font sentir qu'on termine. Thème B.
1: On sent qu'il se passe quelque chose là.
2: Deuxième thème avec des petits dialogues bois-cordes. Beaucoup plus élégant, moins dramatique. Clarinette. Suspens. Amplification. Et là, on arrive à la terminaison de l'exposition. Qu'on appelle la codetta. Et ensuite, toute l'exposition sera répétée avant d'aller plus loin. On entend ces répétitions, il ne se passe plus rien. On répète pour bien nous signifier qu'on va à la terminaison. coup d'État signifiant petite fin.

0: Là, on a conclu quelque chose et on reprend en fait depuis le début.
1: Exactement. On fait ce qu'on appelle d'ACAP, on revient en arrière dans la partition et on recommence avant d'aller plus loin.
0: Ça, c'était donc pour l'analyse en détail de cette introduction, de ces deux premiers thèmes, forme sonate de la symphonie numéro 40 de Mozart. Peut-être encore un mot, encore un jeu à son sujet. Je pense qu'on a encore le temps, Claudio Caccari.
1: Oui, eh bien, autre élément qui fait que ces cathédrales sonores, au fond, vont durer longtemps, c'est une extraordinaire unité dans la diversité. Le premier mouvement, on vient de voir l'exposition du premier mouvement, il est fait en trois parties. Il y a un développement et ensuite une réexposition après l'exposition. Donc l'exposition nous présente les deux thèmes que vous venez d'entendre. Le développement, c'est un peu les deux thèmes passés dans une machine à laver. Ils sont déstructurés, déconstruits, ça devient instable. C'est des bribes. C'est un peu comme traverser la mer entre deux continents. Et ensuite, la réexposition réexpose les deux thèmes avec quelques variantes. Donc ici, ce que j'aimerais vous montrer, c'est trois extraits tirés de l'exposition, développement et réexposition avec un motif omniprésent dans tout le premier mouvement. Et pour m'assurer que vous êtes bien en train d'écouter, je vous demande de deviner combien de notes à ce motif élémentaire qu'on entend en permanence. Combien de notes? Premier extrait. Donc c'est le thème A. La petite réponse. On est dans le développement. Question-réponse-dialogue. On joue avec le motif. Dialogue corps de bois. Et on arrive à la réexposition, troisième extrait. Fin, avec répétition.
0: Ça fait beaucoup de notes à compter, hein, Claudio, quand même. Mais même si ce mouvement a des structures un peu répétitives qui pourraient permettre de ne compter qu'une fois, de vérifier et de multiplier par deux, j'ai l'impression qu'il y a à chaque fois des variations qui, de toute façon, nous amèneraient au mauvais compte.
1: Alors oui, mais parce que vous êtes au niveau de la cellule, je vous propose d'aller au niveau de l'ADN, c'est-à-dire vraiment de la souche. En fait, si vous réécoutez, vous verrez qu'il y a toujours tous ces petits motifs, ces trois notes. Pa-pa-pam. Pa-pa-pam, pa-pa-pam, pa-pa-pam, pam. Et il y a toujours ces tiririm, cette petite cellule qui permet de construire pratiquement 50% de la matière musicale. Et bien voilà, c'est un peu la brique qui permet de construire la cathédrale.
0: Cathédrale symphonique, la manière suprême de jouer ensemble. Merci beaucoup, Claudio Chiacchieri, de saisir le temps, l'intelligence musicale pour ce petit atelier d'écoute autour de la symphonie numéro 40 de Mozart. À bientôt.
1: À bientôt.

Le dimanche, oui, il faut de l'argent maître, mais pourquoi pas, ça vaut la peine également, une émission de radio sur le chant choral, notamment, et sa programmation musicale, avec à l'instant la chanson française, ou un extrait de ces chansons françaises de Francis Poulenc, Les Tisserands, dans l'interprétation du groupe vocal de France dirigé par John Aldiss. On se quitte avec Memory, c'est un quatuor de saxophone composé par Hannes Mitičić. Le troisième mouvement furioso nous est interprété par le quatuor de saxophone de Zagreb.

0: 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Il va être 13h sur RTS Espace 2, tout de suite le journal de la mi-journée. Bonjour!
1: Bonjour! La finale du mondial de football se

0: soir avec un show musical à la mi-temps et le président américain qui remettra lui-même le trophée au vainqueur. Le mondial des superlatifs s'achève ce soir avec le choc Espagne-Argentine et ce sera la toute première confrontation entre Lamine Yamal et Lionel Messi. En France, le Parlement examine dès demain un projet de loi controversé. Il prévoit de réintroduire un insecticide toxique pour l'environnement et potentiellement aussi pour l'être humain. Le monde scientifique est très sceptique, vous l'entendrez. C'est la plus genevoise des montagnes françaises, le Salève. Le peloton du Tour de France grimpe cet après-midi le col de la Croisette. Le public est déjà au rendez-vous. Nous sommes sur place dans quelques minutes. Dans ce journal aussi, la Confédération mal préparée pour affronter la sécheresse. C'est dans la presse hellémanique que nous avons lu pour vous. Et puis on vous emmène au Festival d'Avignon qui enchante et désarçonne depuis 80 ans. Le Point J s'intéresse aujourd'hui aux ultra-riches. Faut-il les taxer plus et quel est leur profil en Suisse? Épisode à écouter dans un quart d'heure. Météo, soleil, nuages et de possibles averses isolées. Il fait jusqu'à 30 degrés en Valais. On est ensemble pendant une demi-heure. Merci d'être avec nous. L'épilogue ce soir de la Coupe du Monde de football. La finale se dispute à New York à 21h heure suisse. Le choc entre l'Argentine et l'Espagne. Joël Robert, vous êtes notre envoyé spécial aux États-Unis pour commenter la dernière rencontre de cette incroyable compétition qui a duré plus de 5 semaines.
1: Bonjour Pauline, la finale des superlatifs en effet, du plus long tournoi de l'histoire, 3 pays, 16 villes, 104 matchs, 48 équipes pour une affaire financière magistrale de la FIFA, des milliards de bénéfices, une implication politique dans le milieu sportif comme jamais, un président en fonction qui remettra la coupe au capitaine vainqueur du jamais vu, une finale avec un show musical à la mi-temps d'une durée de 15 à 25 minutes, une première, une conférence de presse d'avant-finale en public, payante, avec des stars d'autres sports là aussi du jamais vu, une première. Le dernier entraînement des deux équipes perturbé par la pluie et les orages. Ce dernier match de cette 23e Coupe du Monde s'est préparé dans une ambiance assez spéciale à New York, la ville qui ne dort jamais et qui se réveille ce matin pour vivre un moment historique et unique.
0: Et cette finale donc, Joël, entre l'Argentine de Lionel Messi et l'Espagne de Lamine Yamal.
1: Et cette image attendrissante de Lionel Messi qui donne le bain à un jeune enfant de 5 mois pour une campagne en faveur de l'UNICEF. Et cet enfant, c'est Lamine Yamal en 2007. 19 ans plus tard, les deux hommes se retrouvent face à face pour la première fois de leur histoire en finale de la Coupe du Monde. Yamal sur la route de Messi, Messi sur le chemin d'un fantastique doublé en 4 ans. Cette finale ne se résume pas à ce duel-là, mais une confrontation de style de jeu, de possession de balles, de cœur, de courage, de mission aussi. Pour les Argentins, chahutés comme jamais dans ce tournoi, mais toujours présents, et des Espagnols au sommet de l'Europe il y a 2 ans, qui rêvent d'atteindre le toit du monde, comme en 2010. Cette finale des superlatifs, Pauline, s'annonce incroyablement passionnante et indécise.
0: Un match qui s'annonce passionnant et indécis, on le suivra avec vous, Joël Robert. Émission spéciale dès 21h sur RTS Première. Match à suivre sur tous les canaux de la RTS. Et en marge de ce mondial de football, on apprend que 6 experts de l'ONU ont demandé hier une enquête sur de possibles entraves au droit de manifester. À Mexico, des familles de personnes disparues en lien avec le narcotrafic auraient été empêchées de manifester pacifiquement pendant ce mondial. Les experts de l'ONU soulignent que les événements sportifs internationaux ne doivent jamais se tenir au détriment de l'espace civique ou des droits des victimes. Le mondial de foot qui se termine donc ce soir et en cyclisme, le Tour de France se poursuit encore une semaine. Cet après-midi, la 15e étape frôle la Suisse. Les coureurs partent du Jura français pour grimper ensuite la plus genevoise des montagnes françaises, le Salève. Bonjour Céline Argento.
2: Bonjour Pauline.
0: Vous êtes au sommet du col de la Croisette. Est-ce que le public est déjà au rendez-vous?
2: Eh bien, les premiers coureurs ne sont attendus qu'à 16h, mais ici, il y a déjà une ambiance assez folle. Hein. Il faut imaginer dans ce col qui surplombe Genève, des lacets serrés dans la forêt et au sommet, une vaste plaine. Eh bien, il y a du monde partout le long de ce trajet. Certains ont campé hier dans des tentes le long du col. D'autres sont là depuis 2 jours avec leurs vannes et camping-cars. On a même vu un groupe de coursiers genevois qui a monté un canapé, tenez-vous bien, en vélo cargo vendredi pour regarder le Tour de France en vrai, mais comme depuis son salon. Déguisement, musique, drapeau, klaxon, des tracteurs, le salève est en fête et on n'a pas vu ça depuis 34 ans, date du dernier passage du Tour de France ici. Alors forcément, il y a des Français, mais aussi beaucoup de genevois et genevois pour qui le salève, eh bien, c'est leur montagne.
0: On l'entend, il y a des passionnés. Céline, ce salève, c'est un beau défi pour les coureurs.
2: Près de 5 km de montée à 11% de moyenne, ça risque de faire très mal aux jambes. Les cyclistes amateurs que nous avons croisés ici le savent bien, des dizaines ont gravi d'ailleurs ce col ce matin, encouragés par les supporters déjà présents. Le meilleur temps réalisé pour l'ascension de ce salève, c'était en 2021 par un ancien espoir du cyclisme suisse, 16 minutes 09, mais ce chrono, il pourrait bien être écrasé par le très attendu Pogacar, star du Tour de France. On attend aussi de pied ferme les Suisses, Mauro Schmidt ou Yannis Wassard, en croisant les doigts pour une éventuelle victoire d'étape ici.
0: Oui, on croise les doigts. Céline Argento en direct du col de la Croisette au Salève. Et cette 15e étape du Tour de France est à suivre en image dès 14h30 sur RTS2. Dans l'actualité internationale, la guerre s'intensifie au Moyen-Orient. Les États-Unis ont lancé ce matin une nouvelle série de bombardements contre l'Iran. Ils disent vouloir punir la mort de 2 militaires américains en Jordanie, tués hier dans des frappes iraniennes. Et l'Iran continue de riposter en frappant les intérêts américains dans plusieurs pays du Golfe. Les pays du Golfe, en état d'alerte, dénoncent des crimes de guerre après les attaques de Téhéran sur des infrastructures civiles. Et parallèlement à ces bombardements, les incidents maritimes se succèdent dans le détroit d'Ormuz. Réintroduire des insecticides toxiques pour l'environnement et potentiellement aussi pour l'être humain. La France va peut-être franchir le pas ces prochains jours. Le Parlement examine dès demain un projet de loi controversé qui prévoit donc l'utilisation de néonicotinoïdes comme l'acétamipride. Une première tentative avait échoué il y a un an. C'était la fameuse loi Duplomb, censurée par le Conseil constitutionnel après une large mobilisation citoyenne. Sébastien Farcy, vous êtes à Paris. Dans ce texte, il y a de nouvelles précautions d'usage, mais le monde scientifique reste pour le moins sceptique.
3: Et il y a des raisons à cela. Ce genre d'insecticide appelé néonicotinoïde agit directement sur le système nerveux des insectes, d'abord comme les abeilles qui en périssent. Mais ses effets peuvent aussi toucher les humains, s'inquiète Franceline Marano. Elle est professeure spécialisée en toxicologie environnementale et vice-présidente de la Ligue contre le cancer.
4: Il peut y avoir des effets sur le développement du système nerveux du fœtus. On pense à l'autisme, on pense à des maladies neurodégénératives ensuite, beaucoup plus tard.
3: Dans cette nouvelle version du texte, l'acétamipride et un autre insecticide similaire ne pourraient être autorisés que dans les champs de betteraves et sur les noisetiers, ceci après dérogation des autorités sanitaires. Un système qui ne convainc pas cette scientifique.
4: Sous cette appellation de dérogation, on dit toujours que c'est pour des questions d'intérêt économique. Très souvent, ces prorogations se perpétuent et que finalement, bien, on se retrouve avec des problèmes à la fois environnementaux et sanitaires qu'on va avoir à traiter pendant des dizaines et des dizaines d'années.
3: Depuis 20 ans, en France, le principe de précaution a une valeur constitutionnelle pour les risques environnementaux. La Ligue contre le cancer aimerait à présent que le risque pour la santé humaine soit porté au même niveau, ceci afin de garantir l'interdiction de tels insecticides. Sébastien Farcy, RTS, Paris.
0: Et cet insecticide, l'acétamipride, est autorisé en Suisse, mais les autorités sont en train de réexaminer la situation. Allez, il est l'heure d'ouvrir la presse alémanique de ce dimanche. Bonjour Nicole Della Pietra.
5: Bonjour Pauline.
0: Vous avez lu les journaux pour nous. Et d'abord, ce qui nous occupe en ce moment, la sécheresse. Un manque d'eau qui met la nature et l'agriculture sous forte pression. Et pourtant, Nicole, la Confédération n'a pas de plan général pour faire face à cette situation.
5: Dans la NZZ am Sonntag, des experts estiment même que la Confédération boude le problème. Concrètement, il manque des données nationales sur la disponibilité, la consommation et les utilisateurs de l'eau potable et de l'eau à usage industriel, sans compter que chaque canton gère ses ressources à sa manière, parfois sans base décisionnelle fiable. Résultat, une grande partie du potentiel d'économie et d'optimisation est ainsi perdue. C'est ce que dénonce la fêtière de l'industrie gazière, des eaux et de la chaleur.
0: Une confédération qui n'est pas à l'abri des critiques ce dimanche.
5: Non, des États-Unis à l'Inde, en passant par le Brésil, les bureaux de Swissnext, vous savez, le réseau suisse qui met en relation les startups et les hautes études avec les pôles, les hautes écoles avec les pôles mondiaux de l'innovation, sont partout grâce aux millions du contribuable helvétique. Mais tout ne tourne pas rond, rapporte la NZZ Am Sonntag. À Bangalore, une responsable de la communication de Swissnext dirige également Amnesty International India, une ONG en conflit avec le gouvernement Modi. Au Brésil, Swissnext finance des projets artistiques, ce qui soulève des questions. Et à San Francisco, la Confédération a perdu près de 9 millions de francs investis dans des locaux qu'elle a quittés. L'article parle d'opacité quant aux objectifs et à l'efficacité économique de Swissnext.
0: Et Nicole, de la promotion de l'innovation, on passe à une sorte de diplomatie parallèle.
5: C'est en tout cas ainsi que le Sonntagsblick décrit un mystérieux ballet diplomatique avec deux anciens ambassadeurs suisses. Tim Guldiman et Thomas Greminger participeraient à des rencontres discrètes avec des représentants du Kremlin à Bakou en Azerbaïdjan, dont des proches de Vladimir Poutine placés sous sanction par l'Union européenne. Pour Berne et Berlin, il s'agit d'une initiative privée. No comment du côté des deux diplomates, mais les services de renseignements occidentaux soupçonnent que ces réunions pourraient servir les intérêts de Moscou.
0: Et tout autre chose pour terminer, Nicole, c'est l'été, la saison des festivals.
5: Aucun pays ne concentre autant de festivals que la Suisse, mais peut-être plus pour longtemps. La liste des festivals officiellement en pause créative cet été est longue. En réalité, il est question de graves problèmes de liquidité, selon le Sonntagsblick. Un organisateur pointe des coûts qui ont explosé de plus de 50%, à commencer par les cachets des artistes et la technique. Il prédit que plus de la moitié des festivals sont menacés de disparaître.
0: C'était votre revue de presse. Merci Nicole Della Pietra. Et après les festivals de musique, un festival de théâtre, l'un des plus importants au monde, le Festival d'Avignon. Cette année, c'est les 80 ans du Festival In et les 60 ans du Off, festival parallèle devenu gargantuesque, avec cette année 1700 pièces. Autre anniversaire, les 10 ans de la sélection suisse en Avignon. Alors, le festival prend de l'âge, mais l'esprit reste le même. Ariane Hasler nous emmène dans la Cité des Papes.
6: La représentation va bientôt commencer. Bon spectacle.
7: Avignon, ce sont des pièces qui font scandale ou qui bouleversent dans les grands lieux emblématiques du festival In. Ici, la pièce d'ouverture du festival Mal d'Aurore de Julien Gosselin dans la cour du Palais des Papes. Après plus de 5 heures de spectacle, l'immense salle est encore pleine. Il est 4 heures du matin. Avignon, on y rit, on y pleure, on y conteste, on y polémique, on y réfléchit. Avec en toile de fond, du matin au soir, des comédiens du off qui parcourent des rues blanches et brûlantes, couvertes d'affiches multicolores pour alpaguer le spectateur ou la spectatrice.
8: Romain Gary au théâtre de la
9: Syrie.
8: Venez désobéir.
7: Les bons plans et les bonnes pièces s'échangent sur les terrasses, dans les files d'attente, aux toilettes. Durant le festival, on ne parle presque que de théâtre. Un moment et un lieu très particulier pour les spectateurs, mais aussi évidemment pour les comédiens. Élodie Godard joue au off pour la première fois.
10: Il y a une énergie, il y a une symbiose, il y a une effervescence, et c'est un peu la folie quand même, hein. En fait, on a l'impression d'être complètement avec nos pères, entre guillemets. On se croise très rapidement dans les couloirs, dans les escaliers, avec nos costumes qu'on porte, qui fait 1,12 tonnes, et normalement, il y avait quelqu'un qui devait t'aider à le récupérer, et finalement, il l'a oublié. Donc, tu te retrouves avec ta caisse d'accessoires, les costumes. Mais c'est génial, parce qu'on est tous là pour la même chose, c'est donner du plaisir aux gens, prendre du plaisir nous-mêmes.
7: Avignon bouscule, énerve, enchante, ennuie, désarçonne depuis 80 ans. Et qu'est-ce que c'est bon, commente cette spectatrice.
11: On se plonge totalement dans l'art. On se prête des fois à des expériences très étranges. Donc il faut être un peu prêt à tout.
7: Vous avez un exemple d'expérience étrange ?
11: Celle que je viens de vivre à l'instant. Très très étrange. Ceci des jours où on s'autorise à vivre en dehors de la réalité. On reconnecte un peu avec l'utopie.
7: L'utopie se poursuit jusqu'au 25 juillet. Ariane Hasler, RTS, de retour d'Avignon.
0: Et le point J du jour s'intéresse aux ultra-riches en Suisse. Qui sont-ils et faut-il les taxer plus ? Bonne écoute.
9: Salut, c'est Camille Degotte. Si je vous dis IKEA, Roger Federer et la famille Blocher, est-ce que vous arrivez à deviner ce que ces noms ont en commun ? Eh bien, ils apparaissent dans la liste des 300 plus riches de Suisse. On les appelle les ultra-riches et on parle régulièrement d'eux parce qu'il y a une question qui fait débat un peu partout dans le monde. Est-ce qu'il faut les taxer plus ? Mais qu'est-ce que ça veut dire en fait être ultra-riche en Suisse ? Qui sont les richissimes familles du pays ?
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9: J'en ai discuté avec Mathieu Lehmgruber, professeur d'histoire contemporaine à l'Université de Zurich. Il nous parle d'un cas emblématique lié à l'ultra-richesse. Il est question d'une riche baloise, héritière de la pharma qui adore l'art et le sud de la France. Peut-être que vous savez qui c'est. Bonjour Mathieu Lehmgruber.
13: Bonjour.
9: Dans cet épisode, on va parler des ultra-riches. Première question alors, comment est-ce qu'on définit une personne ultra-riche ?
13: Alors simplement, il faut la définir par rapport à l'ensemble de la population des contribuables. Et puis en Suisse, ou comme dans d'autres pays, on peut diviser cette population en trois parties. La première partie, c'est la moitié des contribuables qui ne possèdent rien ou quasi rien, quelques dizaines de milliers de francs au maximum. Après, vous avez un tiers de la population de ces contribuables qui possèdent, on va dire, entre 100 000 et 1 million de francs. Donc là, vous avez des petits artisans ou des gens qui possèdent leur logement. Mais on est très loin de la richesse parce qu'évidemment, ces 90% de la population possèdent à peu près un tiers de la fortune totale de la société suisse. Donc vous arrivez dans le monde de la richesse avec le dernier 10% de cette distribution, où vous avez des gens qui sont multimillionnaires, et les ultra-riches, c'est l'extrême, disons, infime partie de ces 400 000 personnes. Et puis, vous avez des gens qui ont des dizaines de millions, voire des centaines de millions. Et les ultra-riches, si on suit la définition de la liste bilan, vous avez les 300 personnes les plus riches. Le ticket d'entrée, si j'ose dire, c'est à peu près 150 millions de francs. Donc là, vous êtes dans un monde social extrêmement différent de quasiment l'ensemble de la population.
9: Qu'est-ce qui rentre dans cette fortune de 150 millions de francs ?
13: Alors évidemment, si vous avez 150 millions de francs de fortune, vous possédez des parts d'entreprises ou même vous possédez des entreprises. Vous avez des actifs financiers très importants qui produisent des revenus. Et évidemment, c'est un monde de la fortune qui, pour l'immense majorité de la population, est totalement inconnu. Parce que pour les gens normaux, de la classe moyenne, être fortuné, c'est avoir de l'argent sur un compte en banque, c'est posséder un logement, voire une petite entreprise. Mais vous êtes dans un monde de la fortune totalement différent, en fait.
9: Pour qu'on arrive bien à visualiser de quoi on parle en termes de chiffres, écoutez-moi bien. 1000 secondes, ça correspond à environ 16 minutes. 1 million de secondes, ça correspond à environ 11 jours. 1 milliard de secondes, ça correspond à environ 32 ans. Je vous laisse convertir tout ça en francs suisses. Vous avez entendu tout à l'heure Mathieu Lehmgruber évoquer cette liste du magazine économique Bilan. Et c'est vraiment grâce à cette liste qu'on sait qui sont les ultra-riches. Parce qu'en fait, en tant que spécialiste, quand on veut étudier l'extrême fortune, on n'a pas accès aux sources fiscales. Et donc les spécialistes peuvent utiliser ces informations recueillies par Bilan et toutes ces estimations de fortune. D'ailleurs, on retrouve tout à l'heure le rédacteur en chef du magazine, Frédéric Thomasset, qui va nous en dire un peu plus sur la fabrication de cette liste. Ce que je voulais encore vous dire, c'est que de manière plus générale, si on connaît ces 300 très riches, on ne sait pas vraiment qui sont les autres, puisque la grande majorité des personnes fortunées constitue un monde social méconnu et peu visible, un monde qui n'est pas forcément accessible aux chercheuses et aux chercheurs. Bon, revenons à nos 300 ultra-riches. J'ai demandé à Mathieu Lehmgruber de m'en dire un peu plus sur leur profil.
13: La liste des plus riches suisses est un tout petit peu particulière et même exceptionnelle au niveau international parce qu'elle comprend évidemment de nombreux étrangers. Je pense à peu près la moitié, voire les deux tiers de la liste bilan, c'est des gens d'origine étrangère ou étrangers. Ça, c'est une particularité de la liste suisse où vous voyez en fait la fortune internationale et le rôle de la Suisse comme havre fiscal pour ces riches. Par exemple, dans la dernière liste bilan, vous avez une demi-douzaine de très grands millionnaires norvégiens qui sont arrivé très récemment en Suisse, ces deux dernières années. L'homme le plus riche du Brésil, en fait, il est en Suisse, il est dans la liste bilan. L'homme le plus riche de Russie, il est aussi dans la liste bilan, en fait, des 10 premiers. Et là, vous avez des entrepreneurs qui possèdent des groupes industriels ou commerciaux ou financiers très importants. Sinon, vous avez des familles actives dans les grands secteurs économiques du pays, par exemple des familles liées à la pharma, ou bien qui sont milliardaires avec l'industrie chimique, des très riches entrepreneurs du secteur de l'immobilier ou de la finance.
9: Mathieu Lehmgruber, est-ce que vous pourriez nous en dire un petit peu plus sur ces grandes familles fortunées suisses ?
13: Alors, vous avez des grandes familles qui sont depuis des générations liées à des secteurs ou à des grandes entreprises suisses. Dans les 10 premiers, vous avez aussi des familles de la pharma baloise qui sont riches depuis le 19e siècle. Après, évidemment, le textile a joué un rôle très important dans le développement de l'économie suisse au 19e, mais vous voyez plus vraiment des fortunes liées au textile dans la liste actuelle. Ou bien vous voyez des noms qui sont liés au textile du 19e siècle, mais ces familles ne sont plus actives dans le textile. Elles font de l'immobilier ou de la finance. Vous avez dans la liste bilan des noms de très vieilles familles suisses qui sont riches depuis des centaines d'années, on va dire. Les Baudemer, les Sitz, mais ils sont assez bas dans la liste à cause de ce phénomène d'attractivité de la Suisse pour les très grandes fortunes étrangères.
9: Est-ce que les riches suisses sont que des anciennes familles ou est-ce qu'il y a aussi des nouvelles familles qui sont devenues riches récemment ?
13: Alors ça dépend de ce que vous entendez par nouvelles familles et récemment. Ce qu'il faut dire, c'est que dans la liste bilan, la plupart des gens sont des héritiers. Donc en fait, vous avez très peu de jeunes milliardaires qui simplement sont devenus riches grâce au Bitcoin ou bien à Internet. Il y en a quelques-uns, mais c'est vraiment des unités. La plupart des gens sont vieux, en fait. Ils ont 60, 80 ans et ils sont riches depuis plusieurs générations déjà. Et c'est pour ça qu'ils sont sur cette liste, parce qu'un des caractères de la richesse, c'est sa concentration, mais aussi sa transmission. Donc en fait, vous avez une liste de vieux héritiers.
9: On a déjà cité quelques noms de personnalités ultra riches dans cet épisode. Je vous propose qu'on se plonge encore un peu plus dans la liste bilan.
12: Première place.
9: L'homme d'affaires, Gérard Wertheimer, actionnaire majeur de Chanel, fortune environ 34 milliards de francs. À titre de comparaison, la fortune de l'homme le plus riche du monde, Elon Musk, s'élève, au moment où j'enregistre cet épisode, à plus de 823 milliards de dollars selon le magazine Forbes.
12: Deuxième place.
9: Les familles Hoffmann-Uhry-Duchemalé qui contrôlent le géant pharmaceutique Roche, fortune 31 milliards.
12: Troisième place.
9: Andrea Pignataro, financier italien installé dans les grisons depuis un moment, mais repéré par bilan que récemment, fortune 28 milliards. On peut aussi évoquer en vrac la famille Blocher et son entreprise de chimie, en 15e position. Sa fortune est estimée à 15 milliards de francs. Bien plus loin dans la liste, mais toujours du côté des milliardaires, un certain Roger Federer et ses 1,5 milliard. En fait, en lisant la liste, on trouve plein de noms familiers, je vous en donne quelques-uns. Les propriétaires des magasins CEA, la famille Camprad, d'IKEA, le romancier Paulo Coelho, la famille Lacoste, le groupe Bernard Nicot ou encore la chanteuse Shania Twain. Mais pour vraiment comprendre l'ultra-richesse, selon Mathieu Lehmgruber, ça ne suffit pas de définir qui a combien en termes de fortune. Il faut aussi décrire ce que cette fortune permet de faire.
13: Pour la plupart des gens, avoir un tout petit peu de moyens, ça permet de la sécurité, des opportunités ou bien même une transmission de cette richesse ou de cet appartement à votre descendante. Mais quand vous êtes extrêmement riche, vous avez d'autres potentialités et capacités. Vous avez un statut social, simplement vous êtes par exemple sur une liste comme bilan, ça vous identifie comme une personne très importante. Vous pouvez avoir simplement du pouvoir social ou politique parce que vous pouvez mobiliser cette richesse pour financer un projet politique ou être actif de manière personnelle au niveau politique. Ça peut aussi permettre, disons, de pousser des priorités culturelles, voire scientifiques, en donnant beaucoup d'argent à une université. Par exemple, Jorge Lehmann, ce richissime brésilien suisse, il vient de donner plusieurs dizaines de millions à l'université de Zurich, ce qui leur permet de se payer deux prix Nobel d'économie, par exemple, pour redorer le blason de la faculté d'économie de l'université de Zurich. Donc ça, évidemment, vous avez un pouvoir immédiat parce que en donnant de l'argent, ça permet des choses.
9: Il y a aussi le cas de Maya Hoffman, la baloise, héritière de la pharma, qui et philanthropes dans la culture, jusqu'en France, jusqu'à Arles.
13: Oui, alors évidemment, ça c'est un exemple en fait d'un entrepreneuriat philanthropique et culturel qui va jusqu'à transformer toute une ville. Alors, il y a des sociologues qui ont décrit le cas de Arles, où vous avez simplement une famille de la pharma suisse qui se passionne pour les rencontres de la photographie d'Arles et qui, en gros, quasiment organise cette plateforme culturelle et très actif au niveau des politiques municipales, de l'urbanisation de Arles. Donc, évidemment, là, l'extrême fortune vous permet ce genre de stratégie si vous le désirez. Après, il faut faire attention. Comme j'ai dit juste avant, il y a des riches qui sont actifs en politique, qui sont actifs dans le milieu culturel ou dans la philanthropie. Il y a aussi des familles riches qui ne sont pas actives, en fait. Et ça existe. Donc, le fait qu'ils ne soient pas actifs ne veut pas dire qu'ils ont un rôle secret. Et souvent, c'est un peu, disons, cette inaction est prise comme suspecte. Parce qu'on attendrait, par exemple, de ces personnes riches qu'elles soient présentes dans la société. Mais ce n'est pas nécessairement le cas.
9: On l'a évoqué au cours de cette interview, la question de la taxation des riches qui fait en ce moment débat partout dans le monde. Il y a beaucoup de mouvements politiques qui demandent à ce qu'on taxe plus les riches. Comment ça se fait finalement que ce débat arrive aujourd'hui ?
13: Parce qu'on vit dans une période historique depuis à peu près une génération où vous avez une augmentation de la concentration de la richesse dans beaucoup de sociétés, et notamment aussi la Suisse. Donc ça repose la question de la taxation de la richesse, qui est une vieille question, on va dire, mais qui avait été un peu abandonnée durant la deuxième moitié du XXe siècle, dans une période de croissance. Mais avec la globalisation de l'économie depuis une génération, ça a augmenté de manière mécanique les profits financiers. Et puis comme ces profits financiers sont concentrés dans une toute petite partie de la population, de manière visible, ça accroît la richesse à l'extrême limite, au fait, au top de la société. Donc ça repose la question des inégalités et de la concentration de la richesse et donc de la taxation, parce que c'est comme ça que les sociétés modernes règlent cette question. La question de la taxation des grandes fortunes, elle va rester une question brûlante pour le début du XXIe siècle.
9: Merci Mathieu Leimgruber.
13: Merci.
9: Je vous en ai parlé tout à l'heure. On retrouve, comme promis, le rédacteur en chef du magazine Bilan qui nous en dit un peu plus sur la fabrication de cette fameuse liste des 300.
14: Bonjour, Frédéric Thomasset, rédacteur en chef du magazine Bilan. Cette édition particulière est le fruit d'un long travail journalistique qui mélange de la veille, de l'enquête ou encore de l'analyse de résultats financiers. Et elle est un héritage vieux de 25 ans et fait totalement partie de l'ADN du magazine. Si certains nous reprochent parfois une édition un peu voyeuriste, j'aime penser que le but est tout autre. La cartographie et l'étude des personnes fortunées nous permettent une meilleure lecture des grandes tendances actuelles, à la fois économiques mais aussi sociétales. Sommes-nous entrés dans une société d'héritiers ? Quels sont les secteurs d'activité les plus porteurs ? Les débats sur la fiscalité, dans un monde où la compétition fait rage dans le domaine ? Et enfin, bien sûr, l'apport de cette population au reste de la société. Afin de bien comprendre de qui nous parlons, les personnes riches qui apparaissent dans ce classement détiennent une fortune de 200 millions de francs ou plus, valorisation de leur entreprise comprise. Pour repérer de nouveaux entrants, la presse, souvent internationale, est une grande source d'informations sur les mouvements de cette population. Il suffit de prendre la photo des acteurs présents à la table de Donald Trump, par exemple, lors de la célèbre négociation qui s'est déroulée en novembre dernier, pour se poser la question des fortunes présentes dans la salle. La FAO genevoise et sa politique de transparence sur les transactions immobilières permettent aussi bien sûr de repérer des grandes fortunes potentielles. Il y a aussi les résultats des entreprises, leur valorisation, leur levée de fonds, leur vente partielle ou totale, qui sont d'excellents indicateurs. Mais tout ceci ne représente finalement que des pistes. Les analyses de performance de tout un secteur doivent aussi permettre de créer une sorte de benchmark solide, à même d'éclairer sur l'évolution d'une entreprise détenue en main privée. Il faut ensuite entrer en contact, créer une relation dans le meilleur des cas, qui doit nous permettre de comprendre au mieux l'étendue des fortunes en présence. C'est un exercice assez complet et que personnellement j'ai appris à apprécier avec le temps.
9: Les négociations dont parle Frédéric Thomasset sont celles qui ont eu lieu entre les patrons suisses et le président américain Donald Trump au sujet des droits de douane. Merci à lui de nous avoir donné un petit aperçu des coulisses de Bilan. Merci à vous pour votre écoute et à bientôt.
15: C'était Camille Degotte pour Le Point J. Et la météo de ce dimanche, du soleil et des nuages, surtout des cumulus sur le Jura et le plateau, avec de possibles averses isolées et parfois orageuses sur l'est du bassin lémanique et le long des Préalpes. Il fait jusqu'à 28 degrés en plaine, 30 en Valais et un vent soutenu dans la plaine du Rhône. Demain lundi, du soleil et des cumulus en montagne, température en plaine, 14 degrés au petit matin jusqu'à 27 l'après-midi, 30 en Valais.
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18: Vous aimez Mozart, Britten et les musiques de la Renaissance, ou alors vous êtes plutôt Schumann, Bach et Granados? Alors vous avez choisi Les Bonnes Ondes. Durant 2 heures, avec Martin Gers et Yann Dering, on vous propose le meilleur de la production musicale d'Espace 2. Une dizaine d'extraits de concerts captés aux quatre coins de la Suisse romande. On commence avec Mozart et son deuxième quatuor avec piano. Quatuor en mi bémol majeur que Schell 493 dans une très belle lecture proposée le 24 novembre 2019 au Temple de Lutry dans le cadre des concerts bars par Alexandra Konunova au violon, Matej Schux à l'alto, István Várdai au violoncelle et Finin Collins au piano. Il s'agit de l'une des deux seules œuvres du genre achevées par Mozart, un genre pour ainsi dire inconnu à Vienne au milieu des années 1780, où l'on applaudissait à tour de bras les trios avec piano. On est fin 1785, Mozart vient de publier chez Artaria ses 6 quatuors dédiés à Haydn, et il se consacre alors à la composition des Noces de Figaro. L'idée de s'attaquer à cette formation instrumentale qui fusionne le concerto et le quatuor à cordes lui est venue d'un ami franc-maçon, Franz Anton Hofmeister, lui aussi célèbre compositeur de musique de chambre. Est-il le premier à le faire ? Il existe, il est vrai, des quatuors de Johann Schobert, datant de 1766, mais comme le fait remarquer Ariel Breich, l'alto y est remplacé par un second violon et il se rapproche ainsi de l'ancienne sonate en trio.

Mozart et son deuxième quatuor avec piano, quatuor en mi bémol majeur, Köchel 493, dans une lecture proposée le 24 novembre 2019 au Temple de Lutry, dans le cadre des

Concertbach, par Alexandra Konunova au violon, Matej Szux à l'alto, István Várdai au violoncelle et Finin Collins au piano, avec sur place pour immortaliser l'événement pour Espace 2, la régie de Jan Nering et la prise de son d'Eric Sogy. Prochaine escale, le Théâtre de Vevey, pour y écouter l'invitation de la saison Arts et Lettres, le 24 février 2007, les Festival Strings de Lucerne et Achim Fiedler, interpréter les variations sur un thème de Frank Bridge de Benjamin Britten. Contrairement à des variations traditionnelles qui suivent une forme de progression, ces variations sont construites à la manière d'une suite, c'est-à-dire d'une succession de tableaux contrastés sans rapport direct les uns avec les autres. Écrite en 1937 à la demande de l'orchestre à cordes de Boyd Neal pour le festival de Salzbourg, elles rendent hommage aux maîtres et compatriotes du compositeur, dont elles empruntent le thème de la seconde des trois idylles pour quatuor à cordes de 1911. Achevée en une dizaine de jours seulement, elle constitue le premier succès international du musicien. Britten, que les époux Bridge appelaient affectueusement Benji, se souvient de façon très précise de ce que lui a apporté ce maître aujourd'hui trop peu joué. Je cite « Bridge ne voulait pas trop influencer le jeune être que j'étais. Il savait pourtant qu'il devait offrir quelque chose de très fort à ce jeune naïf qui lui permette de réagir. Il n'avait aucun autre élève et c'était une relation très touchante, par-delà les 34 ans qui nous séparaient. Dans tout ce qu'il faisait pour moi, il y avait deux principes de base. Selon le premier, il fallait se trouver soi-même, puis rester fidèle à ce que l'on avait trouvé. Le second, visiblement lié au premier, était l'attention minutieuse qu'il portait à une bonne technique, au métier, pour exprimer clairement ce que l'on avait à dire. »

Les variations sur un thème de Frank Bridge de Benjamin Britten dans une lecture d'Hakim Fiedler et des festivals Strings de Lucerne en concert au Théâtre de Vevey le 25 février 2007 sous les micros d'Espace 2, des micros placés par Philippe Delalloy et pilotés par Jean-Martial Golaz.

L'Agnus Dei de la Missa Spes Salutis de Clemens Non Papa, dans une lecture de l'ensemble Welgast de Paul Van Nevel. Nous étions au temple du Brassu le 19 juin 2011 et il y avait là pour espace de Gérard Allat à la régie et Eric Magnien à la prise de son. Alors que l'on a rendez-vous maintenant sur les hauteurs de Rougemont pour y écouter le 1er février 2011 dans sa très belle et presque millénaire église Saint-Nicolas, le pianiste québécois Marc-André Hamelin nous déclinait les 1001 tableaux du Carnaval opus 9 de Robert Schumann. On est en 1835, Schumann a 25 ans et Clara est encore une enfant. Schumann est alors épris d'une jeune baronne prénommée Ernestine von Fricken qui vient de la ville de H en Bohême. La relation tournera court, les sentiments n'étant pas franchement profonds, mais elle aura le bon goût de donner naissance à l'une des œuvres les plus séduisantes sans doute de Schumann, son Carnaval opus 9, justement. Un recueil de 22 miniatures sous-titrées « Scènes mignonnes sur quatre notes » ASCH, clin d'œil explicite à la ville de sa jeune baronne. ASCH sont aussi les seules lettres musicales du nom Schumann. Au contraire de ceux des papillons, qui sont des êtres rêvés, les personnages de ce carnaval sont eux bien réels, ou procèdent de la mythologie familière de Schumann lui-même, David Bündler en tête, emmené par Eusebius et Florestan. Certains avancent même à visage découvert comme Chopin ou Paganini.

Robert Schumann et les 16 scènes mignonnes sur 4 notes de son Carnaval opus 9, ici sous les doigts de Marc-André Hamelin, en concert le 1er février 2011 en l'église Saint-Nicolas de Rougemont, dans le cadre du Festival des Sommets Musicaux de Gstaad. Retransmission rendue possible grâce à la présence ce soir-là, pour Espace 2, de Yann Nering à la régie et de Jean-Claude Renoux à la prise de son. Bach poursuivre, Bach revu et augmenté par Igor Stravinsky, qui s'est emparé de préludes et fugues du clavier bien tempéré pour les orchestrer. On écoutera ici les préludes en ut dièse mineur et en mi mineur du premier livre, un recueil essentiel dont l'essence même se retrouve détaillée en pages de titre, je cite « Clavier bien tempéré ou préludes et fugues dans tous les tons et demi-tons pour la pratique et le profit des jeunes musiciens désireux de s'instruire et pour la jouissance de ceux qui sont déjà rompus à cet art », fermé les guillemets. Des jeunes musiciens qui, dans son esprit, ont d'abord les traits de ses fils. On écoute Christopher Hogwood et l'Orchestre de Chambre de Bâle en concert sur les hauteurs de La Chaux-de-Fonds, salle de musique, le 24 janvier 2005.

Bach revu et augmenté par Igor Stravinsky, qui s'est emparé de deux préludes et fugues du premier livre du clavier bien tempéré pour les orchestrer. Prélude en ut dièse mineur et en mi mineur. Nous écoutions Christopher Hogwood et l'orchestre de chambre de Bâle en concert sur les hauteurs de La Chaux-de-Fonds, salle de musique, le 24 janvier 2005. On boucle la boucle sur quelques tours de disques, extraits des valses poétiques pour piano d'Enrique Granados.

0: Un extrait des valses poétiques pour piano d'Enrique Granados dans une lecture au disque chez Hyperion de Stephen Half.
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4: Et à la régie, Sophia Muller. Bonjour, bienvenue.

Avec ses paysages de lave, la vapeur de ses volcans, le sifflement de ses geysers et la chaleur de ses sources, l'Islande s'est imposée comme une destination phare de l'Europe du Nord. Aussi, entre terre de glace et terre de feu, c'est un pays de contraste. Je vous propose aujourd'hui de nous envoler pour un voyage au cœur de cette île lointaine de l'Atlantique Nord, à la recherche de ses trésors musicaux. Si vous aimez les grands espaces et la tranquillité, alors vous ne résisterez certainement pas au charme de cette musique qui ne ressemble à aucune autre. Elle puise son inspiration autant dans les paysages arides que dans les légendes nordiques, les fameuses sagas islandaises que les insulaires se racontaient pour passer le temps durant les longues nuits d'hiver. Un voyage dans le temps et l'espace.

Jón Leifs est l'auteur de cette élégie pour cordes que nous offrait l'Orchestre Symphonique d'Islande sous la direction d'En Schau. Jón Leifs est le père de la musique islandaise et l'un des premiers compositeurs à avoir puisé son inspiration dans les légendes de son pays. Il est né le 1er mai 1899 à Reykjavik et mort en 1968. Comme la plupart des compositeurs scandinaves, il a d'abord quitté son île natale à l'âge de 17 ans pour aller étudier en Allemagne. Au conservatoire de Leipzig. Il a obtenu un diplôme de chef d'orchestre, épousé une pianiste d'origine juive, avec qui il aura deux enfants. Il rencontre un certain succès en Allemagne, en tant que compositeur et chef d'orchestre. Il dirige les meilleurs ensembles de l'époque. En 1926, il part même en tournée avec le Philharmonique de Hambourg et sillonne la Norvège, les îles Féroé, jusqu'en Islande, où il rencontre un vif succès. En 1933, l'arrivée au pouvoir des nazis le contraint de quitter l'Allemagne. Il se réfugie alors en Suède. Et à la fin de la guerre, il décide de retourner en Islande. C'est alors que commence un nouveau chapitre de son histoire, qui le voit désormais se préoccuper du sort des artistes de son pays. Il fonde la Société des compositeurs islandais, dont il restera longtemps président. Surtout, il leur montre l'exemple en composant une musique profondément enracinée dans le folklore et les traditions islandaises.

Quelques pièces pour piano de Jon Leifs, révélées par Orn Magnusson. Le cycle complet se compose de 4 pièces et se referme par une ballade et un scherzo islandais que nous écoutions ici. Jon Leifs compose une musique très personnelle qu'il est impossible de rattacher aux différents courants de son temps. Le compositeur rejette d'ailleurs toutes les influences pour se concentrer uniquement sur la culture islandaise antique qu'il s'efforce de faire revivre à travers ses œuvres. Il est ainsi le premier compositeur islandais à utiliser le folklore populaire qui, selon lui, naît des profondeurs et transmet une certaine rudesse, une certaine rigueur. Il y a d'ailleurs quelque chose de brut dans sa musique qui fait incontestablement penser aux paysages volcaniques de l'Islande. Certaines de ses œuvres, comme Geyser ou Hekla, font d'ailleurs directement référence à la géographie de l'île. Je vous propose maintenant de découvrir un mouvement de son deuxième quatuor à cordes, intitulé « Vita et Mors ». « Vita » signifie « la vie » en latin, et se dit « Lif » en islandais. « Lif », c'était aussi le nom de sa fille cadette. On la disait jolie, sportive et douée pour la musique. Elle avait d'ailleurs l'habitude d'aller nager tous les matins. Mais ce matin-là, du 11 juillet 1947, l'eau était glacée et le vent soufflait très fort. On a retrouvé son corps une semaine plus tard. Ce fut un coup terrible pour Jon Leifs. Plusieurs œuvres témoignent de son deuil prolongé, dont ce deuxième quatuor, dans lequel il brosse le portrait musical de sa fille. L'écriture de Leif est immédiatement reconnaissable, avec ce côté sombre, méditatif, âpre.

Le deuxième mouvement du deuxième quatuor à cordes de Jon Leifs, une œuvre autobiographique, comparable dans son propos au quatuor De ma vie de Smetana. Le compositeur islandais brosse ici le portrait de la jeunesse de sa fille Leif, morte noyée en 1947. Nous l'écoutions dans l'interprétation du quatuor Yggdrasil. Il y aurait beaucoup à dire sur la musique de Jon Leif, qui laisse un catalogue important d'environ 70 opus et qui couvre quasiment tous les genres. S'il faut attendre Jon Leifs pour assister à la naissance d'une musique nationaliste, ça ne veut pas dire que l'Islande n'a pas eu de compositeur célèbre avant lui. Au XIXe siècle, c'est la figure de Sveinbjörnsson qui émerge des volcans islandais. Sveinbjörn est né en 1847, soit l'année de la mort de Félix Mendelssohn, et il s'est éteint à Copenhague, au Danemark, en 1927. Sveinbjörnsson a reçu une éducation soignée qui le destinait à faire de la musique son métier. Mais la disparition précoce de son père l'a conduit à trouver une autre voie pour garantir une certaine sécurité financière.

vestiaire. C'est après avoir rendu visite au compositeur norvégien Johan Svendsen en 1867 que Svein Bjørn décide de renouer avec ses premières amours. Comme Jan Leif, il quitte son île natale pour aller se former. Il se rend à Leipzig, où il devient l'élève de Karl Reinecke. Bien que né en Islande, Svein Bjørn a passé la plus grande partie de sa carrière à l'étranger. Il a longtemps vécu à Édimbourg, en Écosse, puis au Canada, et ne rentrera au pays qu'en 1922, soit 5 ans avant de quitter ce monde. En 1924, peu après son retour au pays, il publie Viki Vaki et Idyll, deux pièces pour piano qui s'appuient sur des chants folkloriques islandais. Malgré son long séjour à l'étranger, Svein Bjørn tient à exprimer ses liens avec sa terre natale, ce qui ne l'empêche pas d'arranger ses chants folkloriques conformément à la tradition musicale étudiée en Europe.

Idylle et Vicky Vacky, deux pièces pour piano de Sven Bjornson sur le piano d'Ørn Magnusson. L'œuvre musicale de Sven Bjorn n'est pas très fournie, ou peut-être une étude reste-t-elle encore à faire pour découvrir tout son travail. À côté de l'hymne national islandais, le Lofsunger, son catalogue compte quelques pièces pour piano, une sonate pour violon et piano, une rêverie pour flûte, violoncelle et harpe, et surtout deux beaux trios pour violon, violoncelle et piano, d'inspiration très romantique. Je vous propose ici de découvrir le premier mouvement du trio en mi mineur.

Cet allegro, c'est le premier mouvement d'un trio pour cordes et piano en mi mineur de Sven Björnsson, un compositeur romantique islandais de la seconde moitié du 19e siècle. Nina Margrét Grimsdóttir au violon, Audur Hafsteinsdóttir au violoncelle et Sigurd Geir Agnarsson au piano. Mis à part Sven Björnsson et Jón Leif, il n'y a guère de tradition classique en Islande. Les insulaires ont attendu 1926 pour écouter leur premier concert symphonique sous la direction de Jón Leifs. À la même époque, se crée un petit orchestre d'une quinzaine d'instrumentistes, l'orchestre de la ville de Reykjavik, qui commence à donner des concerts réguliers. 15 ans plus tard, se créent des institutions qui vont peu à peu donner naissance à l'actuel orchestre symphonique d'Islande. Ce dernier a été officiellement créé en 1950. Son premier chef se nomme Olaf Kieland. Il en a été le chef principal de 1952 à 1955. L'orchestre est aujourd'hui constitué de 90 musiciens et donne environ 60 concerts par saison. Il a ensuite été dirigé par des personnalités telles que Petri Sakari, Osmo Venske et surtout Rumon Gamba, qui a présidé à sa destinée pendant près de 8 ans, de 2002 à 2010. Rumon Gamba, c'est un chef d'orchestre anglais d'origine italienne et il s'est beaucoup investi pour faire découvrir des compositeurs peu joués dans les salles de concert, des artistes tels que Malcolm Arnold, Arnold Bax, Richard Adinsel ou John Addison. Avec l'Orchestre Symphonique d'Islande, il a porté au disque une intégrale des œuvres pour orchestre de Vincent d'Indy et plusieurs disques consacrés au compositeur suédois Dag Wirén, dont voici une très jolie sérénade pour cordes.

Roman Gamba et l'Orchestre Symphonique d'Islande nous offraient la sérénade pour cordes opus 11 de Dag Wirren. Dans la notice qui accompagnait la création de cette pièce, le compositeur suédois écrivait ceci. La raison d'être de cette petite sérénade est seulement de divertir et de distraire. Et si, quand s'éteint la dernière note, l'auditeur se sent heureux et joyeux, alors j'aurai atteint mon but. Par la suite, il devait compléter cette déclaration par un autre credo musical. Je crois en Bach, Mozart, Nielsen et en la musique absolue. Il confirme ainsi son intérêt pour une musique claire et nette, non dépourvue d'humour, avec aussi une petite touche d'influence française, en particulier de Ravel et du groupe des Six. Esprit que Roman Gamba et ses musiciens islandais ont parfaitement saisi. Roman Gamba a donc dirigé pendant 8 ans la destinée de l'Orchestre Symphonique d'Islande entre 2002 et 2010. Mais la vie musicale islandaise a pris son véritable envol bien avant l'arrivée d'Osmo Venske ou de Roman Gamba. À compter de 1968, l'île peut se réjouir d'accueillir sur ses terres le pianiste et chef d'orchestre russe Vladimir Ashkenazy. On peut se demander ce qui a amené ce grand musicien dans une terre aussi peu fertile en matière de musique classique. Vous le devinez ? C'est l'amour, bien sûr. En 1963, Ashkenazy a épousé une Islandaise, une certaine Thorun Sofia Johannisdottir. Le couple a tout naturellement décidé de s'installer dans l'île en 1968. Ils vont y rester pendant 10 ans, jusqu'en 1978. Ashkenazy prend même la nationalité islandaise en 1972. Sa présence dans l'île va apporter une certaine prospérité musicale au pays. Il crée même à Reykjavik un festival de musique classique.

Andante et Allegro scherzando, les deux derniers mouvements du premier concerto pour piano et orchestre de Sergueï Prokofiev. André Previn dirigeait l'Orchestre symphonique de Londres avec en soliste Vladimir Ashkenazy, un enregistrement qui date de 1978. Cette année-là, le célèbre pianiste quittait l'Islande pour s'installer près de Lucerne, en Suisse. De nos jours, l'Orchestre symphonique d'Islande connaît une belle renommée internationale. Il a pris ses quartiers dans le centre culturel de Reykjavik, un magnifique bâtiment baptisé Harpa, dont l'architecture ultra-moderne a été récompensée par le très respecté prix de l'architecture contemporaine Mies van der Rohe. Le magazine Gramophone l'a salué en 2010 comme l'une des plus belles salles de concert du nouveau millénaire. Harpa accueille non seulement l'Orchestre symphonique d'Islande, mais aussi l'opéra et le Big Band de Reykjavik. Et c'est là que se déroulent tous les festivals et les manifestations culturelles de l'île. Depuis 2016, l'Orchestre symphonique d'Islande est dirigé par Jan Pascal Tortelier, qui est son directeur principal. Il a déjà enregistré un premier disque avec son ensemble, sur lequel il nous fait découvrir les deux symphonies de Charles Gounod. On écoute le final de la deuxième.

Le final de la deuxième symphonie de Charles Gounod, ici Jan Pascal Tortelier et l'Orchestre symphonique d'Islande. De nos jours, il y a un autre pianiste islandais qui fait beaucoup parler de lui, qui connaît une carrière en pleine ascension. Il s'appelle Víkingur Ólafsson, il a 37 ans. Il s'est formé notamment à la Juilliard School de New York. Il a remporté de nombreux prix aux États-Unis et le New York Times l'a même surnommé le Glenn Gould islandais. Víkingur Ólafsson a fondé en 2012 un festival, le Midsummer Music, qui fait venir à Reykjavik les plus grands musiciens de la scène internationale. Sa programmation a pour ambition de mélanger le répertoire ancien et la création moderne. Il tient à encourager et soutenir les compositeurs de son pays. Il est d'ailleurs l'un des premiers musiciens islandais à faire connaître et diffuser leurs œuvres sur la scène internationale. Je vous propose de le découvrir ou de le réécouter, si vous le connaissez déjà, dans quelques concertos composés par son compatriote Daniel Bjarnason. Le concerto a pour titre « Procès ».

0: Procession, c'est le titre que porte ce concerto pour piano et orchestre de Daniel Bjarnason, qui en était ici le chef d'orchestre à la tête de l'orchestre symphonique de Reykjavik, avec en soliste ce jeune Víkingur Ólafsson au piano. Ainsi prend fin cette balade en terre islandaise, j'aurais aimé refermer avec Björk. Je vous invite à réécouter l'œuvre de cette magnifique artiste. Sophia Muller à la régie, Catherine Buzer au micro, vous remercie de votre fidélité. Merci d'écouter RTS Espace 2, il est 17h.
1: Pierre-Étienne Joie.
2: L'Argentine et l'Espagne s'affrontent ce soir à 21h dans le New Jersey en finale de la Coupe du Monde de football. Mais le nord et le nord-est des États-Unis étaient plongés hier dans un épais nuage de fumée causé par les incendies au Canada. Cette pollution suscite encore des inquiétudes pour le match qui se jouera dans un stade à ciel ouvert. Les organisateurs surveillent de près la situation. Hier, rappelons que l'Angleterre a battu la France 6-4 dans la finale pour la 3e place. Et en marge de ce mondial, 6 experts de l'ONU ont mandaté une enquête sur de possibles entraves au droit de manifester. À Mexico, des familles de personnes disparues en lien avec le narcotrafic auraient été empêchées de manifester pacifiquement pendant le mondial. Les experts de l'ONU soulignent que les événements sportifs internationaux ne doivent jamais se tenir au détriment de l'espace civique ou des droits des victimes. En tennis, Stefanos Tsitsipas a remporté l'édition 2026 du Swiss Open de Gstaad. Le grec de 27 ans succède au palmarès au Kazakh Alexander Bublik. Il a dominé le belge Raphaël Collignon tout à l'heure 6-4, 6-7, 6-3 en finale dans l'Oberlin bernois. L'ex numéro 3 mondial actuellement en 85e, double finaliste en Grand Chelem, vainqueur du Masters en 2019, a mis donc fin à une très longue traversée du désert en cueillant son 13e titre sur le circuit principal. Les forces israéliennes et jordaniennes ont intercepté un missile iranien visant la ville jordanienne d'Aqaba, dominant la mer Rouge, proche de la ville israélienne d'Eilat. Peu avant cette annonce, les sirènes d'alerte ont retenti dans la capitale jordanienne ainsi que dans d'autres parties du territoire de Jordanie, selon la chaîne publique du royaume. Et les États-Unis ont lancé ce dimanche une nouvelle série de bombardements contre l'Iran. Ils affirment vouloir punir la mort de deux de leurs militaires lors de frappes iraniennes en Jordanie, ce qui a entraîné à nouveau une riposte de Téhéran sur ses voisins du Golfe. Les États-Unis ont dit avoir visé des sites militaires ainsi que les forces de corps des gardiens de la révolution islamique. Les frappes ont visé Sirik, la ville portuaire du sud donnant sur le détroit d'Ormuz. L'Iran a visé le Koweït en représailles, ciblant, selon la télévision iranienne, des bases militaires utilisées par les Américains. Kimi Antonelli a repris de la marge en tête du championnat du monde de Formule 1. Il a remporté le Grand Prix de Belgique. Son coéquipier chez Mercedes et rival pour le titre,

0: George Russell a abandonné à Spa-Francorchamps. L'Italien a remporté sa 6e victoire de la saison. Il a devancé à l'arrivée la Ferrari de Charles Leclerc et la Red Bull de Max Verstappen. La météo, assez ensoleillée encore ce soir avec quelques cumulus, plus nombreux en montagne, des averses isolées possibles dans les Préalpes, encore 28 à 30 degrés. Demain lundi, bien ensoleillé avec la formation de quelques cumulus en montagne en cours de journée, 14 degrés le matin, 27 en plaine ensuite, 30 en Valais, bise faible à modérée, vent de vallée soutenu dans la plaine du Rhône en journée, surtout en direction du Haut-Valais, et même type de temps jusqu'à vendredi.
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2: Bonjour à toutes et à tous, c'est dans le Haut-Valais à Hernon que nous vous emmenons aujourd'hui pour un récital de la pianiste Chloé Cheong Moon. Récital enregistré au Festival d'Hernan le 16 juillet 2025. Ce concert vous est proposé aujourd'hui en nouvelle diffusion et il est présenté par mon collègue Yves Bron, à qui je laisse les commandes.
3: Bonsoir à toutes et à tous, j'espère que vous allez bien. Bienvenue dans ce récital de la pianiste sud-coréenne Chloé Jeong Moon, jeune pianiste dont on a déjà parlé dans la région. Elle a été en effet la lauréate du concours de Genève, c'était en 2014. L'année suivante, elle a enchaîné avec le concours international Busoni. Chloé Jeong Moon, donc, qui commence un beau parcours international avec déjà un premier disque à la clé. Il a été produit par Deutsche Grammophon et il est consacré à Robert Schumann. Mais le programme de ce soir, eh bien, n'est pas consacré à Schumann, mais à trois autres grands compositeurs pour le piano. Je commence par la fin, pourquoi pas. Une des trois dernières sonates de Franz Schubert, en fait la première de ces trois dernières sonates, en do mineur. Avant cela, et ça sera la pièce, disons, centrale du récital, les images pour piano de Debussy, en deux livres donc, trois mouvements à chaque fois. Et pour commencer, Frédéric Chopin, donc ça fait Schubert, Debussy et Chopin au programme, trois grands compositeurs de la belle musique à écouter ce soir. C'est donc Chopin qui commence ici, enfin la musique de Chopin, sous les doigts de Chloé Cheong Moon. Trois mazurkas de Frédéric Chopin, c'est l'opus 50 du compositeur. Bon concert.

Les trois mazurkas, extraits de l'opus 50 de Frédéric Chopin, enregistrés dans le cadre de ce festival Musikdorf d'Ernen, au piano Chloé Jeong-moon, qui était donc en récital ce soir-là. Et d'ailleurs, cette édition estivale de 2025 était centrée sur le piano. Et Andras Schiff a participé au festival pour donner de nombreuses masterclass et concerts également. Il était dans cette église d'Ernen le soir avant Chloé Jeong-moon. Peut-être même qu'il a assisté au récital, ça je ne le sais pas. Deuxième œuvre au programme, comme je vous le disais en début d'émission, les images pour piano de Claude Debussy. 6 pièces pour piano organisées en 2 livres. On va donc tout d'abord écouter Reflet dans l'eau, l'hommage à Rameau et puis un mouvement en do majeur, ça c'est le premier livre. Et puis le deuxième livre avec Cloche à travers les feuilles et la lune descend sur le temple qui fut et finalement Poisson d'or. Chloé Jeong-moon au piano.

La pianiste sud-coréenne Chloé Jiang-moon, invitée du festival Musikdorf d'Ernen. Magnifique musique ici de Claude Debussy, avec les 6 œuvres qui constituent ces 2 recueils, ces 2 livres d'images du compositeur français. La pianiste va revenir sur scène pour la dernière œuvre au programme de ce récital. En l'occurrence, une des toutes dernières sonates de Franz Schubert, la première de ses 3 dernières sonates. Elle est en Do mineur, numéro de catalogue D958 pour les spécialistes. Une œuvre en 4 mouvements.

les quatre mouvements de la sonate en do mineur de Schubert, une des dernières œuvres du compositeur, interprétée ici donc par la pianiste sud-coréenne Chloe Jeowang-moon, qui était invitée du festival Musikdorf, concert enregistré le 15 juillet de cette année. Production musicale de Yann Nering pour RTS Espace 2, bien entendu. Nous sommes ensemble jusqu'à 19h. Ce soir, je vous propose qu'on écoute de larges extraits d'un disque qui vient de sortir et qui met en évidence un soliste suisse. C'est l'altiste Mathis Rocha qui a enregistré donc récemment avec l'Orchestre National de la BBC mais des Pays de Galles, sous la direction de Howard Griffiths, un disque avec notamment ce concerto pour alto de William Walton.

Mathis Rocha à l'alto, l'orchestre de la BBC des Pays de Galles sous la direction de Howard Griffiths, le concerto pour alto et orchestre donc de William Walton, extrait de ce tout nouveau disque donc qui vient de sortir sous le label Evil Penguin. Encore quelques minutes avant 19h ce soir, j'ai envie de vous faire écouter un petit extrait d'un autre très beau disque qui est sorti il n'y a pas si longtemps que ça. Ce disque, on le doit au quatuor Zeitmeier qui a enregistré les deux quatuors, l'opus 51 de Johannes Brahms pour ECM New Records. Je vous propose qu'on écoute ici bien le début du premier mouvement du deuxième quatuor. On est donc dans l'opus 51 de Johannes Brahms.

Le deuxième mouvement du premier quatuor à cordes en Do mineur de Johannes Brahms par le quatuor Zeitmeier. Il s'agit d'un extrait de l'album que ce magnifique quatuor a enregistré en 2025 chez ICM, un disque consacré au quatuor de l'opus 51 de Brahms. Le concert nomade se termine sur ces notes. Merci à José Moreno pour la réalisation, à Yves Bron pour la présentation de l'émission et à Yann Nering pour l'enregistrement du récital de Chloé Jiang-Moon que vous pouvez retrouver évidemment sur Play RTS. Je vous souhaite une très bonne soirée à l'écoute de RTS Espace 2. Tendez l'oreille, il est 19h.

0: quoi ? Francesco Biamonte.
1: Des nuages. Nés des eaux et des vents. Et du soleil. Évaporation, condensation, convection, changeant, grand, lumineux. Insaisissable. Bruines aériennes. Cristaux de glace, tu les contemples. Leur métamorphose, majestueuse, lente. Tu les regardes, pensives, naître et se défaire en même temps qu'ils naissent. Et se former, tandis même qu'ils se défont. Si nous étions des oiseaux, nous pourrions voler près d'eux, tu imagines ? Le cœur battant, longer leur surface bourgeonnante, leurs filaments translucides, ou leur masse sombre et glacée. Entrer en eux, peut-être. Tu écoutes quoi ? Tu écoutes les nuages.

Au commencement du Gita Govinda, grand poème sanskrit sur les amours du dieu Krishna, détenteur de la lumière, et des gopis, gardiennes de troupeaux, bouvières, ses amies d'adolescence et ses amantes. L'évocation des nuages.

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Un jour, un musicien remontait le Nil avec un enregistreur à bande magnétique. Il voulait écouter le grand fleuve. Non loin des sources, d'immenses nuages le surprennent, deviennent lourdes pluies battantes. Un homme lui offre un abri. Il se nomme Latigo Oteng. Tandis que l'averse tambourine sur le toit, Latigo Oteng chante une chanson en s'accompagnant d'une petite harpe. On ne sait rien de plus de lui. Depuis, sa musique voyage et parfois, elle fertilise le monde. En toi, en cet instant, c'est sa voix, sa harpe, la pluie sur le toit de sa maison.

En Orient, les dragons se forment dans les grandes étendues d'eau, les grands fleuves. Puis ils s'élèvent dans les nuées où on les aperçoit. Leur voix, dit-on, est semblable à un tambourinement sur des casseroles de cuivre. Pour les esprits de la pluie, de la grêle et du vent, frémissant de tonnerre, Joël Grard, cymbale du ciel.

Maria Kalaniemi et Eero Grunström. Nuages.

Giorgi Ligeti, Clocks and Clouds, horloges et nuages. Réflexion musicale sur les formes de la nature, la dissolution de figures précises en structures indéfinies, la condensation de paysages diffus en formes distinctes.

Quoi ? Aujourd'hui, des nuages. Au début de ces évaporations, la flûte de Camilla Huitenga et l'orchestre symphonique de la radio de Helsinki insufflaient la vie aux condensations imaginées par Kaija Saariaho dans son œuvre « L'aile du songe ». Pandit Raghunath Panigrahit chantait quelques vers du Gita Govinda, poème sanskrit, louange de Krishna. Dans le prologue, une invocation des nuages. Nous sommes plusieurs à tenir la chanson de la pluie de Latigo Oteng pour une sorte de miracle. C'est au compositeur David Fanshawe que l'on doit de l'avoir déposé sur la bande magnétique de son enregistreur portatif en 1969, non loin des sources du Nil. Bernard Faure enveloppait délicatement le chant d'une grive sous la pluie d'un fin nuage électronique. En Extrême-Orient, les dragons sont liés au cycle de l'eau et aux nuages. Comme un dragon au cœur des nuées, frémissant de tonnerre, nous écoutions « Cymbales du ciel » du percussionniste et compositeur Joël Grard. Isabelle Courroy entretissait sa flûte traversière, sa flûte cavale et un tempura électronique dans sa pièce « Ange et dragon ». Peut-être as-tu aperçu également, parmi les formes des nuages, un cheval ou une carpe. Cheryl Studer contemplait la fuyante nuée « Il fuggente nuvolo » dans l'opéra « Attila » de Verdi et demandait à la rivière de suspendre son murmure pour écouter le ciel. Maria Kalaniemi à l'accordéon et Eero Grundström à l'harmonium regardaient merveilleusement passer les nuages, les merveilleux nuages. Christian Zimmermann rassemblait au-dessus de son cœur les nuages gris du vieux Franz Liszt. Jane Birkin constatait la présence d'une dépression au-dessus du jardin, dans l'harmonie remarquable de Serge Gainsbourg et l'arrangement de la harpiste Catherine Michel. Sa chanson se perdait dans l'orchestration sublime des Clocks and Clouds de Giorgi Ligeti. Reinbert Deleuve pilotait les ensembles Asco et Schoenberg dans ses vastes nimbus. Méditation sur ce qui unit les nuages et le passage du temps. Et voici, je songe à un tableau de Pietro da Cortona. Un ciel de nuages, orangé et jaune, gros, incompréhensible, insaisissable, beau et inquiétant. Un grand ange au visage et aux bras sensuels tient par la main un enfant. Ils se ressemblent, comme une mère et son petit, ou comme si l'ange était une autre forme de l'enfant lui-même. Il y a une autre petite figure ailée en bas du tableau. Ce que voit l'œil de mon cœur, les figures d'anges sont à la fois des visions de l'enfant, il les contient et elle l'enveloppe, comme les nuages lumineux et sombres dans lesquels elle l'invite à plonger. Tous sont des manifestations d'une même personne nébuleuse. Tandis que j'ai lucubre, Rachel Podger condense de son archet la vision sonore de l'ange gardien de Heinrich von Bieber, bourgeonnant comme quoi ? Des nuages. Merci à Nicolas Favre, merci à Sophia Muller. Merci à vous,

Quoi ? Ce sont de petites condensations musico-poétiques. Tu peux les écouter autant de fois que tu veux, sur la toile ou sur le cloud. Et toujours, vos messages me sont une pluie de félicité. Francesco.Biamonte@rts.ch. À bientôt !

Bonsoir à toutes et à tous, bienvenue dans la Note Bleue. Nous sommes le dimanche 22 mars 2026 et le jazz eh bien, bat son plein. Il y a le festival de l'AMR qui est en train de se terminer au moment même où je vous parle à Genève. Si vous n'y êtes pas, c'est que vous êtes à l'écoute de RTS Espace 2. L'émission de ce soir eh bien, a une couleur assez international. On va partir à Cuba, au Brésil, on va évoquer l'Argentine également. Cuba, c'est la nationalité du pianiste Gonzalo Rubalcaba, qu'on écoutera en duo avec le mandoliniste brésilien Hamilton de Holanda. Et puis l'Argentine, elle sera évoquée à la faveur d'un concert en hommage à Astor Piazzolla, qui a été enregistré au Studio 15 de la RTS à Lausanne. C'était le 28 janvier dernier. Espace Jazz avec un bel orchestre des étudiants de la Haute École de Musique, donc de l'EMU, placé sous la direction et la bienveillance de Denis Croisonnier, qui est accordéoniste. Donc on va même, entre la diffusion des deux concerts, avoir un invité au studio, c'est le saxophoniste Alain Métraillé, qui vient de faire paraître son dernier album avec des musiciens new-yorkais. Il est en tournée ces prochaines semaines avec des musiciens suisses pour l'instant. Les new-yorkais viendront en octobre pour d'autres concerts. Le titre de ce disque, c'est « Heights Prospections ». Il nous parle donc de cet album dans une heure environ, avec évidemment deux extraits de l'album qu'on écoutera. Mais on commence donc par ce magnifique duo. C'était voilà, dans les têtes d'affiche de la dernière édition du Festival de Jazz 11+, qui s'est tenu fin octobre, début novembre à Montbenon, à Lausanne. Renaud Millet-Lacombe a savamment posé les micros de la RTS sur la scène de cette salle Paderewski pour enregistrer le concert de Gonzalo Rubalcaba, pianiste cubain en duo avec le mandoliniste brésilien Hamilton de Holanda. Vous allez entendre que ça va être virevoltant et virtuose. Beaucoup de notes, très rapides souvent, la plupart du temps et même intégralement dans le registre. Il joue très juste, il joue très bien. Le public d'ailleurs était ravi. On va se plonger directement dans ce beau concert avec un premier titre. Que je vais me lancer dans la prononciation. Incompatibilidade Terrenos.

0: Bonsoir. Thank you, merci. Thank you so much, Hamilton de Holanda.
1: Gonzalo Rubalcaba.
0: It's a real pleasure.
2: Plaisir partagé, bien entendu, par le public de la salle Paderewski. C'était le 29 octobre dernier, dans le cadre du festival de jazz 11+. Magnifique duo, Gonzalo Rubalcaba, donc le pianiste cubain, avec le mandoliniste brésilien, vous avez reconnu l'accent ici, Hamilton de Holanda. Le concert a commencé avec un morceau de João Bosco, Incompatibilidade de Reinos. Je me suis lancé dans une deuxième prononciation de ce titre. Et puis juste là, Mandala, composé par le mandoliniste, cette fois-ci Hamilton de Holanda, spécialement pour ce duo. Les deux musiciens se connaissent depuis de nombreuses années, mais se croisaient souvent dans les aéroports avant de se retrouver dans un studio il y a 2 ans environ, et on les avait ici en début de tournée dans cette fin du mois d'octobre de 2025, un enregistrement réalisé par Renaud Millet-Lacombe. Le concert se poursuit maintenant avec donc une composition, cette fois-ci de Gonzalo Rubalcaba, le pianiste, en hommage à sa fille qui venait de naître à l'époque, c'était il y a presque une trentaine d'années, Yolanda Anas.

0: Merci beaucoup, Lausanne. Muito obrigado. Je suis très content d'être là. Ce n'est pas ma première fois. Et j'aime beaucoup cette ville. J'ai des amis. Et c'est toujours de bonheur d'être là. Et bon, avec Gonzalo, tu sais, il fait beaucoup d'années que j'écoute Gonzalo. Et j'ai pensé un jour, je veux jouer avec ce mec un jour. Et on est là maintenant, c'est un vrai rêve pour moi, jouer avec lui. On a joué, le dernier morceau, c'est un morceau aussi à lui, qui s'appelle Blues Landival, qu'il a fait pour le chef de Blue Note, de disque. Et je veux continuer avec un morceau que j'ai écrit il y a quelques années. C'est un morceau un peu plus calme, comme ça, et qui s'appelle Flor da Vida, la fleur de la vie. Merci beaucoup.
1: Et la voix de Hamilton de Hollanda sur la scène de la Salle Paderewski, c'était le 29 octobre dernier.

Flor Davida, une composition du mandoliniste Hamilton de Holanda, donc invité du Festival de Jazz 11 Plus édition 2025. C'était le 29 octobre sur la scène de la salle Paderewski. Magnifique duo, là on vient d'écouter le mandoliniste tout seul, il était en duo, il est toujours en duo avec Gonzalo Rubalcaba. Les deux vont se retrouver dans un petit moment pour recommencer à jouer, à dialoguer comme ça en musique, mais maintenant c'est au tour de Gonzalo Rubalcaba de s'installer au piano pour une composition de son vieil ami Charlie Haden, First Song.

Et voilà, les Flying Chicken, des poulets volants, composition du mandoliniste Hamilton de Hollanda. Gonzalo Rubalcaba parlait de la virtuosité exigée pour jouer ses compositions. Eh bien, vous venez de vous en rendre compte. Magnifique duo, donc, Hamilton de Hollanda, Gonzalo Rubalcaba, mandoline, piano, sur la scène de la salle Paderewski. C'était le 29 octobre dernier, dans le cadre du festival de jazz 11+, prise de son réalisée par Renaud Millet-Lacombe. Encore un morceau que je vous propose ce soir, avant de passer à notre invité Alain Métraillé, qui va nous rejoindre dans un petit instant. On retourne encore une fois dans le répertoire du mandoliniste avec Choro Fado.

Magnifique duo, deux grands virtuoses, deux grands musiciens du jazz. L'un est brésilien, l'autre cubain, le mandoliniste Hamilton de Holanda, en duo, donc, même en conversation, en fait, avec Gonzalo Rubalcaba, pianiste cubain. Donc, on vient d'écouter Choro Fado, extrait de ce magnifique concert qu'ils ont proposé au public du festival 11 Plus de Lausanne. C'était le 29 octobre 2025 sur la scène de la salle Paderewski, enregistré par les bons soins de Renaud Millet-Lacombe. Et l'émission se poursuit maintenant avec, comme promis en début de Note Bleue ce soir, l'invitation d'Alain Métraillé, qui est saxophoniste ténor, valaisan d'origine, et qui s'est installé pendant quelques années à New York, auprès notamment de Oad Talmor. On va en parler avec lui juste après un premier extrait de son premier album qui est paru chez Unit Records. C'était le 13 mars de cette année. Ça s'appelle Hate's Prospection. Je vous propose qu'on écoute ici le premier single de cet album, Crispy.

0: Le son, magnifique son du saxophone ténor d'Alain Métraillé, qui est notre invité aujourd'hui dans La Note Bleue. Bonjour Alain Métraillé.
1: Bonjour Yves.
0: Et bienvenue dans l'émission. On vient d'écouter un extrait, le premier single de votre disque qui est paru il n'y a pas si longtemps que ça. C'était le 13 mars dernier chez Unit Records. Un disque intitulé Heights Prospection, donc la prospection des hauteurs, je pense que c'est comme ça.
1: Oui, c'est ça, tout à fait.
0: Avec une formation jazz classique, j'ai envie de dire, saxophone ténor, contrebasse, piano, batterie et des noms pas forcément connus dans la région. Donc Eric McPherson, Chris Tordini, Elias Stedemeseder, je ne sais pas comment le dire.
1: Stedemeseder,
0: ouais. Des musiciens que vous avez connus à New York. Alain Métraillé, vous avez un nom de famille assez valaisan, mais ça fait un petit moment en fait que vous êtes, que vous étiez à New York. Vous êtes de retour définitivement. Qu'est-ce qui se passe à ce niveau-là?
1: Oui, alors j'ai officiellement déménagé et je suis revenu en Valais. Il y a une année et demie, bientôt 2 ans. Et j'ai habité New York pendant presque 6 ans. Ouais.
0: Expliquez-nous les raisons de ce départ à New York. Je sais, moi, qu'il y a le nom d'un autre saxophoniste qui est un petit peu là derrière. C'est Oad Talmor, qui, ça fait bien longtemps, lui, qu'il est parti là-bas. Est-ce qu'il vous a pris sous son aile, d'une certaine manière, Oad?
1: Oui, on peut dire ça, tout à fait. Moi, j'ai toujours, depuis que j'ai commencé le saxophone à 6 ans, j'ai toujours eu cette idée de faire du jazz, même si je ne savais pas vraiment ce que ça voulait dire. Mais grandissant dans une famille valaisanne, avec un père chef d'orchestre, directeur de fanfare et ensuite de l'orchestre de conservatoire de Sion, j'ai baigné dans la musique classique depuis toujours. Donc j'ai fait mes études dans un cursus classique jusqu'à ce que j'arrive en haute école de musique à Lausanne. Et là, j'avais eu une super bonne discussion. C'est d'ailleurs la seule et la dernière avec Georges Robert, qui était directeur.
0: Qui nous a quittés depuis, ouais, bien sûr.
1: Oui, et j'avais demandé à faire un cursus bachelor mix, mais malheureusement, j'avais atteint les limites du système et ce n'était pas possible. Donc je me suis dit, c'est pas grave, je vais faire mes études en classique, donc avec Pierre-Stéphane Meuger, à la Haute École de Musique de Lausanne. Et puis, j'avais toujours ce rêve de partir à New York pour apprendre le jazz. Et j'avais déjà étudié le jazz avec Elmi Moreno à l'EJMA Valais, puis ensuite avec Charles Schneider à l'EJMA Lausanne, pendant mes études classiques. Et je ne voulais pas continuer en Suisse, je voulais aller à la racine, et puis aller à New York pour apprendre le jazz. Et c'est Charles qui m'a très justement dit, si tu veux aller à New York, il faut absolument que tu rencontres Oad Talmor. Et c'est ce que j'ai fait. J'ai été à une de ces masterclass qui a été vraiment bouleversante et révélatrice pour moi. Enfin, quelqu'un parlait de la musique de la manière dont je pensais que ça devait l'être, en fait.
0: Vous vous souvenez, en quelques mots, ça passait par quoi comme type de discours par rapport à l'improvisation, au son ou...
1: Mais ce qui m'a beaucoup touché, c'est que, avec son énorme bagage, Oad s'adressait à nous d'une manière très humaine. Et puis surtout, il a continuellement démystifié les aspects compositionnels, les aspects d'inspiration, l'improvisation. Voilà. Et il arrivait vraiment à nous transmettre ça d'une manière organique et qui, moi, me parlait beaucoup, en fait.
0: Donc Oad Talmor, je ne me trompe pas en disant, comme je l'ai dit tout à l'heure, qu'il vous a un peu pris sous son aile, mais lui-même avait été pris sous l'aile d'un autre très grand saxophoniste, c'est Lee Konitz. Je crois que c'était à cause de ça que Oad Talmor était parti comme ça aux États-Unis. Donc vous êtes arrivé là-bas, vous avez suivi des cours, des formations, puis les musiciens qu'on écoute là, vous les avez connus comme on peut appeler. C'est une grande ville, New York, donc on a l'adresse d'Oad Talmor, je pense. Voilà, comment on fait quand on arrive pour créer un réseau, pour... Ça a dû être assez impressionnant quoi, comme période.
1: Oui, tout à fait. Donc effectivement, j'avais l'adresse d'Oad et ça m'a énormément aidé. Et lui aussi m'a aiguillé. J'ai étudié à la New School pendant 2 ans. Et puis j'ai rencontré naturellement les quelques Suisses, musiciens suisses qui ont fait le pas de quitter la Suisse et d'aller à New York. Notamment Michel Maurer et Marius Duboul. Qui sont 2 jeunes voix qui habitent toujours là-bas maintenant et qui m'ont accueilli et qui m'ont aussi beaucoup aidé à faire mes premiers pas dans cette grande ville.
0: Comment est-ce qu'il va ce jazz à New York? On parle évidemment tout le temps, hein, c'est de la capitale du jazz depuis bien longtemps maintenant, en tout cas les années 30 ou 40, on va dire. Mais on ne sait pas toujours. On a aussi des échos de la difficulté des musiciens. On dit qu'à New York, quand on veut jouer, il faut louer le club avant d'inviter du public. Enfin, on a souvent des témoignages un peu durs, comme ça, de la vie du musicien à New York. Vous, votre séjour de 6 ans, comment il s'est passé? Vous avez eu assez à manger tous les soirs? Ah non, mais très...
1: Oui, non, alors c'est effectivement une aventure qui demande beaucoup de ressources, beaucoup de résignation, de résilience plutôt.
0: De résilience, ouais.
1: Il faut s'accrocher parce que les réalités de la vie à New York sont encore plus difficiles qu'ici. Les loyers sont plus élevés, les salaires sont plus bas. Surtout dans le jazz, ça fait des années que... le cachet de base n'a pas augmenté, alors que tout le reste du coût de la vie a beaucoup augmenté, surtout après Covid. En revanche, ce que j'ai trouvé et qui m'a énormément plu, c'est une espèce de bienveillance et de solidarité au sein de la communauté jazz. C'est assez facile de rentrer dans une petite famille, dans un cercle d'autres musiciens qui partagent finalement les mêmes, la même esthétique et puis les mêmes valeurs. Et il y a une bienveillance et vraiment une solidarité au sein de cette communauté que j'ai plus retrouvée là-bas, étonnamment, que ici en Suisse.
0: C'est votre premier album, Alain Métraillé ?
1: Oui, tout à fait. En tout cas en tant que leader, parce que j'en ai enregistré plusieurs à l'époque avec mon premier groupe, qui s'appelait Imperial Tabasco, et on avait beaucoup tourné en Valais, et puis aussi en Suisse, à Lausanne, le PFL notamment.
0: Heist Prospection, donc c'est paru le 13 mars dernier chez Unit Records, avec, on écoutait un extrait Crispy, là, juste maintenant, qui était le premier single, qui est relativement rythmé, un peu swingant, moi je me suis promené un peu dans le répertoire, les restes, pas mal d'autres titres sont plutôt, disons, dans une ambiance assez atmosphérique, un peu planante, un peu du jazz peut-être modal. C'est une musique qui est, voilà, qui est apparue chez vous petit à petit. C'est toujours une musique que vous aviez voulu écrire. Parlez-nous un peu du voyage que vous proposez aux auditeurs dans cet album.
1: Bon, moi, ce que j'ai découvert, c'est que j'ai un amour pour le rythme depuis tout petit. Et ce que j'aime dans la musique, c'est cette relation au temps, cette relation à la pulsation. Moi, j'aime quand ça swing, j'aime quand ça groove. Donc, je pense que ça se ressent très bien dans cet album. Il y a, à l'exception de Jump Loud, qui est beaucoup plus libre et plus rubato, tout le reste s'inscrit dans une relation au temps assez claire. Et j'ai appris à aimer le jazz à travers le swing, justement. J'adore ça. Ce qui a été génial, justement, d'expérimenter là-bas, parce que c'est leur musique. Ils ont grandi là-dedans. Et ce que j'ai aussi retrouvé, notamment, en revenant ici, dans des musiciens comme Noé Tavelli et Fabien Yannone, avec qui je me suis lié d'amitié depuis et avec qui je projette de faire un nouveau trio.
0: Sans piano, cette fois-ci, parce que le disque qu'on écoute, évidemment, il y a un piano, donc il y a un instrument harmonique, il y a des accords, ça donne un cadre, évidemment, mais ça restreint aussi probablement un peu l'improvisation, j'imagine. Donc vous allez doucement dans cette direction du trio sans piano. Qu'est-ce qu'on va trouver de plus là-dedans?
1: Moi, je trouve qu'au contraire, ça ouvre encore plus à l'improvisation, ça laisse plus d'espace... Et ça me permet d'aller dans cette recherche rythmique, finalement, de l'improvisation avec eux, plus que d'aller dans une recherche nécessairement de notes ou d'accords. Et c'est aussi un choix esthétique qui vient du fait que j'ai beaucoup écouté Sonny Rollins, et notamment son Freedom Jazz Suite en trio, qui m'a beaucoup touché. Et voilà, j'ai cette envie d'aller vers quelque chose de plus simple, de plus épuré, peut-être un petit peu plus rude comme ça à premier abord à écouter, mais justement, essayer de trouver mon chemin, essayer de trouver notre chemin au sein de ce trio sans piano, c'est ça qui nous intéresse.
0: Donc les dates en Suisse prochainement, 26 mars à Winterthur, 27 mars à Zug, 28 mars à Chalais en Valais.
1: En Valais, oui, c'est mon village natal.
0: Votre village natal, le 29 mars à Vevey. Alain Métraillé, vous serez donc en compagnie de Noé Tavelli, de Fabien Yannon, respectivement batterie et contrebasse, pour bien présenter quand même ce disque où il y a un pianiste, on vient d'en parler, Heights Prospection. Enregistré à New York, après quelques années de séjour à New York, je reviens au début de notre entretien, donc vous êtes de formation classique quand même, Alain Métraillé, vous n'avez pas découvert le jazz à 20 ans, je pense que ça faisait, vous l'avez dit d'ailleurs, vous aimiez cette musique depuis longtemps. N'empêche, quand on va à New York, moi j'avais fait quelques séjours aux États-Unis, le jazz c'est la musique classique, c'est-à-dire qu'on se retrouve avec des musiciens qui ont 20, 25 ou 30 ans et qui eux, on commençait à apprendre à jouer le jazz à 6, 7, 8 ans en high school, à l'école, dans les cours de musique. Il y a un décalage comme ça quand on arrive là-bas. Est-ce qu'il y a un problème de légitimité? Ouais, ça doit donner un peu le trac, je ne sais pas, par rapport notamment au répertoire des standards. Vous les savez probablement aujourd'hui, mais ouais. Vous avez dû peut-être, entre guillemets, rattraper un peu un retard.
1: Bon, alors ça, de toute façon, parce que, comme je l'ai dit, je suis arrivé au jazz un peu sur le tard, parce que j'ai fini mon master classique à Lausanne en 2017.
0: Voilà, ouais, ouais,
1: et là, je me suis laissé une année, grosso modo, pour une année et demie pour travailler le jazz à fond. Donc j'ai complètement laissé de côté le classique. Et pour moi, ça a été comme recommencer à zéro, quasiment. Alors que je sortais de l'école de musique de Lausanne avec mon master en poche, j'étais censé être sur le papier un musicien professionnel.
0: Avec une colonne d'air impeccablement posée, probablement, une technique aussi. Enfin voilà, il y a des avantages, non, dans la formation classique.
1: Alors ça c'est indéniable, oui. Et puis ça m'a beaucoup aidé. Mais en revanche, trouver un son qui m'est propre et puis aussi être capable de jouer sur la forme blues tout seul, sans me perdre dans la structure, et ben c'est tout ça que j'ai dû travailler finalement. Et passer aussi par des heures d'écoute de cette musique, parce que en fait, ce que j'ai découvert, c'est que c'est une musique qui se transmet principalement par oral. Et c'est comme ça finalement que j'ai ensuite appris tous les standards que je connais maintenant. C'est uniquement en les écoutant et en les apprenant à l'oreille. Ça a aussi passé par l'apprentissage de solo. Donc, effectivement, quand je suis arrivé à New York, j'ai été confronté à des musiciens vraiment au niveau assez élevé. Bien qu'à la New School, il y avait une mixité de niveaux, finalement, à laquelle je ne m'attendais pas forcément. Je m'attendais à ce que tout le monde soit des brutes et puis que voilà, je pédale. Mais non, il y avait un peu de tout. Ce qui était aussi sympa. En revanche, la grande différence entre quelqu'un comme moi qui a grandi en Suisse et quelqu'un qui a grandi à New York, c'est que le New-Yorkais, lui, est baigné dans un environnement, dans des odeurs, dans des sons, dans une manière de penser, une manière de parler, de se déplacer, qui est totalement différente de la mienne qui vient d'un petit village de Suisse. Et c'est ça que j'ai finalement apprivoisé et appris à aimer et qui maintenant fait partie de moi et qui se transmet aussi à travers la musique.
0: Donc c'est Heights Prospection, prospection des hauteurs. Je fais une traduction peut-être un peu approximative. Je pense que c'est comme ça que vous le traduiriez.
1: Oui, Heights Prospection, en fait, ça vient de deux choses. Une, c'est que le quartier dans lequel j'ai habité, donc c'est aussi là que Oad Talmor a son club qui s'appelle Seeds. Ça s'appelle Prospect Heights. Et c'était un peu pour rendre hommage à ce quartier. Qui
0: ah, là, carrément, d'ailleurs, c'est juste pris les deux mots et les avait inversés.
1: Et c'est aussi dans le sens d'une recherche voilà, d'auteur, que ce soit d'aller toujours un peu plus loin, un peu plus haut, que ce soit au niveau musical, au niveau culturel, au niveau spirituel, de manière générale dans la vie.
0: Bah, merci beaucoup pour cette visite, Alain Métraillé. C'est très agréable de vous écouter parler de votre parcours de musicien de jazz, donc de saxophoniste ténor à l'occasion de la parution. Je le rappelle, il y a bien 2 semaines maintenant, environ le 13 mars, de votre premier album chez Unit Heights Prospection, avec donc sur l'album les gens que vous avez connus à New York, Eric McPherson, Chris Tordini, Elias Stademesser. Et on va se quitter avec un deuxième extrait de votre album. C'est vous qui l'avez choisi avant qu'on enregistre cette interview. La participation d'un autre Suisse qui a fait son petit bout de chemin, qui a creusé un petit peu son sillon à New York, c'est Grégoire Marais.
1: Ouais, tout à fait. J'ai eu la chance de le rencontrer, notamment grâce à Seeds et à OAD, parce que Grégoire est venu jouer là plusieurs fois. Et étant donné que voilà, je suis un autre Suisse roman, on s'est vite lié d'amitié et il a été d'accord de venir enregistrer sur mon premier album, ce qui me réjouit beaucoup. Et c'était très inspirant de voir à quel point il a mis toute son âme et tout son cœur dans cette magnifique ballade « Flight of the Humble Being » qui m'a été inspiré, je dirais directement, mais sans y penser directement, par la musique classique de Debussy et forcément par mon père Richard Métraillé, qui nous manque beaucoup.
0: On l'écoute. Merci pour la visite, Alain Métraillé.
1: Merci à toi, Yves.

Fly of the Humble Bee, une composition de notre invité aujourd'hui, Alain Métraillé, saxophoniste, extrait de son premier album, Hate's Prospection. On vient d'écouter Alain Métraillé, évidemment au saxophone, avec lui, un des guests de ce programme, c'est Grégoire Marais, harmoniciste, et également Eric McPherson, Chris Tordini et Elias Stemeseter. Donc, tournée, mais en trio, avec des musiciens suisses ces prochains jours, c'est-à-dire Fabien Yannon à la contrebasse et Noé Tavelli à la batterie. Ils seront le 26 mars à Winterthur, le 27 mars à Zoug, le 28 mars à Chalais, en Valais, le 29 mars à Vevey. Deuxième tournée prévue pour cet automne. J'aurai certainement l'occasion de vous en reparler, cette fois-ci avec les musiciens américains. Nous sommes ensemble jusqu'à 22h ce soir et comme promis, on continue ce voyage international qu'on a entamé avec ce magnifique concert en duo au début, Gonzalo Rubalcaba, Hamilton de Hollanda, au 11+. Ici, Espace Jazz enregistré le 28 janvier de cette année au Studio 15. C'était l'avant-dernière session Espace Jazz du Studio 15 avec l'invitation, comme on le fait plusieurs fois par année, des étudiants de l'EMU, de la Haute École Musique de Lausanne, en l'occurrence ici sous la direction de l'accordéoniste Denis Croisonnier, pour un hommage à Astor Piazzolla. Un très beau concert qu'on va écouter maintenant. Je vais vous donner le nom des musiciennes et des musiciens. Il y a une particularité à ce projet, c'est qu'il réunissait des étudiants de l'EMU classique et des étudiants de l'EMU jazz. Les deuxièmes se chargeront de prendre les solos, les premiers de suivre la partition comme il se doit. Donc au violon, on aura Lison Robin et Rebecca Altola, à l'alto, Morjane Brimat, au violoncelle, Andrea Agulo, à la contrebasse, Blaise Hommage, à la flûte traversière, Loïc Faucher, à la harpe, Maria Bauer, à la guitare, Oscar Troyer, au piano, Ninon Manel, et puis donc à la direction, direction bienveillante de quelqu'un qui est un très bon pédagogue depuis de nombreuses années à l'EMU, c'est l'accordéoniste français Denis Croisonnier. Hommage donc à Astor Piazzolla, avec des morceaux qui ont tous été arrangés par Denis Croisonnier. Ça commence avec « La muerte del Angel ».

Bonsoir à toutes et à tous. Merci beaucoup, merci pour votre accueil et d'être venus nombreux nous encourager pour ce concert hommage à grand maître du tango argentin, Astor Piazzolla. Alors évidemment, Astor Piazzolla a fait de nombreux morceaux, a écrit de nombreux morceaux et on va vous jouer qu'un petit échantillon. Donc le premier morceau, c'était La Muerte del Ángel et nous allons continuer avec... un morceau qui est très connu, il s'agit de Oblivion. C'est une musique de film qu'il a composée en 1982. Bon concert, bonne écoute.

Trois solistes dans le morceau qu'on vient d'écouter. Loïc Fauchère à la flûte traversière, Oscar Troyer à la guitare électrique et Denis Croisonnier à l'accordéon. Denis Croisonnier qui dirige donc et qui a signé les arrangements de tout ce programme musical. L'hommage à Astor Piazzolla, enregistré dans le cadre d'un espace jazz. C'était le 28 janvier de cette année au studio 15 de la radio-télévision suisse, avec cet orchestre des étudiants classiques et jazz de la Haute École de Musique de Lausanne. On vient d'écouter Esqualo dans un arrangement de Denis Croisonnier. Bien entendu, on continue évidemment toujours dans le répertoire d'Astor Piazzolla avec Io So Maria.

Merci beaucoup. C'était Oiso Maria. Alors, autre registre. Astor Piazzolla a composé beaucoup de milonga. Et voici Milonga dell'Angel.

0: Chiquilin de Sachin d'Astor Piazzolla dans l'arrangement de l'accordéoniste Denis Croisonnier. On est toujours en train de revivre cet espace jazz du 28 janvier dernier au Studio 15 avec l'orchestre croisé des étudiants de l'EMU, classique et jazz, au service de ce magnifique répertoire d'Astor Piazzolla.
1: Merci beaucoup. Alors nous allons terminer ce set avec un morceau très connu puisqu'on l'entend dans les publicités, on l'entend partout, on l'entend avec différentes versions, avec du chant, etc., etc. Donc vous allez évidemment le reconnaître. Mais j'aimerais quand même simplement faire une petite mention, vous dire l'émotion, et c'est important dans la musique. J'ai eu beaucoup, beaucoup de plaisir et je tiens vraiment à ce que vous leur fassiez un tonnerre d'applaudissements parce qu'ils sont formidables.

0: Lison Robin, Rebecca Altola, Morgane Brimat, Andrea Goulot, Maria Bauer, Nino Manel, Oscar Troyer, Blaise Hommage et Denis Croisonnier.
1: L'orchestre jazz et classique des étudiantes et étudiants de l'EMU de Lausanne, sous la direction donc de l'accordéoniste Denis Croisonnier, dans ce très bel hommage à Astor Piazzolla, enregistré en public. Vous l'avez entendu, c'était au Studio 15 le 28 janvier dernier, et dans la réalisation de Julien Carrera. Encore quelques minutes à disposition avant 22h. On va souhaiter un joyeux 60e anniversaire au pianiste Jan Lundgren et écouter un extrait de son groupe en trio Mare Nostrum. Paolo Fresu, trompettiste, Richard Galliano à l'accordéon, Jan Lundgren donc au piano. Ils ont enregistré pas mal de disques en studio. Ils en sont au 4e volume. Ils sont souvent venus d'ailleurs jouer à QI, au 11+, ou encore au Victoria Hall. Je vous propose donc qu'on se plonge l'espace de quelques minutes dans le début de ce volume 4 de Mare Nostrum pour souhaiter un joyeux anniversaire à Jan Lundgren.

Et voilà, on quitte ce magnifique trio Richard Galliano, Paolo Fresu et Yann Lundgren, Mare Nostrum, extrait du 4e volume enregistré pour Act Music, c'était en 2025. On a écouté tout d'abord Belle Le en mer, composition de Richard Galliano, et puis juste maintenant Alone for You, composition du pianiste Yann Lundgren qui fête aujourd'hui même son 60e anniversaire. C'est sur ces belles notes que je prends congé de vous. Je vous

0: l'Argentine qui, elle, est bien placée, tient bien. Les Argentins attendent les Espagnols, comptent sur une relance rapide, une transition pour récupérer le ballon et lancer Messi ou Alvarez. Mais pour l'instant, ça ne marche pas. Zéro tir pour les Argentins dans cette première mi-temps. On a très peu vu Messi. On a très peu vu également Yamal du côté espagnol. Pas beaucoup vu Oyarzabal. Donc oui, l'Espagne fait le match qu'on attendait dans la domination du jeu. Mais il y a des joueurs qui doivent hausser le niveau de leur performance si elle veut aller inquiéter le gardien Martinez. Deux gardiens qui, jusqu'à maintenant, eh bien, n'ont pas vraiment eu beaucoup d'arrêts à effectuer. Donc 0-0 à la mi-temps. Il faudra un but pour que ce match se débride. Et puis, de toute façon, il va y avoir des buts parce qu'il faut un vainqueur entre l'Espagne et l'Argentine. Mais pour l'instant, eh bien, impossible de dire qui va prendre le dessus dans le reste de cette finale.
1: Joël Robert, en direct depuis New York. Merci. La rencontre est à suivre en direct sur RTS Première dans l'émission spéciale juste après ce journal. L'abandon au Tour de France après une chute de Jonas Vingegaard, le deuxième du classement général. Il a chuté lourdement à une vingtaine de kilomètres et souffre d'une fracture d'une clavicule et devra être opéré. Le maillot jaune Tadej Pogacar conforte son avance en tête du classement général devant Remco Evenepoel, nouveau dauphin et vainqueur de l'étape du jour. Un navire marchand appartenant à la Turquie a été frappé par 3 missiles russes ce dimanche et 5 marins ont été tués, annonce la marine ukrainienne, qui ajoute que le sort de 5 autres membres d'équipage reste inconnu. Le vraquier qui transportait des céréales a été touché par 3 missiles de croisière alors qu'il quittait la zone de combat, selon la même source qui précise que 8 personnes ont été évacuées vers un hôpital à Odessa, sur la mer Noire. Les États-Unis ont lancé une nouvelle vague de bombardements contre l'Iran la nuit dernière. Ils visaient notamment des installations militaires proches du détroit d'Ormuz, mais aussi les responsables présumés de l'attaque iranienne de drones et de missiles ayant coûté la vie à 2 militaires américains vendredi en Jordanie. Répétant le scénario quotidien observé depuis la reprise des frappes américaines il y a un peu plus d'une semaine, l'Iran a riposté par des tirs de drones et de missiles contre des pays de la région alliés des États-Unis. L'armée jordanienne a dit avoir battu 3 missiles iraniens visant le royaume. Le ciel se dégagera sur toutes les régions cette nuit, bien ensoleillé demain avec la formation de cumulus en montagne. 14 degrés la nuit prochaine en plaine, 27 l'après-midi jusqu'à 30 en Valais avec un vent de vallée soutenu dans la vallée du Rhône et de la bise sur le plateau.
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5: Un souffle glacé, une vague de fraîcheur pour s'éclaircir les idées, retrouver le fil curieux de l'écoute et retrouver, durant les soirées d'été, quelques moments forts de notre saison d'émission. Nous nous aventurerons sur les territoires improvisés de Susana Santos Silva, rencontrerons les artistes de la Biennale Son du Valais 2025. Il s'agira aussi d'écologie sonore, de musique contemporaine pour et par les enfants, sans oublier la musique de nombreux et nombreuses compositrices et compositeurs, l'ensemble contre-chant, le nouvel ensemble contemporain et bien d'autres encore. On vous souhaite un très bel été en notre compagnie. Bonsoir, soyez les bienvenus dans Musique d'Avenir. Ce soir, à l'écoute de l'ensemble Schallfeld et à la découverte du monde sonore de la compositrice Patricia Alessandrini. C'est Sophia Muller qui réalise cette émission et nous sommes ensemble jusqu'à minuit.

Une ellipse signée Sophia Müller et qui nous donne la tonalité de la soirée. Schallfeld, que nous entendrons ce soir, c'est un ensemble international de musique contemporaine basé à Graz, en Autriche, et que nous avons eu la chance d'enregistrer au BCV Concert Hall lors de son passage à Lausanne. Il s'agissait du concert du 26 janvier 2026, programmé par la Société de musique contemporaine de Lausanne. Au programme du concert de Schallfeld, il y avait les leçons de ténèbres pour ensemble de Patricia Alessandrini dans une nouvelle version, c'était une création suisse. Il y avait une œuvre de Hannes Kerschbaumer intitulée Tectono sur la tectonique des plaques pour ensemble et électronique. Là aussi, il s'agissait d'une création suisse, l'œuvre date de 2019. Une œuvre intitulée Cinema Olio pour sextuor, création suisse de Francesca Verunelli. Et puis enfin, Jamel Orgel pour ensemble, performeur et sample, création suisse également de Benjamin Scheuer. Un concert où, vous l'avez compris, il y avait de l'électronique, mais aussi des méta-instruments, des transducteurs. Ce sera un peu la thématique de la soirée. Avant d'entendre ce concert en intégralité, nous vous proposons un tête-à-tête avec la compositrice Patricia Alessandrini. Depuis l'été 2025, Patricia Alessandrini a rejoint le corps professoral de l'EMU Lausanne-Vallée-Fribourg en tant que professeure ordinaire de recherche artistique. Patricia Alessandrini est une compositrice dont les œuvres instrumentales mixtes et multimédia comprennent le plus souvent des situations et performances interactives et théâtrales. Et à travers ces formats multiples, elle se confronte activement au répertoire de la musique de concert, ainsi qu'aux questions de représentation, d'interprétation, de perception et aussi de mémoire. Ses œuvres s'inscrivent dans une réflexion sur les sphères sociales et politiques. Elles ont été présentées un peu partout, en Amérique, en Asie, en Australie, dans plusieurs pays européens. Elle est interprète, elle est également improvisatrice d'électronique en temps réel et elle collabore avec de nombreux artistes et ensembles. Et elle conçoit, c'est important de le dire, ses propres interfaces et instruments électroniques. C'est une chercheuse, une musicienne, compositrice passionnée et passionnante que nous avons la chance de retrouver après un extrait de Nachtgewächse qui se trouve sur un album portrait intitulé Leçons de ténèbres paru chez HCR, Huddersfield Contemporary Records, interprété par l'ensemble londonien Riot.

0: Bonjour Patricia Alessandrini.
1: Bonjour Anne, grand plaisir d'être avec vous aujourd'hui.
0: Oui, ça me fait très plaisir de vous accueillir, d'autant que ça fait déjà quelques mois que vous êtes dans notre région, que vous êtes à Lausanne, à la Haute École de Musique. J'aimerais que vous m'expliquiez en quoi consiste votre poste et vos envies de développement dans ce poste.
1: Alors, je suis en recherche artistique et effectivement, quand j'étais engagée, on était deux personnes, dans la musique contemporaine d'ailleurs, à être engagées, c'est moi-même et Marco Fusi. Donc, pour les MUS, ça représente vraiment un grand investissement dans les recherches artistiques. Il y avait déjà beaucoup d'activités de recherche liées avec la musique, avec Angelica Gusevel, qui fait beaucoup, par exemple, avec le bien-être. Elle a une formation de psychologue, donc elle amène ça à la musique. Et là, dans la recherche artistique, on essaie vraiment de, par exemple, avoir plus de connaissances, d'analyser sa propre pratique musicale, de donner un aspect où, parce qu'il y a beaucoup des aspects qui sont expérimentaux de ce qu'on fait. Et on pense non, mais c'est pas comme des expériences scientifiques. Évidemment, c'est des autres critères, mais il y a un intérêt pour la recherche même. Et aussi d'amener la recherche, ça pourrait nous pousser plus loin dans nos pratiques. Si je peux donner un exemple de mon propre travail, récemment, j'ai fait un projet avec le Robotics Soft où j'ai puisé beaucoup dans les recherches biomédicales pour reconstruire une voix humaine, une voix humaine pour un petit robot, créature comme ça. Après, quand on fait ces recherches, je trouve que c'est très enrichissant et on encourage évidemment nos étudiants et étudiantes et aussi nos collaborateurs, collaboratrices, des compositeurs et compositrices invités à vraiment faire des recherches.
0: C'est vrai, Patricia Alessandrini, que si la recherche en musique est très développée dans les pays anglo-saxons, au niveau universitaire, au niveau d'une thèse, en Suisse, jusqu'à récemment, on était obligé de ça restait au niveau des HESSO, des hautes écoles spécialisées, mais pas considéré vraiment comme un domaine scientifique à part entière, alors qu'évidemment, il y a plein de choses liées à la science, et puis même une recherche musicale, un développement d'instruments, ou même une recherche d'écriture musicale peut vraiment aller très loin dans la recherche. C'est en train de changer fort heureusement. Ici, on est sur le site de l'EPFL et il y a un labo juste de l'autre côté de la route là, qui travaille justement sur des aspects extrêmement scientifiques. Et récemment, ils ont fait encore une exposition sur musique et algorithmes qui était très intéressante. Musica ex machina, c'était juste avant votre arrivée. Mais effectivement, je pense qu'il y a des liens qui pourraient se faire aussi entre le PFL, la Haute École de Musique. Et vous avez vraiment développé un aspect à la fois technologique, mais très lié, vous l'avez un tout petit peu évoqué, sur vraiment l'accessibilité à la musique, l'accessibilité en termes d'outils, ce qu'on appelle interface, c'est-à-dire des gants, des objets, des choses que vous développez pour créer des nouveaux sons et pour rendre le fait de faire du son accessible au plus grand nombre, même des personnes en situation de handicap. On va parler de ça avec vous. J'aimerais d'abord qu'on retourne un petit peu au tout début, parce que je vous entendais dans une interview, vous disiez que vous aviez mis un peu de temps à vous considérer comme compositrice à part entière, que vous avez commencé par être interprète. Et moi, je me demandais comment ce goût pour la technologie, pour justement ce domaine de l'informatique musicale, de la robotique, de toutes ces choses quand même très scientifiques. Comment ça vous est venu, Patricia Alessandrini?
1: Oui, effectivement, c'est vrai que ça me prenait du temps. J'étais très attirée à la fois par la technologie et aussi par la musique contemporaine. Au début, je pensais, c'est étrange de dire maintenant, mais je pensais que j'écrivais la musique, je créais la musique, je créais avec l'électronique, mais je pensais pas être compositrice, bien que je composais. Et c'est un phénomène que c'est pas unique. J'ai déjà eu surtout des étudiantes qui disent la même chose. Ça veut pas dire forcément que je suis compositrice, peut-être d'encourager des pratiques de création. Mm-hmm. Je pense de plus en plus on peut penser de la création d'une manière plus large, aussi donner aux interprètes, comme vous avez dit, en situation d'handicap, d'avoir un accès à des outils pour créer. Donc, en fait, je fais ça de différentes manières. Je travaille beaucoup, en fait, je suis dans le board international, dans le conseil international, des chaires musiques en Suède. Chair Music and Performing Arts, ça s'appelle. Et cette association travaille avec des personnes en situation d'handicap, avec des ateliers où on peut non seulement créer la musique, mais faire de la peinture, aussi faire de la danse. Et il y a des ateliers, mais il y a aussi des productions professionnelles vraiment de haut niveau dans les festivals, avec des orchestres, avec les opéras même. Et ça, c'est important aussi, c'est d'expérimenter, vraiment de présenter des œuvres à un niveau comme cela et de ne pas dire « Ah, ça, c'est réservé à une élite très petite ». Peut-être je peux dire un mot aussi de comment travailler avec les interprètes. Donc, je pense que j'avais mentionné mon collègue Marco Fusi. Et en fait, je dois dire, on était tous les deux ravis d'apprendre qu'un et l'autre, on était engagés par la même institution à l'EMU parce qu'on collaborait au bien depuis 5 ans déjà. Et ce qu'on avait trouvé, on avait commencé à improviser ensemble avec le feedback. Et en fait, on avait une situation vraiment insolite, unique. C'était l'époque où j'enseignais à l'université de Stanford, ce qui s'appelle le Karma Center for Computer Research in Music and Acoustics. Et en fait, on était en train de changer le sol, en fait. Et donc, on a eu l'opportunité de pratiquement détruire ce qui était déjà là et de mettre des transducteurs partout et plus ou moins de faire vibrer tout l'espace.

0: évidemment, c'est pas une chose qu'on peut reproduire même dans cet espace. C'était une fois et puis on a remplacé et c'était tout. Et donc on a dit comment on peut recréer ça, mais aussi non seulement comment on peut recréer cette sens d'avoir un espace qui vibre, mais aussi comment je pourrais rendre Marco plus autonome, d'avoir un instrument avec lequel lui pourrait jouer, avec lequel lui il pourrait créer. Et après, on pourrait avoir un peu un lieu commun pour ces pratiques. Et c'est pour ça que j'ai créé le Feedbox, qui est une petite boîte qui vibre. Aussi, c'est fait pour être portable. En fait, c'est des parties de bois qui... C'est un petit peu comme une boîte IKEA, si vous voulez. Et donc, ça rentre parfaitement dans une valise de cabine spécifiquement. Donc, voilà. Donc, ça, c'est l'instrument avec lequel on avait travaillé. Et après, évidemment, Marco joue aussi le violon et alto, mais aussi viola de more, où il est spécialiste de cet instrument. Mais là, on avait tout un dispositif avec cette boîte où on pourrait faire autre chose. On a fait tout un CD avec cela. Je pense que c'était une idée vraiment de donner quelque chose à Marco, comment dire, pour aussi accroître la possibilité de créativité. Et c'est ça que j'aime toujours faire avec les interprètes. On avait parlé de Mauricio Carrasco, qui était un collaborateur depuis très très... Je ne vais même pas dire depuis combien de temps, mais non, ça fait... presque 20 ans, je pense. Et quand j'avais écrit pour lui aussi, Manu Morceau par un autre m'a réuni, ça, c'était après l'expérience d'avoir écrit pour Ensemble Vortex. Et donc, encore, il y avait tout un jeu de mettre des objets sur une guitare électrique, de faire bouger les choses juste par la vibration. Mais c'était vraiment un jeu entre nous deux, d'expérimenter avec les choses et que lui, il puisse proposer des choses aussi. Parce que finalement, c'est lui qui joue. Et donc, plus qu'il est investi dans la matière, plus que c'est intéressant. Donc, c'était une vraie collaboration. C'était des mouvements qui étaient pour guitare classique et électronique, mais aussi des mouvements pour guitare électrique où lui pourrait vraiment sculpter le temps avec ses différents gestes et avec ses différentes techniques qu'on avait développées ensemble.
1: Ça veut dire aussi que l'interprète se déplace, c'est-à-dire qu'il n'est pas dans son confort habituel, enfin, je dis confort, mais dans ses marques, avec un violon, comme vous l'avez dit, ou une guitare, mais que c'est une sorte de méta-instrument. Donc, on se déplace, on apprend à jouer de cet instrument, à jouer avec quelqu'un d'autre. Et donc, on utilise, j'imagine, en tant que musicien, tous les outils qu'on a normalement pour un instrument, mais en jouant d'autres choses, d'objets, de cette boîte de feedback dont vous parlez. Donc, ça veut dire aussi qu'il y a un investissement de l'instrumentiste qui se retrouve dans une sorte de no man's land.
0: Absolument, si je peux dire, une sorte de territoire où j'aime travailler, c'est la relation entre le corps de l'interprète et le corps de l'instrument.

0: Donc ça, c'était déjà le cas pour Marc Fusi avec le Fitbox, parce qu'évidemment, pendant qu'il joue, la distance, le placement de son corps par rapport à la boîte changeait tout. On avait aussi fait avec une technique de spatialisation qui s'appelle la spatialisation pour ondes sonores ou le WFS, Wave Field Synthesis, où on peut placer des sons virtuels dans un espace. Donc ça, c'était aussi quelque chose où elle a pu placer son corps par rapport à ces différents sons, et moi, j'ai pu bouger ces sons par rapport à son corps. Donc il y avait toute une chorégraphie. J'avais fait une autre pièce où c'était même plus explicite, ces rapports corps-instrument, qui s'appelle Body Chambers. Et ça, c'était une vraie collaboration, une co-design de la pièce avec Seth Parker Woods, violoncelliste qui est aussi danseur de formation. Donc ça, c'était vraiment une opportunité d'explorer ces rapports. Aussi, c'était parce que j'avais fait à ce point beaucoup de pièces avec électronique. Et j'étais toujours frappée par le fait qu'il y avait beaucoup de matériel sur l'instrument même, des micros, peut-être des transducteurs. Et je voulais faire que l'instrument n'avait rien, mais que toute la technologie se portait sur le corps de l'instrumentiste. Et donc, lui, il a une chemise avec des transducteurs et aussi il a des micros à différentes parties de son corps, même sur le
1: Sur la gorge.
0: larynx ou sur la gorge. Et donc, c'est toute la mise en relation avec l'instrument qui fait jouer l'instrument. Et donc, il change tout le temps dans la pièce le rapport avec l'instrument et même il finit sur le dos avec l'instrument dessus. Avec le violoncelle. Donc ça, c'est vraiment aussi parce que le
1: Oui, corps à
0: violoncelle
1: corps.
0: a le, oui, corps à corps, c'est ça, ça a la forme d'un corps humain.
1: Oui.
0: Et c'était pour accentuer cette relation.
2: Quand on pense technologie, on pense souvent quelque chose d'un peu technique. On pense pas forcément à une certaine sensualité, mais c'est pas du tout le cas dans votre travail, puisque vous développez aussi des manières de jouer vraiment sur le toucher, avec des transducteurs ou des interfaces qui permettent ça. Donc, de ce que j'ai vu, il y avait une sorte de gant comme ça qui pouvait, j'imagine, être manipulé. Il y a aussi un sein de femme qui est un sextoy, je crois, qui peut aussi jouer un rôle et peut-être avoir une texture qui permet justement d'en jouer comme d'un instrument. Après, il y a aussi des choses que les interprètes portent sur eux, comme vous venez de décrire, notamment une chanteuse avec laquelle vous travaillez souvent, qui a des sortes de capteurs sur elle reliés au piano, qui est plein de petits transducteurs qui vibrent à l'intérieur, donc une sorte de cordon ombilical entre la chanteuse et le piano. Donc vous aimez ce développer quelque chose d'assez oui, d'assez sensuel, d'amener une certaine, en tout cas, beaucoup de sens sont mis en jeu dans vos développements de méta-instruments, Patricia Alessandrini.
0: Absolument. Et je suis très contente que vous avez mentionné ces petits projets de hackathon qui s'appellent le Lovepad. C'était effectivement un sex tech hackathon, mais c'était aussi repenser les relations avec les sextoys, repenser les rôles de genre, même repenser l'idée binaire de genre en créant des sextoys qu'on pourrait utiliser d'autres manières, mais aussi en réseau. Parce que je fais beaucoup de choses en réseau, la musique télématique, et ça, c'était un instrument télématique où on pourrait toucher effectivement ces scènes qui avaient un feedback haptique. Donc, plus qu'on excitait ces scènes, plus que ça excitait un appareil de robotique soft, donc une robotique douce, une robotique qui fait comme une main. En fait, mais d'une manière pas si agressive et tout en silicone, donc qu'on pourrait pas se faire mal avec. Et donc voilà, il y a ce rapport où plus que il y a d'intensité, plus qu'on sent l'intensité avec ce rapport haptique. Haptique, c'est le toucher.
1: Toucher.
0: Voilà. Et donc cette expérience était importante pour moi parce que c'était la première fois que j'utilisais le robotique molle ou robotique soft. Et maintenant, effectivement, comme vous avez mentionné, j'ai fait un projet récemment avec Marisol Montalvo, aussi une collaboratrice de longue date. avec elle, la manière qu'on avait développé le rapport, c'était aussi avec le biosensing. Donc, d'avoir un petit robot créature comme une sorte d'animal de compagnie fait avec le robotique soft qui respire avec la personne à travers le biosensing. Et il y a quelque chose de voir visuellement la respiration de soi-même qui a un effet vraiment calmant, ou bien juste d'être plus conscient de son état émotionnel. Et je sais qu'à l'EMU, on parle beaucoup de trac et de tout le côté émotionnel de travail qu'on fait. Et donc, d'être plus en connexion avec les choses affectives de la musique est très important. Donc voilà, ça, c'était une pièce qu'on a fait récemment. L'animal s'appelle Vospora. Et Vospora, parce que, en fait, je n'avais pas mentionné, l'animal chante aussi. Et c'était là où j'avais puisé, comme j'avais dit avant, dans la recherche biomédicale, l'ingénierie biomédicale spécifiquement, pour recréer une voix pour cet animal. Et donc l'animal chante, en fait, il y a une pièce trio où c'est Marisol Montalvo, Lorenzo Darini de l'ensemble Schalfeld, effectivement, parce que Schalfeld est aussi des collaborateurs, collaboratrices sur ce projet. Et Vospora, qui chante Vospora parce que Vos pour la voix, et Spora pour l'idée de quelque chose organique. Et donc, voilà, ils avaient enregistré ce trio. Et ça, c'est la première aria d'une pièce scénique qui est planifiée pour Vie moderne, pour dans, pas cette année, mais dans 12 ans. Et on va faire des petits extraits déjà au Wigmore Hall à Londres en octobre. Et ce sera aussi dans l'autre rôle, Johanna Vargas, que vous connaissez peut-être de Neue Vocal Soliste, elle-même, une soliste incroyable. Et aussi, ça fait longtemps que Marisol Montalvo et Johanna Vargas voulaient faire une collaboration ensemble. Donc ça, c'est une opportunité. Il y a beaucoup de similarités dans leur voix stratosphérique, très virtuose. Et donc, en fait, le mois prochain, on va travailler toutes ensemble et ça va être vraiment une délice.
2: Ça sera pour dans une année à peu près, hein, c'est ça?
0: Donc, on a déjà fait une petite aria. Et en fait, l'aria était produite par le Frénois, qui est un centre des arts visuels en France. Je devrais dire un centre national des arts contemporains, qui travaille beaucoup avec la technologie. Et donc, ça, c'était enregistré et présenté dans une installation. Donc, dans cette installation, il y avait le petit robot. Et on pourrait interagir avec le robot. Le robot respirait avec les participants à travers une sorte de petite interface qui avait aussi une forme assez biologique. Et donc, on voyait la vidéo de cette première aria qui s'appelle A Place No One Lives parce que ça se passe dans l'espace. Et c'est pour ça que Marisol, alors, elle est astronaute et elle a pour compagnie que ce petit animal de compagnie, cette créature robotique, cyborg, on ne sait pas trop qu'est-ce que c'est. Et donc voilà, c'est aussi, je pense, sur les travails du présent et de l'avenir, mais surtout du présent qui sont souvent dans l'aliénation, où on est purement dans la médiation technologique. Et c'est une idée aussi de comment rendre ces choses plus humaines et aussi mieux comprendre ces relations. Donc Marisol va rencontrer cette autre femme, Johanna, mais leur rencontre va être toute numérique. Évidemment, elle est dans l'espace. Elles sont toutes les deux dans l'espace, dans différents endroits. Mais bon, on sait qu'on a beaucoup expérimenté ça, surtout pendant la pandémie, mais après aussi. C'est une relation, je pense, qui a beaucoup de potentiel, mais qu'il faut comprendre aussi ses limitations. C'est beaucoup sur cette relation entre ces deux femmes et aussi petite Vospora. Voilà.

0: Donc on parle technologie avec vous, Patricia Alessandrini, et ça me fait penser quand même que dans votre travail, vous l'avez un petit peu évoqué, il y a quand même un axe du temps où vous regardez dans le futur, comme vous venez de décrire, mais vous regardez aussi beaucoup vers le passé. Vous vous inspirez beaucoup de compositeurs comme Purcell, Couperin, Bach, Thalys et d'autres. Et puis, pour la technologie, c'est aussi le cas, je pense, à cette femme pionnière dans la programmation informatique, Ada Lovelace. Vous avez fait une pièce pour voix avec cette même chanteuse dont vous nous parliez. En fait, Ada Lovelace, elle n'est pas peut-être très connue du grand public, mais c'est un personnage absolument fascinant, puisque c'est la première femme qui a programmé pour, dans 1800 quelque chose, 60, quelque chose comme ça, pour ce qui pouvait être un prototype d'ordinateur, un objet d'analyse de Babbage. Donc c'est elle qui a programmée pour la première fois et c'est elle qui vous a inspiré. Et dans votre œuvre, si on parcourt ça, il y a une attention à la place des femmes par rapport au développement technologique qui est très importante. Vous mentionnez aussi le fait que souvent les femmes qui travaillaient par exemple pendant la Première Guerre pour tout ce qui était la communication et le codage finalement étaient là pour faire les relations, faire les branchements, toutes ces choses-là, alors qu'il y a même des photos où les hommes sont très au-devant devant des grands ordinateurs qui sont des grandes armoires à l'époque. Là on est dans les années 1950-60 j'imagine, et les femmes derrière qui en fait font tout ce qui est technologique. Et ça, c'est quelque chose qui vous tient à cœur et qu'on aperçoit dans vos œuvres quand on les parcourt.
1: Oui, absolument. Ce que vous avez dit par rapport aux femmes qui travaillaient dans la télécommunication, effectivement, c'était surtout des femmes. Mm-hmm. Ce qui est intéressant, c'est que nous avons parfois des raccourcis où on voit certaines personnes dans certains domaines et on pense qu'il y a des aspects de genre qui donnent mm-hmm. plus ces possibilités. Je sais parce que j'ai malheureusement, dans l'académie, j'ai déjà rencontré mm-hmm. des personnes qui disent tout simplement les femmes ne font pas les mathématiques d'une autre manière. Bien évidemment, il n'y a aucune fondation pour cela, il n'y a aucune étude mm-hmm. qui montre cela, mais il y a des personnes qui ont ces croyances parce qu'ils voient ce qui est devant eux et ils questionnent pourquoi c'est le cas. Mm-hmm. Et donc, quand il y avait moins de prestige et surtout moins de salaire pour les télécommunications, c'était effectivement des femmes qui faisaient ce travail. Et donc, quand il y avait ce saut de télécommunications à l'informatique, c'était des femmes qui avaient les connaissances, qui étaient derrière la connectique, mm-hmm. voilà, qui étaient derrière ces machines. Mm-hmm. Après, une fois qu'il y avait plus de prestige dans ce domaine, ce n'était pas des femmes. Mm-hmm. Mais effectivement, Ada Lovelace est vraiment fascinante comme figure. Elle était grande experte de la mathématique parce qu'elle était la fille reconnue, pas reconnue, je ne sais pas, de Lord Byron. Mm-hmm. Et pour cette raison, sa mère avait dit « pas de littérature pour vous, parce que ça ne va pas être la vie déréglée comme ça, ça va être la mathématique. » Et donc, elle s'est plongée dans la mathématique à un très jeune âge. Elle était effectivement une des esprits le plus brillant mm-hmm. Dans ce domaine de tous les temps. Moi, j'hésite toujours avec les premiers, mais effectivement, elle avait écrit un algorithme, avant même qu'on pensait qu'est-ce que c'était un algorithme, elle avait écrit un algorithme pour un ordinateur théorique mm-hmm. qui était la machine analytique de Charles Babbage. Mm-hmm. Et donc, voilà. Mais après, il faut dire qu'elle a beaucoup parlé de la possibilité de ce que serait un ordinateur. Et elle avait parlé spécifiquement en musique. C'est fascinant. Elle avait dit que ce serait possible de créer une musique d'une haute complexité mm-hmm. avec les ordinateurs. Mm-hmm. Mais attention, elle avait dit une chose très intéressante aussi, qu'il faut se rappeler. Elle a dit, mais ce sont nous mm-hmm. qui faisons la programmation. Donc même s'il y a une certaine autonomie, ça va toujours être les idées qui viennent de nous. Et c'est très intéressant qu'après, quand il y a toutes les théories de Turing, d'Alan mm-hmm. Turing, c'est avec elle mm-hmm. que lui ils discutent, en fait. C'est une discussion dans le temps. Donc, lui, bien qu'ils n'étaient pas des pères, lui, il cite Ada Lovelace dans ses œuvres vraiment les plus importantes qu'on lit maintenant. Et il cite elle et il a une discussion sur les possibilités de potentiel de l'informatique avec elle. Donc, elle est vraiment incontournable comme référence. Mais je pense aussi, maintenant qu'on est dans les IA génératives, moi, j'ai vu en vivant dans le Silicon Valley, il y a cette idée positiviste qu'on ne sait pas exactement comment ça va venir, mais qu'il y aura l'IA indépendant, complètement conscient. Mais c'est quand même programmé, c'est jamais neutre. Déjà, ça vient de Ada Lovelace. Après, la pièce que j'avais écrite, c'était Ada's Song.

0: J'aime beaucoup penser à des pièces comme des petites chansons aussi. C'était au début, c'était pour Martha Fontané-Simmons. Elle avait créé la pièce à Londres avec le Britain Sinfonia. Et puis, j'avais fait une nouvelle version réorchestrée pour, effectivement, Schalfeld Ensemble et Marisol Montalvo. Quand vous avez dit que la soprano est connectée à la machine, c'est absolument vrai. Alors, cette pièce utilise la piano-machine. Et donc, la piano-machine est un appareil que j'avais fait en co-design avec un collègue à Londres, Konstantin Leonenko. Et cette machine excite mécaniquement les cordes du piano d'une manière que, par exemple, on peut faire un crescendo sur une seule note. Et donc, la première version, en fait, c'était une commande d'un ensemble au Royaume-Uni qui s'appelle Explore Ensemble. Et pour l'Explore Ensemble, ils voulaient un instrument aussi où d'autres compositeurs et compositrices pourraient composer des pièces. Donc, cette première version, c'est contrôlée tout simplement par un clavier MIDI. Un clavier MIDI où on a la possibilité aussi de changer la toucher avec ce qui s'appelle l'aftertouch pour qu'on puisse faire les crescendo, etc. Donc, cette version est toujours avec un ensemble Explore. Si les gens veulent composer avec ça, ils peuvent. Il y a d'autres compositeurs et compositrices qui ont composé pour cet instrument. Après, moi, j'avais écrit une pièce pour eux qui s'appelle Tracer la lune d'un droit. Et après, en fait, comme on savait que j'avais fait cette machine, on pensait, ah, ce serait une bonne manière, un hommage à Ada Lovelace planifiée, donc au Barbican. Ils voulaient inclure le piano-machine. Et donc, j'utilisais le piano-machine pour montrer des processus d'apprentissage automatique en temps réel. Donc, l'ensemble joue et la machine réagit en temps réel, toujours différemment. La chanteuse, que ce soit Martha ou Marisol, réagit et en fait, il y a des notes de la partition qui sont aussi produites en temps réel selon les différentes situations, selon l'expression de l'ensemble. Et donc, elles ont une oreillette qui donne ces différentes hauteurs. Je trouvais ça intéressant parce que c'était une manière de faire très spontané, de non seulement apprendre la pièce, et elles avaient aussi une petite patch, une petite programme informatique à la maison pour pratiquer, pour travailler avec ces différentes productions d'auteurs.
1: C'était pour voir ce côté un peu passéiste de la technologie, mais aussi votre regard, votre goût pour les musiques anciennes et les musiques baroques anciennes en particulier, très anciennes en tout cas. Déjà, pourquoi ce goût et cette envie de les convoquer et de les confronter à souvent ces nouveaux instruments que vous construisez et de leur trouver une place qui parfois se trouve dans les silences, dans les creux, dans les respirations, dans les souffles, parce qu'il y a beaucoup de souffles aussi dans votre musique.
0: Absolument. Donc, je pense que ça avait commencé cette discussion en parlant du fait que je ne m'appelais pas compositrice tout de suite. C'était cette réticence d'une certaine manière. J'avais, je ne dirais pas une crise, mais un questionnement tout au début quand je commençais à composer sur le style et d'être identifiée par un certain style. J'avais une discussion, c'était une des premières fois que j'ai rencontré quelqu'un de très important. Je ne vais pas dire de quelle institution, mais c'était une personne importante. Et cette personne a vu ma musique et m'avait dit, bon, c'était en anglais, la personne m'avait dit « What's a nice girl like you doing writing music like this ?» Donc, c'était une bonne fille comme toi. Pourquoi tu écris de cette manière? Donc, cette question de cette manière, de quelle manière, pourquoi on est identifié avec une certaine style? Je pense que c'était peut-être que ma musique était un peu dure, un peu qu'il fallait chercher, c'était pas facile. Et donc, j'ai vraiment réfléchi à ça et je me suis dit, j'ai aussi cherché dans les influences littéraire et dans les autres arts. Et j'ai lu les écrits de Gerhard Richter. J'étais vraiment fascinée par cette période de photoréalisme. L'idée de prendre les choses et que tout est en expression de la chose, dans la représentation de la chose, dans les petits détails. Et je pensais que ça, c'était un modèle intéressant. Et j'aimais beaucoup aussi ce qu'il disait sur le style. Il disait, le style est la violence et je ne suis pas une personne violente. Et je pensais, c'est exactement ça que j'avais éprouvé dans mes études. Donc, j'ai cherché après dans les musiques, aussi des musiques que j'aimais, en même temps, pas avec une réticence, mais je dirais avec une certaine distance parfois, en ne me trouvant pas comme femme, toujours dans les répertoires, au moins les répertoires que j'ai appris au début dans mes études. Après, je cherchais plus et effectivement, il y a des femmes. Et alors, pour la musique baroque, ce qui me fascinait, c'était vraiment cette idée d'affect et des émotions.

0: Par exemple, dans les sons de ténèbres, je pense qu'on va en parler.
1: Oui.
0: Ce que j'avais cherché, c'était les différentes interprétations de les lamentations de Jérémiah, notamment les sons de ténèbres de Couperin, mais de Palestrina, aussi des compositeurs moins connus comme
1: Zelenka,
0: Zelenka.
1: j'allais dire,
0: Oui.
1: magnifique, toutes ces
0: C'est très
1: plus belles.
0: beau. C'est vraiment très beau. Et ça nous dit quelque chose aussi sur les choses canoniques, les choses qui sont dans le répertoire et les choses qui ne sont pas dans le répertoire, de découvrir, parce que j'ai vraiment fait une recherche qui avait fait des pièces sur ces textes. Et quand j'ai trouvé Zelenka, c'était magnifique, effectivement. C'était une vraie découverte. C'était une manière de découvrir autre chose aussi. Mais ça nous dit qu'il faut parfois chercher. Ce n'est pas les, entre guillemets, meilleures choses qui nous arrivent aux oreilles toujours. Il faut chercher. C'est parfois juste des circonstances,
1: Mais
0: non?
1: oui,
0: C'est vraiment des circonstances, des choses culturelles, etc. Donc, avec ce que j'avais fait, c'est que il y a une manière d'écrire de ces compositeurs, plutôt compositeurs, c'était pas compositrice, avec ces textes, parce que ces textes commençaient avec une lettre hébreu. Normalement, c'était un mélisme sur cette lettre en hébreu avant de commencer avec le texte qui suit. Et ce mélisme, cette partie plus abstraite sur la lettre même, était souvent une manière de donner le ton, de mettre une ambiance qui contienne le texte. Donc, j'ai trouvé ça très intéressant d'avoir une émotion d'un texte, un sens d'un texte donné sans le texte même.
1: Une intention, quoi,
0: Oui, l'intention est donnée avant qu'il y ait le
1: Oui.
0: texte. Ça vient sur le texte, d'une certaine manière. Ça introduit le texte. Et donc, c'était ces lettres que j'avais prises. Donc, d'une certaine manière, le texte est complètement abstrait parce que c'est juste des lettres, mais ce n'est pas abstrait parce que ça contient tout le sens du texte qui suit. Donc, j'ai fait dans différents mouvements. En fait, le premier mouvement qui est très rapide, c'est tout l'alphabet qui cycle comme ça. Et donc, c'est pour ça qu'il y a des petites versions qui sont d'une manière assez hectique entendues pour donner un petit peu tout le terrain. Et après, dans chaque mouvement, il y a un mouvement, par exemple, c'est le dernier mouvement qui est juste la lettre d'alette et qui est juste sur les différentes versions de ces lettres d'alette par les différents compositeurs.
1: Et peut-être à travers ces leçons de ténèbres qu'on va entendre ce soir dans Musique d'avenir par l'ensemble Schoelfeld, un ensemble avec lequel vous travaillez depuis longtemps. Est-ce que vous avez développé justement, parce qu'il y a aussi une question d'instrumentarium dont on va parler, qui donne vraiment toute une tonalité, on dirait une sorte d'énorme accordéon ou un instrument, on pourrait dire, ça me fait penser des fois à ces instruments japonais, ces shō, où il y a d'autres noms que je ne connais pas, mais qui, avec une intonation très particulière, une vibration très particulière, et ça crée un lien entre les choses, tout ce dispositif que vous avez développé, dont vous allez peut-être me parler.
0: Oui, effectivement. Et ça a un rapport aussi, ça, déjà dans la pièce que vous avez entendue il y a longtemps,
1: Oui,
0: Funeral Sentences.
1: qui était sur Purcell, hein, c'est ça?
0: C'était
1: Ouais,
0: sur Purcell,
1: c'est ça.
0: exactement. Dans cette pièce, j'avais pensé à l'ensemble Vortex comme une méta-instrument. Et là, dans ce cas, c'était trois cordes, donc c'était violon, violoncelle et guitare, avec percus.
1: La percussion.
0: Donc, dans ce cas, j'avais vraiment pensé comment je pouvais fonder tout l'ensemble. Et par exemple, le guitariste Mauricio Carrasco avait beaucoup joué avec l'archet pour se fondre aux autres. Et lui, il aimait beaucoup. C'était comme jouer viola da gamba, d'une certaine manière. Et donc, voilà, ça c'était une manière de fondre ensemble. Donc, pareil dans cette pièce qui, d'ailleurs, était d'abord composée pour Ensemble Recherche. Et Ensemble Recherche est un ensemble qui est vraiment magnifique pour tout ce qui est les petites nuances. Donc, je voulais vraiment chercher dans cela. Et effectivement, il y a beaucoup de souffle. Et j'avais pensé souvent à la voix humaine dans les instruments même. Est-ce que les instruments chantent ensemble? Donc, par exemple, dans le 12e mouvement, Il y a des différents objets, il y a une sorte de figure un petit peu ré mineur qui vient de ces différentes versions, qui apparaît, qui est plutôt dans les cordes. C'est le piano qui donne une certaine résonance à ça. Et en fait, c'est comme une ombre des accords avec les cordes frappées qui donnent la résonance de ces harmonies. Et après, les cordes qui utilisent une slide. Mm-hmm. Et le slide permet d'avoir une son un petit peu plus instable. Mm-hmm. Et encore, ça produit une ambiguïté quant à l'instrument. Mm-hmm.
1: Et un son métallique un tout petit peu.
0: Exactement, ouais, exactement.
1: Merci beaucoup, Patricia Alessandrini, de nous avoir fait entrer un petit peu dans votre univers, dans votre monde. Je rappelle donc que vous êtes en poste à Lausanne, à la Haute École de Musique. Il y aura énormément de choses à découvrir, des ateliers, des nouvelles créations. On va ouvrir l'œil et vous suivre. Merci beaucoup. Merci d'avoir été dans Musique d'Avenir.
0: Merci à vous, Anne, et à très bientôt, j'espère.

Nous quittons Patricia Alessandrini pour mieux la retrouver, jouée par l'ensemble Schalfeld, puisque nous poussons la porte du BCV Concert Hall pour y écouter le concert donné par l'ensemble le 26 janvier 2026 dans le cadre de la saison de la Société de musique contemporaine de Lausanne. Un programme extrêmement varié au niveau des esthétiques musicales, et vous allez tout de suite vous en rendre compte avec le morceau assez bestial qui ouvre le concert. Jammerorgel de Benjamin Scheurer, qui est né en 1987 et qui semble avoir un certain goût pour les animaux. Son œuvre phare et autobiographique primée à maintes reprises s'intitule « The Lion ». Pour l'œuvre qui ouvre ce concert, Jammerorgel, composé en 2017, vous entendrez dès le début des cris rauques aux cantilènes exagérément plaintives qui sont la palette sonore de la machine sonore qu'est le Jammerorgel, un méta-instrument reposant sur des bruits et des sons directs ou enregistrés. L'ensemble des instruments traditionnels, violon, violoncelle, clarinette et flûte, est complété par une panoplie d'instruments exotiques, en vrac, une scie musicale, des fleurs de lotus, des harmonicas, un stylophone, qui est un petit synthétiseur qui se joue au stylet, ou encore un automaton, un instrument japonais en forme de croche, qui est fait pour les enfants, c'est une sorte de jouet, et qui permet notamment de produire un effet wah-wah. Tous ces instruments se ressemblent par leur faculté à produire des glissandi ou des mélodies sur un continuum de hauteur. De plus, le compositeur souligne que leurs mouvements ont un style semblable à celui de la parole. Ils gémissent, se lamentent, chuchotent, conjurent et hurlent. Benjamin Scheurer aime exploiter le domaine exagéré et grotesque dans lequel évolue la musique, une sorte de folie qui, selon lui, est plus proche de l'être humain et de ses tares. Nous écoutons Jammerorgel de Benjamin Scheurer, interprété par l'ensemble Schalfeld.

C'était Yammerorgel de Benjamin Scheuer, interprété par l'ensemble Schalfeld lors du concert qu'il donnait le 26 janvier au PCV Concert Hall à Lausanne, un concert enregistré par notre production musicale. Après cette ouverture sauvage, le concert se poursuit avec une œuvre intitulée Cinema Olio pour sextuor de Francesca Verunelli. Il y avait aussi une promenade et l'orgue, actionné par un moteur à vapeur et connecté à un petit manège, remplissait l'air d'une odeur piquante d'huile et d'une musique tout aussi piquante. C'est un extrait de L'homme invisible, écrit en 1897. Et ce sont des phrases du romancier britannique Herbert George Wells, surtout connu pour ses romans de science-fiction. Ces mots sont au cœur de la composition de Francesca Verunelli. La citation décrit une scène de village, Yiping en l'occurrence, en pleine fête de la Pentecôte, lors de laquelle l'homme invisible se manifestera entre les tentes, le thé, le manège et les jeux de massacre. Les automates à vapeur mentionnés seront remplacés une dizaine d'années plus tard par des salles de projection, des projections cinématographiques, qui restent, au même titre que les engins mécanisés, le théâtre d'illusions et de machineries invisibles. Mais leur contexte olfactif différait. L'automate initial nécessitait une énergie considérable, au point que sa mécanique était associée à l'odeur huilée de la machine qui la mettait en branle. Ici, le cinéma et l'huile, cinema olio, sont conjugués dans une même composition. On pourra en effet ressentir les mécaniques intrinsèques de l'œuvre. Elles ne sont pas cachées. Des structures rythmiques répétées, des gestes de l'écriture sont clairement audibles et font à cet égard office d'huile piquante, de carburant du moteur à essence de la pièce. A contrario, les instruments sont amenés à travestir leur son naturel pour se rapprocher de celui de la voix humaine, notamment dans les passages plus lents et lyriques. La tension entre les artifices discrets, les rouages du moteur huilé et les gestes fluides qui pourraient s'en échapper, l'illusion cinématographique, constitue le cœur de l'œuvre. Ce sont les mots de Christophe Bitard dans les notes de programme du concert qui décrivent bien, je trouve, cet univers mécanique un peu passéiste dans lequel les instruments chantent. Nous écoutons Cinema Olio de la compositrice italienne née en 1979, Francesca Verunelli. Bonne écoute, l'œuvre dure une vingtaine de minutes, elle est interprétée par l'ensemble Schalfeld.

0: Cinéma Olio pour Sextuor de Francesca Veronelli, interprété par l'ensemble Schalfeld lors de la série de concerts de la Société de musique contemporaine de Lausanne. Nous allons à présent retrouver la musique beaucoup plus énigmatique et ombrageuse de Patricia Alessandrini avec ses leçons de ténèbres pour ensemble, composées en 2015 mais révisées en 2025. Patricia Alessandrini, avec laquelle nous avons longuement conversé au début d'émission, d'ailleurs, voici ce qu'elle nous disait de cette œuvre.
1: Effectivement, il y a beaucoup de souffle et j'avais pensé souvent à la voix humaine. Dans les instruments même, est-ce que les instruments chantent ensemble? Donc, par exemple, dans le deuxième mouvement, il y a différents objets, il y a une sorte de figure un petit peu ré mineur qui vient de ces différentes versions, qui apparaît, qui est plutôt dans les cordes. C'est le piano qui donne une certaine résonance à ça. Et en fait, c'est comme une ombre des accords avec les cordes frappées qui donnent la résonance de ces harmonies. Et après, les cordes qui utilisent une slide. Et le slide permet d'avoir une son un petit peu plus instable. Et encore, ça produit une ambiguïté quant à l'instrument.
2: Comme une version métallique un tout petit peu.
1: Exactement, ouais, exactement, oui.
0: Après ce rappel d'explication de Patricia Alessandrini, nous écoutons en intégralité les leçons de ténèbres interprétées par l'ensemble Schalfeld.

Les leçons de ténèbres pour ensemble de Patricia Alessandrini, interprétées par l'ensemble Schalfeld sur la scène du BCV Concert Hall à Lausanne. Un concert enregistré le 26 janvier 2026, une œuvre donnée en création suisse et dans une nouvelle version. Donc après la douceur fantomatique de la musique de Patricia Alessandrini, nous repartons dans une esthétique bien plus sauvage, celle de Hannes Kirschbaumer, avec son tectono pour ensemble et électronique. Hannes Kirschbaumer est né en 1980 à Brixen, en Italie. Il utilise la composition avec Gerd Kür, Pierluigi Bilone, Beat Fuhrer et Georg Friedrich Haas. Hannes Kirschbaumer est membre fondateur de l'ensemble Chromosome et directeur artistique de Hörbar Tag der Neuen Musik. Il est également membre du trio Dark Matter. Il vit aujourd'hui à Innsbruck. Comme le titre de la pièce le suggère, Tectono, Hannes Kirschbaumer retrace les glissements des plis terrestres qui se sont superposés au gré des millénaires. Tectono s'intéresse ainsi aux plaques tectoniques, des socles en perpétuel mouvement qui se frottent et s'entrechoquent. Cette œuvre poursuit mes recherches, nous dit le compositeur, dans le domaine du transfert des structures et des phénomènes géologiques vers le domaine musical. À partir de la théorie de la formation des continents et de leur remodelage constant, des principes formels et structurels sont dérivés. La fascination du compositeur pour les phénomènes géologiques se poursuivra avec plusieurs œuvres portées sur les aspérités des roches terrestres, ainsi Synclinal Flux et Anticlinal Flux en 2024 s'inspirent de la concavité et de la convexité des plis géologiques, tandis que Black Smokers, composé en 2020, recrée les fluides chauds et sulfurés d'excroissance sous-marine. Il a également développé une série intitulée « Débris » où il s'attarde sur la décomposition des matériaux. D'ailleurs, l'une des versions de Pedra Débris, composée entre 2013 et 2015, a été créée avec l'ensemble Schalfeld que nous écoutons ce soir. Tectono est construit en 5 cycles, lors desquels des agrégats se forment, s'alignent, puis se décalent et conduisent à un état erratique par l'ajout progressif d'éléments perturbateurs. Le mélange des instruments acoustiques et de l'électronique mène à une superposition, à l'instar des déformations terrestres. De plus, les sons des instruments sont transformés dans le style d'un vocodeur qui filtre et module certaines fréquences pour parvenir à des bruits semblables à des décombres. L'imprévisibilité du tout est accrue par la retransmission de tous les sons électroniques par des transducteurs sur du carton. Ce concert aura vraiment été sur la thématique des méta-instrumentations, des vibrations et des transducteurs. Nous écoutons Tectono de Hannes Kirschbaumer, dernière œuvre de ce concert de l'ensemble Schalfeld.

0: C'était Tectono pour Ensemble électronique, interprété par l'ensemble Schalfeld, une œuvre de Hannes Kirschbaumer, jouée au BCV Concert Hall à Lausanne le 26 janvier 2026, à l'occasion des concerts de la Société de musique contemporaine de Lausanne. Ce concert a été enregistré par notre production musicale et on les en remercie. Remercier aussi Sophia Muller qui était à la réalisation de cette émission ce soir. Remercier également Patricia Alessandrini qui était notre invitée et vous donner rendez-vous la semaine prochaine, même jour, même heure pour d'autres aventures sonores. D'ici là, faites de beaux rêves, il est minuit sur Espace 2.
1: Vincent Stöcklin.
2: La rencontre de tous les superlatifs et la grande finale de la Coupe du Monde de football qui oppose l'Espagne à l'Argentine vit ses dernières minutes. Joël Robert, on vous retrouve en direct depuis New York. Il reste 2 minutes dans les prolongations et pour l'instant, l'Espagne est championne du monde.
3: Oui, l'Espagne mène 1-0, un avantage mérité parce que les Espagnols ont dominé toute la deuxième mi-temps. Les Argentins jouent à 10, mais se sont arc-boutés, n'ont pas eu l'occasion de but. C'est Ferran Torres à la 106e qui a marqué l'unique but pour l'instant de cette partie sur une passe de Williams. 20 tirs pour les Espagnols, un seul pour les Argentins, mais un tir extrêmement dangereux puisqu'il y a quelques secondes, ils ont bien failli égaliser les joueurs argentins, mais ils ne sont pas parvenus à cela. Et l'Espagne donc a quelques secondes maintenant de remporter un deuxième titre mondial mérité parce que l'Espagne était meilleure que l'Argentine en deuxième mi-temps.
2: 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Un incendie.

0: office américain, avec presque 125 millions de dollars de recettes, selon des estimations. La fresque de près de 3 heures adaptée du poème d'Homère, vieux de 3000 ans, a été tournée dans 6 pays, notamment la Grèce, le Maroc et l'Italie, parfois en pleine mer, avec un budget estimé à 250 millions de dollars. Portée par un casting prestigieux, avec notamment Matt Damon dans le rôle d'Ulysse, Anne Hathaway ou encore Tom Holland, l'Odyssée a largement dépassé les prévisions. En tennis, Stefanos Tsitsipas a remporté l'édition 2026 du Swiss Open de Gstaad ce dimanche. Le grec de 27 ans a dominé le belge Raphaël Collignon en 3-7, 6-4, 6-7 et 6-3. Et la rencontre entre l'Argentine et l'Espagne vient de se terminer. C'est l'Espagne qui remporte cette Coupe du Monde avec 1-0 contre l'Argentine. Le ciel se dégagera sur toutes les régions cette nuit, hormis quelques nuages dans les Alpes et les Préalpes. Bien ensoleillé ce lundi avec la formation de cumulus en montagne. 14 degrés cette nuit, 27 en pleine l'après-midi, jusqu'à 30 en vallée, avec un vent de vallée soutenu dans la vallée du Rhône et de la bise sur le plateau.
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0: 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Laurent Blanchard.
1: Les larmes de Lionel Messi. L'Espagne décroche sa deuxième étoile en Coupe du Monde de football. Victoire 1-0 face à l'Argentine dans la seconde période des prolongations. Après 16 ans d'attente, la Rora, championne d'Europe en titre, a donc dominé cette finale face à ce qui est peut-être le dernier mondial de Lionel Messi. Gianni Infantino et Donald Trump par ailleurs sifflés par le public lors de leur arrivée sur la pelouse il y a une demi-heure pour la remise de la Coupe. Les sirènes d'alerte déclenchées cette nuit à Bahreïn, nouvel épisode de tension au Moyen-Orient. L'armée américaine annonce par ailleurs la mort d'un 17e soldat. Ce militaire a trouvé la mort dans le nord de l'Irak lors de la destruction de munitions non explosées provenant d'un drone iranien. L'armée jordanienne dit quant à elle hier avoir abattu 3 missiles visant le royaume. L'Agence internationale de l'énergie atomique dit aussi examiner les informations faisant état d'une attaque nocturne contre le chantier d'une centrale nucléaire en construction à Darkovin en Iran. Le site ne contiendrait pour l'instant aucun matériau nucléaire. Le secrétaire d'État américain Marco Rubio a lui rencontré hier le président libanais Joseph Aoun. Il était question de la mise en œuvre de l'accord cadre négocié par Washington entre Israël et le Liban. Un navire marchand appartenant à la Turquie a été frappé par 3 missiles russes, annonce la marine ukrainienne hier. 5 marins ont été tués. Le vrac qui est transporté des céréales et quitté la zone de combat. En Macédoine, plus de 1500 habitants de Gostivar, à 50 km de la capitale, ont été soignés pour une infection intestinale. Une épidémie s'est déclarée hier vraisemblablement par la présence d'eau contaminée dans une rivière, dans le système d'eau potable notamment.

0: portée disparue. Le bateau ralliait en fin de soirée samedi Georgetown à Port Kaituma dans l'ouest du pays. Le bateau avait été mis en service il y a 87 ans. Et puis un nouveau succès pour Sion sous les étoiles. La 11e édition a rassemblé 45 000 spectateurs entre jeudi et samedi. C'était un gros pari, mais il a été gagné, se réjouit le directeur hier. Parmi les têtes d'affiche cette année, Gims, Christophe Maé, Louane ou encore Julien Doré. La prochaine édition se déroulera sur 4 jours. Cette fois, ce sera du 14 au 17 juillet 2027. Bien ensoleillé avec la formation de quelques cumulus en montagne, c'est le temps qui vous attend pour ce lundi. Il fera jusqu'à 27 degrés en pleine avec une bise soutenue en vallée du Rhône, 30 degrés en Valais.
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1: Laurent Blanchard.
2: Les champions du monde 2026 défileront cet après-midi à Madrid. 1 million de personnes attendues selon les autorités. L'Espagne décroche sa 2e étoile cette nuit. Victoire 1-0 face à l'Argentine dans la seconde période des prolongations. Après 16 ans d'attente, les champions d'Europe en titre ont dominé cette finale face à ce qui était peut-être le dernier mondial de Lionel Messi. Lionel Messi en larmes juste après la rencontre. Les bombardements se poursuivent pour la 9e nuit consécutive au Moyen-Orient. L'armée américaine annonce frapper une nouvelle fois l'Iran pour, dit-elle, réduire les capacités militaires iraniennes contre les navires dans le détroit d'Ormuz. Le Koweït affirme quant à lui faire face cette nuit à une attaque de drones iraniens. Les gardiens de la révolution, pour leur part, déclarent avoir visé un centre de commandement de ce qu'ils nomment comme l'ennemi dans la région d'Al-Tanf en Syrie. Des alertes aériennes également cette nuit à Bahreïn. L'Espagne, où les incendies sévissent au nord de Madrid, déjà 13 000 hectares détruits, plusieurs centaines de personnes évacuées. Ce feu qui ravage la région de Guadalajara, notamment le parc naturel de la Sierra Norte, n'a pour l'instant pas fait de victimes. Il vient s'ajouter à celui, loin d'être stabilisé, qui s'est déclaré mercredi près de Saragosse, dans le nord-est du pays, et qui a brûlé déjà plus de 16 000 hectares. Un important incendie s'est déclaré hier soir, cette fois dans les combles de l'hôtel Continental Park à Lucerne, établissement situé près de la gare. Le sinistre n'a pas fait de victimes, les clients et le personnel ont pu être évacués à temps. Le lac frontalier des Brenets dans le canton de Neuchâtel, lui, manque cruellement d'eau. La société de navigation annonce hier qu'elle est contrainte d'interrompre sa traversée à partir de ce lundi. Ce n'est pas la première fois d'ailleurs que ce lac se retrouve à sec. Les ossements retrouvés après les aveux de Cédric Jubillar sont bien ceux de son épouse disparue. Le procureur général de Toulouse confirme l'information de deux chaînes d'information françaises hier. La disparition de cette infirmière de 33 ans avait animé les chroniques judiciaires pendant plusieurs mois. Cédric Jubillar avait finalement indiqué l'endroit où ont été retrouvés donc ces os, sur une exploitation agricole dans le Tarn, à une dizaine de kilomètres de la maison du couple.